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1: Ça, c'est l'histoire de
2: Melody Nelson.
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2: Lorsqu'un mineur commet un acte de délinquance et sur décision d'un magistrat, les professionnels de la protection judiciaire de la jeunesse éclairent la décision du juge par une investigation et s'engagent dans sa prise en charge éducative. Lorsque le mineur reste dans son milieu familial ou s'il est incarcéré, ses activités de la journée sont suivies par un éducateur dit de milieu ouvert. Lorsque le mineur est placé dans un établissement éducatif ou un centre éducatif fermé, l'adolescent est pris en charge 24 heures sur 24 par des éducateurs. Olivier décrit ici ce qu'est la vie d'un éducateur en hébergement.
3: Le quotidien, c'est lever 10 ou 12 adolescents le matin avec leurs difficultés, les mettre en chemin, on va dire, vers la mise en route d'activités. On doit montrer non seulement que eux, ils doivent avancer et puis ils doivent être dans la règle, mais il faut que nous aussi, on soit dans la règle et qu'on puisse leur montrer que la vie, elle peut se passer comme ça, dans le respect de la loi, puisque leur difficulté première, c'est le respect de la loi.
2: Un travail collectif est réalisé auprès de chaque mineur. L'objectif est de lui faire prendre le chemin de la réinsertion afin d'éviter la récidive.
3: Une sortie d'hébergement réussie, c'est d'abord un placement qui va à terme. C'est tout un travail de lien, on va dire, non seulement avec le magistrat, mais aussi avec l'éducateur de milieu ouvert, éventuellement avec l'éducateur d'insertion. Le placement réussi, c'est aller à terme de son placement et avancer, que ce soit au niveau famille, scolarité, puis au niveau judiciaire, avoir saisi aussi le pourquoi d'un placement en centre fermé et la non-récidive.
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1: Bonjour à tous et bienvenue sur Radio Crésus. Bienvenue pour cette émission estivale à Radio Crésus. Hein, vous connaissez bien notre radio maintenant, une radio spécialisée sur les questions du surendettement et sur la manière aussi de le surmonter. Alors, d'habitude, effectivement, nous avons les témoignages de personnes qui sont en situation de difficulté financière. Et une fois n'est pas coutume, nous allons commencer aujourd'hui par une intervention d'une personne, Samantha, qui a créé un blog sur Internet, le blog de finances personnelles d'une dépensière repentie. Et il nous semblait important de pouvoir échanger avec elle et de pouvoir présenter également son blog qui est plein d'astuces et de bons plans finalement pour dépenser moins et mieux vivre sa situation financière. Voilà, alors sans tarder, on va contacter effectivement Samantha. Samantha ?
2: Oui, bonjour.
1: Oui, bonjour, vous êtes sur Radio Crésus, Samantha.
2: Merci de me recevoir.
1: Avec plaisir. Et effectivement, on parlait du blog de finances personnelles d'une dépensière repentie.
2: C'est moi.
1: Ah ben voilà, c'est vous. Alors, est-ce que
2: c'est moi la dépensière repentie, tout à fait.
1: Alors, est-ce que vous pouvez nous expliquer un peu, d'une part, le blog que vous avez créé, et puis ce qu'on peut y trouver?
2: Très bien. Alors, le blog, il a quelques mois maintenant. Je l'ai créé quand je me suis libérée de ma situation personnelle financière.
1: Oui.
2: À savoir que j'ai été pendant... 18 ans en situation financière catastrophique, c'est-à-dire aucune épargne, beaucoup de crédit, du mal à joindre les deux bouts. Et voilà, en fait, dans mon blog, je raconte un peu le pas à pas de comment je m'en suis sortie et je raconte ma nouvelle vie également de personne sans aucun crédit, donc totalement libre financièrement.
1: D'accord.
2: Voilà.
1: Alors, c'est pas simple de franchir finalement le pas et de dire, j'ai été dépensière pendant de longues années et aujourd'hui, effectivement, je mets finalement cette information aussi en ligne, hein, d'une certaine manière, avec les solutions qui vont avec, surtout.
2: Exactement. C'est toujours un peu tabou quand on parle de difficultés financières, de problèmes d'argent, d'interdiction bancaire, des choses comme ça. On n'aime pas trop, en général, on dit qu'on préfère donner son poids ou son âge plutôt que de donner le solde de son compte en banque, oui. Parce qu'il y a une certaine honte ou un certain tabou à dire que qu'on s'en sort pas.
1: Oui.
2: Et en fait, je pense que je l'aurais jamais fait si je ne m'en étais pas sortie.
1: D'accord.
2: C'est-à-dire que j'avais aussi cet état d'esprit de me dire « Ah bah non, c'est mon problème, faut pas que je l'ébruite », une espèce de honte. Et en fait, je me suis complètement libérée de ça le jour où j'ai réussi à m'en sortir. Et voilà, j'avais un espèce de devoir moral de dire, il faut briser la chaîne, et il faut briser le silence, et il faut en parler, et il faut dire que ça existe, et il faut arrêter d'en avoir honte, parce que quand on en a honte, on n'en parle pas. Et si on n'en parle pas, on ne peut pas trouver des solutions, des gens qui nous aident, du support, voilà.
1: D'accord.
2: Donc ça a été un déclencheur, effectivement.
1: Oui. Donc c'est ça le déclic, finalement.
2: Tout à fait.
1: Le déclic. Alors comment est-ce qu'on sait qu'on s'en sort, finalement, ou qu'on s'en est sorti?
2: Eh bien, quand il reste de l'argent à la fin du mois sur le compte, grosso modo.
1: C'est un bon critère.
2: Et quand on a une joie de solder un crédit, enfin moi, j'ai cumulé jusqu'à, au plus fort de mon endettement, j'ai cumulé jusqu'à 7 remboursements, donc tout confondu, ça pouvait être des crédits, ça pouvait être des arriérés d'impôts, ça pouvait
1: D'accord.
2: être, voilà. Donc autant vous dire que pendant longtemps, mon salaire servait quasiment exclusivement à rembourser mes créances.
1: Oui.
2: Donc je me retrouvais, j'avais un salaire qui tombait le premier du mois, le 5 du mois j'étais déjà à zéro, voire dans le rouge. Donc voilà, on sait qu'on s'en est sorti quand on voit que finalement les remboursements deviennent de plus en plus réduits.
1: Oui.
2: Parce qu'on solde de plus en plus de crédits et qu'au final, on arrive enfin à avoir un salaire, je dirais quasiment en globalité, sans qu'il soit pompé par tel ou tel organisme, tel prêt bancaire, telle créance, tel... voilà.
1: Donc c'est une satisfaction.
2: C'est une très très grande satisfaction.
1: Parce que quelle est la différence justement entre le moment où vous êtes dans la dépense, il y a une forme de plaisir aussi, de jouissance à dépenser. Est-ce que c'est et la différence après entre le retour à l'équilibre budgétaire? Est-ce que on peut comparer?
2: Alors, Oui, il y a eu du plaisir de se mentir à soi-même, c'est-à-dire qu'on a ce plaisir de la satisfaction immédiate quand on rentre dans un magasin et qu'on achète quelque chose en solde, on a l'impression de faire une bonne affaire et de se dire waouh, j'ai pris du plaisir à acheter tel, sauf que in fine, la satisfaction immédiate est pire, nous met dans une situation encore pire parce que ça vient encore creuser le trou dans lequel on est.
3: Bien sûr.
2: Donc,
3: oui, donc c'est beaucoup de stress aussi derrière.
2: Il y a beaucoup de stress. Il y a un certain plaisir à acheter, à se dire on a fait une bonne affaire, à se dire oui. Ah ben, je le mérite parce que j'ai eu une dure journée, donc je vais aller me faire plaisir dans les magasins, ou alors ah ben, ce mois-ci a été très difficile, donc oui. Je vais penser un peu à moi, etc. Donc on voit surtout la gratification immédiate, à se dire j'ai le droit, je le mérite.
3: Oui.
2: Mais par contre, ce qu'on oublie, c'est que ce qu'on dépense là, c'est ce qu'on va tôt ou tard devoir rembourser, et parfois même avec des intérêts, parfois même ça va prendre beaucoup plus longtemps à rembourser que les 3 minutes qu'on a pris à l'acheter.
3: Oui.
2: Donc c'est ce cheminement en fait qu'il faut faire, d'accepter de se retenir en fait d'acheter,
3: oui.
2: Pour se dire que le but est à plus long terme et qu'on sera beaucoup plus satisfait avec notre but à long terme, à savoir se libérer des crédits, plutôt que le but immédiat qui est de prendre du plaisir dans l'achat spontané, voire compulsif.
3: Donc il faut se projeter un peu dans l'avenir, hein, pour justement arriver à tenir les cordons de sa bourse et s'imaginer.
2: Exactement.
3: Voilà, c'est ça. Alors c'est intéressant, vous avez finalement décidé, alors il y avait plusieurs manières, hein, de le dire ou de l'exprimer, mais vous avez choisi effectivement un site internet, hein, qui on peut le nommer, on peut donner l'adresse,
2: oui,
3: peut-être,
2: bien
3: hein.
2: Sûr.
3: Donc c'est www.madetox.com. Il y a une particularité.
2: Il y a une particularité dans le nom du site, c'est que j'ai trouvé ça un petit clin d'œil. Le site s'appelle madetox.com, mais c'est avec 2 T. Et bon, bah, une détox alimentaire ou quoi, c'est D-E-T-O-X. Et moi,
3: oui.
2: J'ai vraiment voulu l'écrire avec 2 T parce que moi, c'était une détox financière. Donc, les 2 T viennent tout simplement du mot dette, donc detox, c'est-à-dire se détoxifier de nos crédits, de nos dettes toxiques.
3: Voilà.
2: Voilà. Et c'était vraiment, c'est la même démarche qu'on fait quand on vous parle de régime, de détox, vous sentir mieux dans votre corps, dans votre tête. Et ben, le faire avec ses finances, c'est exactement la même chose. C'est-à-dire qu'on se libère de toutes les toxines, à savoir donc les crédits toxiques, les créances,
3: oui.
2: Les prêts, les choses comme ça, pour pouvoir avoir une vie beaucoup plus saine, à savoir beaucoup plus avoir une paix de l'esprit en fait, être beaucoup plus libre mentalement et arrêter de se faire des nœuds à l'estomac dès le premier du mois en se disant mais comment je vais faire ce mois-ci pour
3: prendre
2: les deux bouts, voilà.
3: Oui.
2: Donc,
3: en fait,
2: un petit clin d'œil.
3: Une forme de zénitude et puis un clin d'œil, effectivement. Donc, il n'y a pas de faute d'orthographe. Hein, on est bien dans le.
2: Non,
3: c'est bien un clin d'œil sur la dette qui
2: voilà,
3: est important.
2: Au moins, ça pose le décor. Là, on parle d'argent. Enfin, même quand on n'en a pas, on parle d'argent parce que justement, comment se libérer de ses dettes. Et du coup, c'est pas du tout un site qui vous donnera des conseils sur un régime alimentaire, mais plutôt sur la marche à suivre si vous voulez. Vous libérer de vos créances et enfin reprendre le contrôle financier de votre vie, parce que si on le fait pas, on laisse la banque ou les organismes de crédit nous contrôler notre vie.
3: Et voilà.
2: Et on peut jamais faire de projet à moyen, à long terme, parce que
3: c'est
2: on
3: le
2: est
3: risque.
2: Toujours la tête dans le guidon et on est toujours mais comment je vais faire la semaine prochaine, comment je vais faire le mois prochain. Donc là, c'est vraiment pour prendre une bouffée d'air, respirer, se dire que c'est possible de le faire. C'est possible de s'en sortir, quel que soit l'âge, quelle que soit la situation familiale, professionnelle, quels que soient les antécédents dans la famille, quel que soit, voilà, il est possible de s'en sortir.
3: Alors justement, quand on va sur votre site, on voit qu'il y a plusieurs thématiques. Hein. Par exemple, quand mon salaire est égal à mes dettes, ou l'art d'être créatif,
2: ouais.
3: Hein, comment faire finalement, hein. Alors c'est, justement, quand on a le salaire qui est égal aux dettes, comment on fait pour,
2: Alors déjà, on pleure, on crie, on est désespéré, parce qu'effectivement, moi ça m'est arrivé plusieurs fois et pendant assez longtemps... Ou comme je vous le disais, hein, mon salaire servait quasiment exclusivement à
3: bien
2: combler
3: sûr.
2: Soit mon découvert, soit à régler les crédits que j'avais en cours, les arriérés d'impôts, voilà.
3: Oui.
2: Donc comment on fait ? Ben, on fait marcher un système D, c'est-à-dire que c'est là où on se met à être un peu créatif et on se dit, bon ben là, il va me falloir, vu que tout mon salaire va partir dans les dépenses, voilà, ouais. Tout à fait, et que je dois quand même manger, que je dois quand même me déplacer, donc il va falloir que je trouve comment faire de l'argent, et donc c'est là où je donne les astuces, donc... Le premier réflexe, c'est de se débarrasser des choses qu'on a à la maison, dont on ne se sert pas. Donc, ça peut être des vêtements, ça peut être... voilà. On a tous quelque chose, même si on ne veut pas l'admettre, mais on a tous des choses qu'on ne met plus, oui. Dont on ne se sert plus, qui sont encore en bon état et qu'on peut vendre.
3: Donc, ce que j'ai fait... Donc, c'est pas seulement s'en débarrasser, c'est les revendre, finalement.
2: Oui. Alors, voilà. Pas les jeter.
3: D'accord.
2: On les a achetés, donc on part du principe qu'ils ont une valeur.
3: Oui.
2: Forcément, ils n'ont pas la même valeur que quand on l'a acheté, même si on y attache beaucoup de valeurs sentimentales.
3: Affect, oui.
2: Il faut s'en débarrasser, il faut se détacher de l'affect qu'on a sur cet objet ou sur ce vêtement et se dire que on le fait pour la bonne cause, on le fait parce que il faut qu'on s'en sorte ce mois-ci, quoi.
3: D'accord.
2: Ce mois-ci et les mois qui viennent. Donc on commence à trouver des petites astuces, à se dire bon ben je vais ouvrir mes placards et puis je vais mettre d'un côté tout ce que j'ai pas mis, par exemple, les 6 derniers mois ou cette année, ça va directement dans un vide-grenier où je les vends sur
3: Bien
2: Internet.
3: Sûr.
2: Voilà. Et là, ça va nous permettre d'avoir un peu de cash, donc un peu
3: d'argent frais,
2: pour finir, donc pour finir le mois, parce qu'il faut à un moment il faut trouver de l'argent quelque part.
3: D'accord. Et donc c'est toutes les astuces de pratiques au quotidien. Justement, vous indiquez aussi comment faire et réussir un vide-grenier, sachant que quand il y a des marchés opus, etc., on peut vendre pas mal de choses et ça fait une petite somme à la fin de la journée.
2: Exactement. Et moi, je me souviens d'un vide-grenier que j'avais fait. Donc, c'était la première chose que j'avais faite. Donc, j'avais tout mis en carton, etc., pour bien présenter le jour du vide-grenier. Et j'en étais sortie avec... pas loin de 200 euros à la fin de journée.
3: Ah ben oui.
2: Donc c'était quelque chose, c'est du plus en fait, et ça m'a tellement boosté que après j'ai continué dans cette spirale à me dire bon bah qu'est-ce que je peux encore trouver à vendre et voilà, et j'ai fait tous mes placards et tout ce que j'avais trouvé en plus à la fin du vide-grenier a été sur le bon coin où j'ai mis des annonces, etc. Et voilà, donc réussir un vide-grenier, mine de rien, ça se travaille parce
3: ça
2: que
3: s'organise.
2: Si votre stand n'y donne pas envie, même si vous avez des trucs sympas, il y a tellement de stands que les gens vont peut-être pas forcément s'arrêter. Donc c'est hyper important. On fait pas ça juste pour prendre l'air en journée et regarder les gens passer. On fait ça en priorité pour vendre. Quoi qu'il en soit, il faut que la marchandise, à la fin, il y en ait le
3: moins possible, évidemment.
2: Donc voilà, je donne des petites astuces pour attirer les acheteurs, pour fixer des prix, pour repartir en fin de journée avec les poches un peu plus remplies et le stand un peu plus vidé.
3: D'accord.
2: Voilà.
3: Alors ça, c'est les aspects très pratiques, mais vous avez aussi, sur votre blog, vous parlez aussi de choses plus liées au rapport à l'argent, par exemple. Alors comment tenir ces résolutions, ces bonnes résolutions de début d'année, par exemple, ou encore argent et émotion, une relation toxique, c'est la question que vous posez.
2: Oui. Et moi, je suis persuadée que ça reste... on attache énormément d'émotions, même sans s'en rendre compte, on attache énormément d'émotions à l'argent. C'est-à-dire que quand on en a, eh ben c'est très bien, on a l'impression que l'argent, bah, c'est le début du bonheur, qu'on peut tout faire. Et par contre, quand on n'en a pas, on est, on peut pas se projeter, on est sans cesse dans le négatif, on est assez pessimiste. Et je faisais un parallèle avec l'euphorie qu'on avait quand on avait son salaire en début de mois. Et puis au fur et à mesure des prélèvements qui arrivent le 2, le 3, le 5 du mois, quand on regarde ses comptes, on voit déjà qu'on va être dans le rouge, si bien qu'arrivé au 15 du mois, on ne veut même plus regarder ses comptes parce qu'on sait qu'on va avoir la boule au ventre et on sait qu'on va avoir cette sensation de peine, de colère, de se dire ben, je travaille pour rien. Quoi.
3: Oui,
2: et puis moi, ça m'est arrivé de laisser s'accumuler les relevés bancaires que je recevais dans la boîte aux lettres, de même plus les ouvrir parce que je savais très bien que j'allais pas y trouver une surprise très agréable. Donc voilà, on attache des émotions à sa situation financière.
3: Bien sûr.
2: Et quand on a une situation financière qui est pas top, et ben il y a les émotions qui vont avec et c'est un cercle vicieux. On se dit que de toute façon c'est comme ça, on est en galère, donc on a toujours été, donc on le sera toujours. Et c'est ces sentiments-là qui font que, bah, après, on entretient un peu ce cercle vicieux.
3: Oui, mais on se rend compte aussi, en allant sur votre site, que finalement, ces difficultés financières ou ce sentiment un peu qu'on a, c'est pas une fatalité, au contraire. On peut en sortir, hein. Je crois que c'est la grande leçon qu'il faut en tirer à travers votre expérience finalement, c'est qu'il n'y a pas de fatalité à la difficulté financière, même si quelquefois c'est difficile, c'est dur, il y a toujours des astuces qu'on peut trouver, et en tout cas il faut mobiliser son énergie pour mettre en œuvre ces astuces. Hein.
2: Exactement, il faut, à un moment, moi j'ai eu, vous parliez tout à l'heure de résolution, mais j'ai eu pendant des années la résolution de m'en sortir financièrement. Pendant des années, ça a été le top de ma liste en me disant « Allez, cette année, je règle mes dettes, je repars du bon pied, etc. » Et chaque année, ça revenait. Chaque année, j'échouais. Et si bien qu'après, bah, je l'écrivais pour me donner bonne conscience, mais je savais que je ne tiendrais pas cette résolution. Mais à partir du moment où il y a eu un espèce de déclic, à un moment où on se dit « Là, c'est trop, je ne peux plus aller plus bas, j'ai trop creusé, je suis trop au fond du trou. » Là, il faut que je m'en sorte.
3: D'accord, ben voilà.
2: À partir du moment où on se dit ça, tout devient possible. Même si on n'a pas de plan d'action, même si, oui. Même si on sait qu'on va s'en sortir et qu'on veut s'en sortir, mais on ne sait pas comment, l'essentiel, c'est d'avoir cette espèce de rage et de hargne et de se dire, je sais que je peux y arriver, donc j'y arriverai parce que l'année prochaine, au même moment, je veux être dans une situation différente. Je veux avoir progressé. Voilà. Parce que si on ne fait rien, dans un an, jour pour jour, on sera exactement dans la même situation.
3: Donc il faut se mettre en esprit combatif, en fait.
2: Exactement. Il y a un moment, il y a un ras-le-bol. Donc, oui. Moi, des ras-le-bol, j'en ai eu plein. J'en ai eu, voilà, il y a des jours où je pleurais, il y a des jours où j'étais énervée, en colère, etc. Mais ce n'était pas assez suffisant pour me donner le déclic. Il m'a fallu très longtemps pour vraiment creuser, continuer à creuser, à creuser, à creuser le fond du trou. Et à un moment, je me suis dit, bon là, stop, je ne peux plus creuser plus. Donc je peux que remonter, donc là ça suffit, et là on trouve une énergie, et après c'est un cercle vertueux, c'est-à-dire que quand on est dans cette bonne énergie, bah, bizarrement il y a plein de choses qui se passent, il y a des choses qui commencent à s'arranger, on constate que voilà, petit à petit on arrive à remonter la pente, alors on arrive à mettre 20 euros de côté tous les mois, puis après on arrive à en mettre 30, et puis après on arrive à en mettre 50, et puis on se rend compte que ça grossit, donc ça nous motive encore, et on se dit ah, bah, c'est génial, et c'est comme ça en fait qu'on arrive petit à petit à
3: reprendre le pied et puis finalement à reprendre aussi la main sur sa vie et sur son budget.
2: Exactement. Alors, il n'y a pas d'âge et on peut le faire à tout moment de la vie et il n'y a aucune fatalité. Aucune.
3: Alors Sam, vous avez beaucoup d'énergie hein, à revendre hein, et j'espère que nos auditeurs et auditrices en profiteront et pourront en prendre une part. Si vous aviez un conseil à donner justement à ceux qui écoutent Radio Crésus, hein, c'est un peu la tradition qu'on a lors de nos interviews à Crésus. En matière budgétaire, quel est le conseil que vous souhaiteriez donner aujourd'hui?
2: Alors déjà, ne pas considérer que c'est un tabou, ne pas se renfermer, ne pas rester seul.
3: Oui.
2: Essayer d'en parler, même si parler d'argent, surtout quand on n'en a pas, ben, c'est compliqué. Mais essayer d'enlever cette honte qu'on a...
3: Ben quand voilà.
2: On pense que voilà.
3: C'est exactement ça. Il faut passer le tabou et aller de l'avant et ne pas avoir peur de s'engager dans des résolutions très positives avec l'énergie qui va avec. Hein.
2: Exactement. Il y a beaucoup. Votre association fait énormément. Donc commencez à chercher des gens qui peuvent aider. Peut-être qu'en parler, le bouche à oreille va faire que ben voilà, il y a des conseils qui vont être donnés. Votre association fait énormément aussi en termes de conseils et d'aide. Donc l'aide, elle est là, le blog est là, votre association est là. Je suis sûre qu'il y a d'autres plateformes aussi. Donc il faut, à partir du moment où on se dit que c'est pas tabou et qu'on n'a rien fait de mal et que c'est pas, voilà, faut arrêter de se culpabiliser, il faut après aller chercher l'aide à l'extérieur et trouver quelqu'un qui pourra vous supporter dans votre démarche. Parce que le faire tout seul,
3: c'est plus compliqué.
2: C'est beaucoup plus compliqué. Et puis on peut facilement tomber dans des travers ou dans des
3: pièges. Et faire des mauvais choix.
2: Exactement.
3: Tout à fait.
2: Des mauvais choix parce qu'on n'a pas l'expérience. Alors qu'aller trouver quelqu'un qui connaît les pièges à éviter, eh ben ça vous sauvera du temps et ça vous sauvera du coup de l'argent et ça vous permettra d'en sortir beaucoup plus rapidement.
3: Merci beaucoup Sam pour votre
2: merci à vous,
3: témoignage et puis toutes les informations que vous avez pu nous donner. Effectivement, Crésus est toujours à l'affût hein, de bons plans, si je puis dire, hein, pour gagner de l'argent. Alors peut-être pas en en donnant, mais en le dépensant mieux, en le voyant sous un autre angle. Hein. Donc, je rappelle votre site, hein, www.madetox.com. Ouais. Donc, allez sur le site, n'hésitez pas, et trouvez les bonnes astuces que met à votre disposition Sam. Merci Sam, voilà.
2: Merci
3: très bientôt.
2: Infiniment. Merci pour tout.
3: Au revoir.
2: À bientôt.
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3: Vous êtes avec nous sur Radio Crésus pour cette émission estivale et nous avons le plaisir d'accueillir un témoignage, celui de Bertrand. Bonjour Bertrand.
4: Oui, bonjour.
3: Voilà Bertrand, vous êtes sur Radio Crésus, vous savez que c'est une radio qui est spécialisée sur les questions des difficultés financières et la manière de les surmonter.
4: Oui,
3: et que notre objectif, c'est aussi d'aider nos auditeurs, nos auditrices qui seraient dans une situation comparable à la vôtre et qui hésiteraient peut-être finalement à franchir le pas de Crésus pour aller demander de l'aide ou de toute autre institution qui pourrait aider.
4: Oui.
3: Alors Bertrand, justement, racontez-nous votre histoire.
4: Alors bon, moi je suis un ancien chef d'entreprise.
3: Oui.
4: La société a été mise en liquidation fin de l'année dernière. Et donc mon parcours a été, pour expliquer un peu quand même en gros et vite fait, moi j'ai hérité d'une société familiale et en fait malheureusement au bout de 30 ans d'ancienneté de cette société, j'ai été obligé de la mettre en liquidation. Donc j'ai été incité à la mettre en liquidation parce qu'au départ j'ai été attaqué au tribunal par l'URSSAF.
3: Oui.
4: Et parce qu'en fait je me suis retrouvé en conflit avec mon ancien comptable et comme il avait cessé de faire les déclarations sociales et fiscales.
3: Oui.
4: Bah je me suis retrouvé au tribunal par l'URSSAF. Sauf
3: D'accord.
4: que bon l'URSSAF a découvert, on a expliqué un peu la situation, mais au final, moi, j'ai décidé d'arrêter parce que c'était, à la fin, c'était un enfer.
3: Donc, d'accord. Voilà. Un enfer dans quel sens, au niveau des...
4: Parce qu'en fait, la concurrence, que ce soit étrangère ou internet, fait que vous retrouvez, et fiscale, fait que vous retrouvez plus compétitif. Et que vous avez beau vous battre, faire des sacrifices, faire tout ce que vous voulez, à un moment vous pouvez être amené à décider à cesser votre activité, malgré une certaine fierté que vous pouvez avoir à essayer de maintenir votre activité.
3: Bien sûr. Alors on dit souvent que le chef d'entreprise passe de nombreuses heures à travailler, et bien plus que ce qui est légalement prévu. Hein.
4: Ouais.
3: C'est-à-dire qu'on ne compte pas ses heures. On a bien compris aussi dans votre situation que finalement le chef d'entreprise, il doit bien s'entourer pour réussir.
4: Tout à fait, oui.
3: Et en l'occurrence, là, effectivement, ce qui a fait défaut, c'est votre comptable qui malheureusement n'a pas fait ce qu'il fallait, c'est ça?
4: Exactement.
3: Oui.
4: Exactement.
3: Alors, quand on est dans cette situation et qu'on se rend, parce qu'on ne se rend compte pas forcément tout de suite.
4: Non, on met des mois, voire même des années. Dans mon cas, ça a été presque, en réalité, 2 ans.
3: Oui.
4: Parce que, bon, dans la situation, c'est que j'avais fait beaucoup d'investissements les dernières années.
3: Oui.
4: Et donc, je me suis retrouvé un peu coincé financièrement. Donc, on a le nez dans le guidon, on se bat tous les jours pour essayer de faire rentrer du chiffre d'affaires,
3: oui.
4: d'essayer de gagner de l'argent, entre parenthèses. Et quand vous n'avez pas... Le comptable dans une entreprise, c'est une personne clé. C'est une personne aussi importante que n'importe quel chef d'entreprise, en fait. Et c'est un vrai partenaire. À partir du moment où vous n'avez plus le soutien de votre comptable, sans vous rendre compte, parce que bon, la communication avait un peu cessé entre lui et moi... Et si vous êtes né dans le guidon, vous ne vous rendez pas compte, et puis au bout d'un moment, vous coulez.
3: C'est ça.
4: Et c'est un peu la situation dans laquelle moi je me suis retrouvé.
3: D'accord.
4: Donc,
3: alors comment on découvre les choses finalement? C'est parce que c'est les URSSAF qui vous contactent ou
4: c'est quand vous êtes en difficulté financière, l'URSSAF vous réclame de l'argent, hein, donc au départ, vous n'en rendez pas compte parce qu'en fait... l'URSSAF prélève de façon automatique sur le compte pro.
3: Oui.
4: Et à un moment, vous voyez que les sommes ne correspondent plus tout à fait à ce que vous êtes censé payer. Donc vous dites, bon, La problématique a été aussi, c'est que pendant les dernières années, j'ai engagé beaucoup de gens. Moi, bon, je dis beaucoup de gens, on est arrivé à 5 personnes.
3: Oui.
4: Et donc, vous avez des augmentations automatiques de ce que vous devez payer à l'URSSAF.
3: Bien sûr.
4: Et là, tout ça s'est noyé. Donc, vous retrouvez à avoir des difficultés à payer tout ça. Donc, vous retrouvez avec les huissiers, mais vous trouvez ça tout à fait normal parce que vous dites, je paye en retard, je paye mal.
3: Bien sûr.
4: Vous avez les huissiers. Donc, vous avez des frais en plus. Et tout ça s'est noyé. Et à un moment, ça fait boule de neige.
3: Mmh.
4: Et vous retrouvez à un moment au tribunal avec l'URSSAF qui vous assigne pour la liquidation.
3: Alors dans quel état d'esprit on vient au tribunal finalement ?
4: Ben, moi j'y suis allé en toute honnêteté avec l'esprit de combat.
3: Oui.
4: J'avais pas tout à fait la notion de la somme qu'ils me réclamaient au départ. Et quand ils m'ont dit la somme, je me suis retrouvé avec un coup de massue sur la tête.
3: Oui.
4: Mais je voulais encore continuer à me battre. Sauf que, et donc le tribunal, quand on a expliqué un peu la situation avec mon avocate de l'époque, on est arrivé à démontrer qu'en fait c'était un problème de conflit avec le comptable. Et qu'il était possible de trouver une solution pour que la société se redresse.
3: D'accord.
4: Sauf qu'à un moment, il y a la fatigue, la dépression qui était un peu latente, qui
3: s'installe.
4: Qui se réveille, ouais,
3: ouais,
4: s'installe.
3: Ouais.
4: Et à un moment, vous dites stop, je veux arrêter, j'en ai marre. Parce qu'en fait, le tribunal nous avait accordé quelques mois de
3: répit. Ouais.
4: De répit pour qu'on trouve une solution avec l'URSSAF. L'avocat
3: sûr.
4: De l'URSSAF était tout à fait d'accord qu'on s'est retrouvé au tribunal. Mais à un moment, j'ai dit stop.
3: Ouais. Le montant à rembourser aux URSSAF, il s'est élevé à combien ?
4: Alors, au départ, on s'est retrouvé avec 120 000 euros.
3: D'accord.
4: Parce que vous avez tout ce qui est pénalité qui se rajoute. Et quand vous avez un manque de contact avec l'URSSAF, l'URSSAF n'a qu'une solution pour améliorer le contact, si je peux dire, c'est vous augmenter les sommes
3: oui.
4: de façon exponentielle.
3: C'est ça.
4: Une
3: base forfaitaire qui est appliquée et qui fait grossir effectivement le montant de la dette, hein, généralement.
4: Tout à fait, oui. Oui. Et donc on s'est retrouvé à la fin, en début de négociation, à moins de 20 000 euros. C'est toujours une somme considérable. Mais voilà, il y a un moment, comme je vous ai dit, la fatigue fait que... La fatigue, la
3: oui.
4: dépression, le découragement fait que... À un moment, vous dites stop, quoi.
3: Bien souvent, Bertrand, on se rend compte que c'est cette question de l'énergie qui n'est plus là ou qu'on perd finalement, hein, parce que c'est ça qui est déterminant dans le combat face à la dette ou aux dettes.
4: Ouais.
3: C'est toujours mobiliser son énergie et être combatif. On a eu à l'instant le témoignage de Samantha, Sam, qui nous a dit effectivement, c'est ça qu'il faut, c'est toujours avoir cet esprit combatif. Mais quand on le perd, c'est vrai que tout tombe autour de nous finalement.
4: Ben, quand vous battez pendant des années,
3: ouais.
4: parce qu'en fait, la problématique... c'est que je pense que je ne vais pas vous révéler une grande vérité, c'est que énormément de chefs d'entreprise se payent mal et se payent très très mal,
3: oui.
4: ce qui a été aussi mon cas. Et ça peut paraître bizarre, mais le salaire est aussi un facteur de reconnaissance personnelle et sociale.
3: Évidemment.
4: Quand vous avez votre propre entreprise, vous êtes prêt à faire tous les sacrifices possibles, parce que la priorité, c'est de payer des salaires. C'est de faire fonctionner votre société, c'est la faire perdurer, c'est faire des investissements. Et vous faites souvent des sacrifices, et le premier sacrifice que vous faites, c'est votre salaire.
3: Et c'est le vôtre, oui.
4: Ouais. Et moi, ça a été mon cas, quoi.
3: Et donc, la solution, finalement, qui s'est imposée à vous, c'est effectivement de liquider la société, à un moment donné.
4: Oui, ça a été une vérité. Ça a été un moment, ça s'est... Dans toute cette... toute cette fatigue, tout ce sentiment m'a amené à dire il faut que j'arrête. Je suis en train de
3: creuser votre tombe.
4: Ouais. Ouais, exactement, ouais. exactement.
3: Alors, est-ce que c'était une libération une fois que les formalités ont été enclenchées, que vous avez pu finalement liquider ?
4: Non, c'est pas une libération, parce que c'est en fait il faut faire le deuil.
3: Oui.
4: Donc c'est pas une libération et tout est fait pour dans le système, c'est involontaire, hein, mais tout est fait pour que quelque part vous sentiez décassé socialement, psychologiquement, parce que bon, on vous dit vous pouvez plus faire ci, vous pouvez plus faire ça, parce que ça commence comme ça, ça commence avec les liquidateurs, qui sont pas des mauvaises personnes, hein, attention,
3: oui.
4: Mais qui vous dit par exemple, moi j'avais pas de voiture personnelle. C'était la société qui possédait ma voiture.
3: Oui.
4: Et bah, du jour au lendemain, vous dit, bah, vous rendez les clés, vous êtes à pied.
3: D'accord.
4: Donc, c'est des choses comme ça. Vous allez vous présenter à la NPE. Bah, malheureusement, quand vous n'avez jamais fait appel à la NPE, que vous êtes un ancien gérant d'entreprise, que la société vous appartient, bah, vous ne rentrez pas dans les cases. Donc, on vous explique que vous ne faites pas partie du système. Donc voilà, c'est des choses qui psychologiquement font que ben on s'en sort pas. Et c'est là où je vais dire une chose à tous les auditeurs, c'est faites appel à Crésus.
3: D'accord.
4: C'est là, vous avez été les premières personnes qui, ben, quand je suis venu vous voir, qui m'ont reconnu en tant que personne et qui m'ont dit ben, écoutez, on est là pour vous aider. Les personnes qui m'ont reçu, les bénévoles qui m'ont reçu, ont été d'une gentillesse, mais infinie. Et c'est un moment de... Moi, je me suis rentré, vous savez, j'ai un certain âge, j'ai une belle carrure.
3: Oui.
4: Bah, je me suis mis à... Là, je pense que vous sentez un peu l'émotion, parce
3: oui,
4: que
3: qui,
4: c'est
3: qui,
4: quelque
3: qui
4: chose
3: vient.
4: Que... Voilà.
3: Bien sûr.
4: Je me suis retrouvé dans un bureau avec des gens qui m'ont... Qui m'ont laissé pleurer.
3: Oui.
4: Donc c'est bizarre, mais voilà.
3: Mais c'est malheureusement, ou heureusement, à un moment donné, il faut que la charge que vous accumulez sur toutes ces années aussi, hein, elle
4: oui,
3: sorte.
4: Bien sûr, ouais.
3: Et je dirais que c'est vrai que à Crésus, avant tout, on s'intéresse à la personne. Et je crois que c'est ce que vous avez très bien dit. Hein, et notamment, c'est aussi cette... manière de laisser la personne reprendre estime en elle. Parce que
4: c'est une
3: question d'estime de soi aussi qui est fondamentale et qui, à travers les épreuves que vous avez vécues, cette estime de soi, forcément, elle est battue en brèche. Et c'est ça qui est le plus difficile à remonter, finalement. Dans notre société,
4: oui,
3: elle est assez cruelle, hein, il faut le dire quand même. Hein.
4: Quand, ah,
3: on,
4: oui, oui,
3: quand
4: oui,
3: on échoue, quand on a... Alors l'échec en France, on le vit très très mal, hein.
4: Oui, tout à fait. Bon, moi, j'ai vécu à l'étranger pendant un certain temps. Bon, c'est les États-Unis pour pas le citer.
3: Oui.
4: Et c'est vrai que la mentalité, elle n'est pas du tout dans la condamnation d'une certaine façon de l'échec. Hein.
3: Oui.
4: Mais c'est, on va vous dire, bon, bah, t'as échoué là, mais maintenant, tu as pris de l'expérience et tu vas être à même à être plus performant dans la prochaine étape.
3: Tout à fait.
4: C'est vrai que socialement, en France, on n'est pas du tout dans cet état d'esprit-là. Ah. C'est... On a cet échec, on participe à un échec, bah, l'échec est un fardeau.
3: Oui.
4: C'est vrai que quand on réussit, bah, on a cette fierté-là, on joue le coq.
3: Oui, c'est cela.
4: C'est pour la future Coupe du Monde.
3: C'est vrai, on est en plein dedans. Voilà.
4: Mais bah, à un moment, bah, quand on s'enfonce dans la merde, on est vraiment dans la merde. Et,
3: oui.
4: c'est socialement et c'est... Voilà, c'est
3: voilà. Mais, je crois que c'est un constat un constat qu'on fait de façon récurrente. Alors vous savez aussi qu'il y a des associations qui sont créées au-delà de Crésus qui peut aider effectivement les entrepreneurs comme vous à reprendre le chemin de la confiance. Hein. Il y a l'association 60 000 rebonds aussi qui permet aux entrepreneurs justement à rebondir, hein, c'est vraiment l'idée, hein, qui doit être là, rebondir après une situation vécue difficile avec son entreprise, c'est possible, hein, mais il faut s'entourer, il faut voir les personnes autour de soi et je crois que c'est exactement ce que vous nous dites. Alors Bertrand,
4: vous êtes
3: oui.
4: Juste pour finir, quand vous êtes chef d'entreprise, c'est compliqué.
3: Oui.
4: C'est vraiment compliqué parce que vous avez cette fierté-là qui est intégrée au rôle et c'est
3: oui.
4: difficile de passer ces étapes-là. Déjà venir vous voir a été un combat psychologiquement personnel. Ça a été vraiment très très difficile de passer cette étape-là. Alors que c'est une erreur, hein. Ça, on est tous d'accord. C'est une erreur importante. Mais
3: oui.
4: Voilà, c'est on est chef d'entreprise, on ne se retrouve pas chez Crésus.
3: Bien sûr. Et, quand, et dans chef d'entreprise, il y a bien le mot chef.
4: Oui, oui. Hein,
3: c'est, bien sûr, c'est aussi une posture, un état d'esprit. Et c'est vrai que c'est sur le chef d'entreprise que reposent les responsabilités et qu'il doit les assumer. C'est aussi l'idée.
4: Hein,
3: donc
4: oui,
3: c'est ce qui explique aussi pourquoi peut-être il est difficile de demander de l'aide. Alors Bertrand, aujourd'hui, vous attendez, vous êtes dans une procédure en cours, c'est ça, au niveau de...
4: Oui, bah, pour l'instant, moi, je suis un peu au début en fait, du passage du Rubicon. C'est que, en fait, comme en tant que chef d'entreprise, je suis caution.
3: Oui.
4: Sur beaucoup de choses. Donc là, j'ai la banque qui a commencé à m'attaquer à ce niveau-là.
3: D'accord.
4: Donc il faut que je passe les différentes étapes.
3: Oui.
4: Et à ce moment-là, j'espère pouvoir après me mettre en faillite civile.
3: Mm-hmm.
4: Et me retrouver donc même
3: libéré.
4: Même si je suis interdit bancaire, oui. Me retrouver à être soulager un peu de ce poids-là, parce
3: bien
4: que
3: sûr.
4: C'est ça aussi le souci. C'est on n'ose pas toujours non plus dire stop à son activité, parce que vous dites je suis caution sur ça, et l'après, qu'est-ce qu'on fait, quoi.
3: C'est... Bien sûr. Oui. Alors c'est clair, hein, on le sait aussi, hein, l'engagement en tant que caution personnelle, il est souvent demandé par les banques, et malgré la fin de l'entreprise, derrière, on est encore à payer en tant que personne sur l'ensemble de son patrimoine. Donc c'est pas anodin, et c'est vrai que ça peut remettre en question le fait de pouvoir rebondir et de pouvoir repartir à zéro.
4: Bah attention, vous n'avez pas que les banques qui vous demandent caution.
3: Hein. On est d'accord.
4: À l'heure actuelle, j'ai les impôts aussi qui m'ont demandé caution. J'ai des fournisseurs qui m'ont demandé
3: garantir.
4: Caution.
3: Oui.
4: Voilà, c'est...
3: Tout à fait. Oui, vous avez raison de le rappeler. C'est vrai que la caution, finalement, c'est une garantie qui peut être demandée par différents créanciers.
4: Bien sûr, ouais.
3: On est d'accord. Alors Bertrand, si vous aviez un conseil à donner à nos auditeurs, auditrices, à Crésus, Radio Crésus.
4: Eh ben, il faut passer outre sa fierté. Il ne faut vraiment pas hésiter à venir vous voir. Vraiment.
3: D'accord.
4: C'est difficile de dire autre chose. Si vous êtes
3: mais
4: un ancien
3: beaucoup.
4: Chef d'entreprise, allez ouais. voir Crésus, vraiment. C'est rien que déjà la première étape, je vous dis, c'est de venir vous voir. C'est la gentillesse de l'accueil, de l'écoute des bénévoles, c'est des gens qui y travaillent. C'est vraiment, c'est fantastique. C'est un baume au cœur, vraiment.
3: Bon, eh ben écoutez Bertrand,
4: faut vraiment pas hésiter.
3: Je crois que le conseil est bien passé. Hein, et surtout, un grand merci pour vous d'avoir accepté de témoigner. Et on aura sûrement l'occasion de se recontacter dans l'avenir pour voir comment évolue votre situation.
4: Bien sûr, ce sera avec un grand plaisir.
3: Merci Bertrand, à bientôt.
4: À bientôt, au revoir.
3: À bientôt, au revoir.
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3: Nous avons un nouveau témoignage, celui de Claudie, qui est à l'antenne. Claudie ?
5: Oui.
3: Oui, vous êtes sur Radio Crésus, Claudie.
5: Et donc, bonjour d'abord.
3: Bonjour, mais bien sûr, et bienvenue sur Radio Crésus. Hein.
5: Merci.
3: Vous allez bien ?
5: Très bien, oui.
3: Ça va ? Très bien.
5: Ça va, depuis que je suis allée chez vous, ça va nettement mieux.
3: Ah, ça fait plaisir à entendre. Hein. Alors, racontez-nous votre histoire, finalement, Claudie.
5: C'est-à-dire qu'il y a 3 ans, j'avais déjà fait une demande de surendettement, et par suite... De problèmes de santé,
3: oui.
5: qui étaient importants. Il y a des choses que j'ai laissées courir et je me retrouve maintenant, je me retrouve dans la mouise, donc j'ai fait de nouveau appel à Crésus qui ne m'a pas jugé, qui m'a vraiment et qui m'a aidé, et on a redéposé un dossier de surendettement. Et donc, j'ai déjà eu l'accusé réception. Maintenant, j'attends leur décision, quoi.
3: Eh ben voilà, là, c'est lancé. Hein. Donc,
5: oui,
3: on voit que vous n'avez pas laissé traîner les choses.
5: Non, mais l'avantage de chez vous, c'est qu'on n'est pas quand on vient chez vous, on n'est pas jugé.
3: Oui.
5: On est aidé, mais pas jugé. Et ça, c'est énorme.
3: Alors,
5: quand on est déjà dans les ennuis,
3: oui.
5: et en plus qu'on vous juge, c'est assez embêtant.
3: Pourquoi
5: vous ne jugez pas. Et
3: oui.
5: ça, je trouve ça formidable.
3: Alors, justement, c'est intéressant de parler du jugement. Dans d'autres situations, vous avez été senti jugé quand vous êtes allé demander de l'aide ou vous êtes allé voir...
5: Chez vous, non.
3: Oui.
5: Ailleurs, oui. Hein.
3: C'est vrai.
5: quand je vais aller voir une assistante sociale de 12 habits à Unheim, oui. Elle m'avait dit, écoutez, vous n'avez pas pu, bah, tant pis pour vous, débrouillez-vous, faites comme vous pouvez. Alors bon, je ne voulais pas retourner, enfin venir chez vous tout de suite, mais j'ai dit, bon, j'ai téléphoné chez vous, j'étais très bien accueillie, et franchement, l'avantage, c'est de ne pas être jugée. Et ça, c'est important, parce que je vous dis, quand on est dans les ennuis et qu'on vous juge en plus,
3: bien sûr.
5: C'est un petit peu difficile, quoi. Alors que bien là, sûr. Je suis ressortie de chez vous quand même... disons plus légèrement, quoi.
3: D'accord. Et puis aussi, et puis avec un peu d'énergie aussi, hein, pour
5: voilà, un
3: continuer.
5: Peu d'énergie. Bon, ouais. J'ai pris le dossier, même pas une semaine après, il était complet. Je suis retournée voir la personne qui m'avait reçue et je suis allée à 11h et à 13h30, j'avais déposé mon dossier à la Banque de France.
3: Ah, ça n'a pas traîné.
5: Ah non, ça n'a pas traîné. Non. Quand je vois qu'on m'a aidé comme ça,
3: oui.
5: C'est à moi de ne pas laisser traîner, parce que vraiment, c'est idiot. Hein. Je veux dire, si on vous aide d'un côté, on ne laisse pas traîner. Et c'est vrai que j'ai un débiteur qui m'a dit, par contre, oui, vous m'avez envoyé l'accord comme quoi le dossier est pris en charge.
3: Et déposé.
5: Mais nous, si vous ne m'envoyez pas 80€ avant le 1er juillet, on dira non sur endettement.
3: D'accord.
5: Alors donc je l'ai fait, j'ai demandé au moins que j'aille le chèque au mois de juillet, et ça ils ont accepté, mais vous voyez que malgré tout, heureusement que je l'ai fait rapidement. Quoi.
3: Oui. Alors juste une précision, Claudie, c'est vrai que quelquefois les créanciers sont un peu virulents quand ils apprennent qu'il y a un dépôt de dossier de surendettement. Juste à rappeler à nos auditeurs aussi, hein, c'est important que le dépôt de dossier de surendettement ne met pas fin aux poursuites.
5: Exact.
3: Des créanciers. Hein. Et donc, c'est la raison pour laquelle vous avez finalement accepté de régler ces 80€. Pour autant, ce n'est pas le créancier qui va décider si oui ou non vous allez être recevable au dossier de surendettement. Et la il peut contester éventuellement la recevabilité.
5: Voilà, mais c'est ce qu'il m'a dit qu'il allait faire, oui.
3: Voilà, mais la décision reste entre les mains du magistrat à la fin.
5: D'accord.
3: Du juge qui sera là pour contrôler si ce qu'avance le créancier est juste ou n'est pas juste. En gros, la contestation de la recevabilité, ça c'est le plus important, cette décision de recevabilité, la contestation, elle se fait généralement sur la bonne foi ou la mauvaise foi, l'absence de bonne foi de la personne.
5: D'accord.
3: Hein? Mais rien qu'à vous entendre, vous avez une voix claire, vous êtes une femme dynamique.
5: Oui, je pense encore, même à 68 ans.
3: et je pense que vous avez effectivement des valeurs que vous défendez. Donc manifestement, votre bonne foi, elle serait difficilement remise en cause. Hein.
5: Oui,
3: donc,
5: parce que
3: voilà.
5: Mais... Bah là, j'ai dit justement, puisque ce créancier, j'ai dit, bah, écoutez, je vais faire le nécessaire de façon à ce que vous puissiez avoir le large. À ne pas dire non, à ne pas contester, quoi.
3: D'accord. Donc, en tout état de cause, à partir du moment où vous aurez la décision de recevabilité, qui devrait arriver dans moins de 3 mois normalement, là, il vous sera fait interdiction de payer vos créanciers le temps que la commission trouve une solution, d'accord. Donc, même si les créanciers vous disent « payez-moi encore, donnez-moi de l'argent, etc. », vous n'avez pas à le faire, la loi vous interdit de le faire.
5: D'accord.
3: Hein, ça, c'est vraiment important de le rappeler.
5: C'est important, oui.
3: Voilà, donc de manière à ce que finalement la commission puisse, elle, traiter la situation telle qu'elle lui a été remise, avec les dettes telles qu'elles ont été présentées. Et ça, c'est très important. Après, effectivement, la commission peut décider la mise en place d'un plan. Et c'est à ce moment-là que vous serez amené à payer le plan tel qu'il a été décidé. D'accord ?
5: D'accord,
3: il n'y a pas de souci. Donc, c'est très simple, mais il faut vraiment prendre conseil auprès de spécialistes aussi sur la question du surendettement, parce que bien souvent, il y a des choses qui sont mal connues ou qui ne sont pas tout à fait bien calées. Et quelquefois, on fait des choses qu'on ne serait pas obligé de faire, vous voyez ?
5: Oui.
3: Hein? Donc ça, c'est important d'aller voir, par exemple, Crésus, qui est spécialisé dans ce domaine depuis plus de 25 ans maintenant.
5: Tout à fait. Ça, vous avez quand même une réputation sur la place de Strasbourg qui est quand même très importante. Hein. Quand on parle de Crésus, tout le monde connaît, hein, on sait. Par contre, je voulais vous poser une question. Est-ce que sur Lyon, vous avez une antenne ?
3: Oui.
5: C'est pas pour moi, c'est pour mon fils qui a eu un infarctus.
3: oui.
5: Et qui s'est retrouvé un petit peu coincé, quoi.
3: Bien sûr, Claudie. Alors, il faut savoir que Crésus, c'est un réseau d'associations avant tout. Donc, ce qui veut dire que vous trouverez effectivement des associations dans toutes les grandes villes de France. Et pour savoir si vous avez un Crésus dans votre proximité, il suffit simplement de se connecter sur le site de Crésus Alsace, hein, www.crésusalsace.org. Et vous avez un petit onglet où il y a marqué « Où nous trouver ». Donc vous cliquez sur cet onglet, vous avez une carte de France, vous mettez votre code postal dans un champ à remplir et vous voyez tout de suite si autour de il y a une association. Et sur Lyon, effectivement, il y a une structure Crésus qui peut recevoir votre fils, hein, sans problème.
5: D'accord, ok. Ben, c'est quelque chose que je vais vous demander puisque je savais que je passais. Si ça peut aussi intéresser d'autres personnes de savoir que vous êtes, que vous n'êtes pas cantonné à Strasbourg et que vous êtes quand même sur pas mal de villes de France.
3: Voilà, quoi. Mais il faut rappeler quand même, historiquement, Crésus est né à Strasbourg.
5: Et est né à Strasbourg,
3: voilà. Et la fédération conserve effectivement son siège social à Strasbourg. Donc ça, c'est aussi important de le rappeler. Alors Claudie, ce qui est important aussi, c'est que vous puissiez donner des conseils à nos auditeurs. Et justement, alors pour terminer votre interview, quels conseils vous souhaiteriez donner?
5: Alors conseil ne passe, bon, moi je me suis laissé...
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2: Vous venez d'acheter des meubles, par exemple de cuisine ou de salon. Vous avez changé d'avis et vous vous demandez si vous pouvez bénéficier d'un délai de rétractation pour pouvoir obtenir une reprise. Attention, ce n'est pas si facile. Marilyn Wächter, responsable juridique à la Chambre de consommation d'Alsace.
3: Dans ce cas de figure, malheureusement, il n'existe pas de délai de rétractation, contrairement à une idée largement répandue. Alors il faut savoir qu'en matière d'achat de cuisine ou de salon, lorsque vous vous rendez directement en magasin et que vous effectuez votre achat sans souscrire un crédit à la consommation, malheureusement, il n'y a aucun délai de rétractation, sauf si le magasin en propose un à titre commercial. Mais ça n'est pas le cas généralement. À partir du moment où vous avez signé votre bon de commande, vous êtes engagé de manière définitive. Si vous souhaitez annuler, vous ne pourrez pas contraindre le vendeur à l'annulation. Si malgré tout il y consent, il conservera tout de même l'acompte que vous aurez versé. Il faut savoir que les délais de rétractation ne sont que des exceptions. Ça n'est absolument pas un principe général applicable à tout type d'achat. Vous ne bénéficiez d'un délai de rétractation qu'en cas de démarchage à domicile ou sur votre lieu de travail, ou plus généralement tout lieu non destiné à la vente, comme par exemple un parking de supermarché. Délai de rétractation également si vous êtes démarché par téléphone ou si vous achetez certains objets sur Internet. Enfin, il faut toujours garder à l'esprit que les foires et les salons sont des lieux destinés à la vente et qu'il n'y a jamais de délai de rétractation sur les foires et les salons, sauf si vous achetez à crédit.
2: Pour plus de renseignements, vous pouvez appeler la Chambre de consommation d'Alsace au 03 88 15 42 42.
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2: Bienvenue sur Radio Crésus pour cette info-conso, point conseil budget. Le point conseil budget de Crésus Alsace vous propose une information claire et rapide sur les questions budgétaires du quotidien. La thématique du jour est comprendre l'épargne en moins de 5 minutes.
3: Régis, pour commencer, quelle serait la définition de l'épargne ?
2: Eh bien Sandrine, l'épargne c'est le fait de dépenser moins que ce que l'on gagne. Donc l'épargne correspond aux sommes mises en réserve ou employées à créer du capital. Selon la définition de l'INSEE, l'épargne est la part du revenu disponible des ménages qui n'est pas utilisée en dépenses de consommation finale.
3: Et quelles sont les principales motivations à se constituer une épargne ?
2: Alors il existe trois motivations principales. La première, c'est de se constituer un complément de revenu pour sa retraite. La deuxième motivation, c'est de se constituer une épargne de précaution. Et enfin, la troisième motivation, c'est assurer l'avenir de ses enfants ou de ses proches par la transmission d'un patrimoine.
3: Alors, existe-t-il une méthode pour se constituer une épargne ?
2: Oui, il y a deux manières d'épargner. La première, c'est d'épargner de manière constante et régulière, tous les mois par exemple, en plaçant quelques euros sur un livret. L'autre manière, c'est une manière plus ponctuelle, en plaçant une somme plus importante lorsqu'on obtient par exemple une prime annuelle.
3: Régis, existe-t-il une stratégie pour bien épargner ?
2: Alors, il n'y a pas de règle stricte, Sandrine, pas de règle stricte à respecter pour se constituer une épargne, mais il est indispensable de se poser les bonnes questions et de se les poser le plus tôt possible. On trouvera une stratégie pour épargner à travers notamment un outil qui schématise cette stratégie, il s'agit de la pyramide des placements. Cette pyramide place à sa base l'épargne de précaution que tout un chacun devrait pouvoir se constituer pour faire face aux aléas financiers du quotidien. La principale caractéristique de cette épargne est sa disponibilité immédiate. C'est la base de l'épargne. Au niveau suivant se retrouve l'épargne de placement, généralement garantie contre les risques importants de perte, mais souvent bloquée pour une période définie. Cette épargne est mieux rémunérée que l'épargne de précaution. Et elle se traduit par exemple par la souscription d'une assurance vie en fonds euros. Enfin, au niveau supérieur, se retrouvera l'épargne de placement risquée, telle que les actions et des placements plus exotiques, tels que l'investissement dans l'art, le vin ou encore la crypto-monnaie. Il faut bien comprendre que plus on monte dans la pyramide, plus le risque de perte de son épargne est important.
3: Régis, est-il encore utile d'épargner aujourd'hui, sachant que l'épargne est très peu rémunérée ?
2: Alors, il faut distinguer le fait d'épargner et le fait d'obtenir une rémunération de cette épargne. La première motivation à épargner ne doit pas être guidée par l'appât du gain, mais plutôt par le fait de se constituer une épargne de précaution. Donc, dire que je n'épargne pas car cela ne rapporte rien n'est pas forcément un bon calcul sur les premiers plans d'épargne, on va dire.
3: Très bien. Et quelle est la différence entre l'épargne de précaution et l'épargne de projet ?
2: L'épargne de précaution est une épargne que l'on se constitue pour faire face à un risque de dépense inattendu et incontournable. L'épargne de projet est l'argent que l'on économise sur une période plus ou moins longue pour payer un projet à réaliser pour une date à venir. Par exemple, je vais économiser tous les mois 100 euros pour partir en vacances et je vais économiser pendant 9 mois. C'est l'épargne de projet. Par ailleurs, j'ai pu constituer une épargne de précaution de 500 euros. Cet argent ne me servira pas à payer mes vacances, mais pourrait être utilisé en cas d'événement imprévu pendant ces vacances.
3: Donc pour conclure, quelle est la bonne attitude pour épargner ?
2: Alors la bonne attitude pour épargner consisterait à vérifier déjà que son budget est excédentaire pour épargner, déterminer ensuite quel est le montant régulier que je suis capable de mettre de côté chaque mois. Aussi, de m'assurer que le produit d'épargne ou de placement me permette d'effectuer des versements réguliers ou des retraits avec le moins de frais possible, et enfin que les placements soient sans risque de perte insupportable. Pour conclure, épargner, c'est avant tout organiser son avenir.
3: Merci Régis.
2: Merci Sandrine.

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1: Bienvenue sur Radio Crésus pour ce nouveau Flash Info Conso, aujourd'hui sur les locations de vacances. Alors pour les vacances, vous choisissez de louer un appartement, une maison ou même un bungalow dans un camping, et très souvent le contrat de location se conclut à distance, ce qui favorise la survenance de difficultés. Par exemple, le logement ne correspond pas à la description ou les prestations ne sont pas conformes à ce que vous attendiez. Il peut donc être intéressant de connaître la réglementation pour pouvoir profiter de ces vacances sans soucis et sans complications. Avec nous aujourd'hui, Marilyn Wächter de la Chambre de consommation d'Alsace. Bonjour Marilyn.
2: Bonjour.
1: Voilà Marilyn. Alors, quelles sont les informations à transmettre obligatoirement aux locataires dès la réservation ?
2: Au moment de la réservation, que le loueur d'ailleurs soit un professionnel ou un particulier, il aura l'obligation de transmettre ce qu'on appelle un état descriptif des lieux à son locataire. Alors c'est un document donc qui va contenir un certain nombre d'informations, dont nécessairement le prix de la location. Si cela inclut une commission, elle doit figurer sur le document. Ça va inclure également le nombre et la taille des pièces du bien qui a été loué, les différents éléments ménagers et de confort présents dans le logement, et la situation de l'immeuble dans la localité, donc par exemple sa distance par rapport au centre-ville ou par rapport à une plage. Alors cette liste dans l'état descriptif n'est pas forcément complète ou exhaustive. Le locataire peut demander à ce qu'on y rajoute d'autres éléments. Simplement lorsqu'il s'agit de la location dans un camping, d'un bungalow ou d'un mobilhome, là on aura une liste exhaustive qui fait partie d'une réglementation spécifique.
1: Alors, dans le cadre de ces locations de vacances, la remise d'un contrat de location est-elle obligatoire ?
2: Oui, effectivement, le loueur doit remettre obligatoirement un contrat écrit qui sera fait en 2 exemplaires pré-imprimés, l'un étant conservé par le bailleur et l'autre transmis au locataire.
1: Alors, pouvez-vous nous apporter des précisions sur le contenu du contrat ?
2: Un contrat de location saisonnière va contenir en gros 8 types d'informations. Donc, parmi ces informations, on va voir la durée de la location, son prix, également le descriptif des charges avec leur coût, le versement d'avance sur le prix si cette avance est prévue. Donc il faut savoir que quand le bailleur est une agence, il ne peut pas demander le versement de plus du quart du prix total de la location à titre d'avance. Si le bailleur est un particulier, en revanche, il est libre de demander le montant qu'il souhaite. Autre information contenue dans le contrat, il va y avoir également le montant du dépôt de garantie. Il va y avoir également la commission d'agence, si on conclut le contrat en passant par une agence immobilière. Il va y avoir également la taxe de séjour. Donc ça, c'est une taxe qui est fixée par les communes et qui est perçue par la commune ensuite, par la municipalité. Et il faut savoir que pour les enfants de moins de 4 ans, ils peuvent être exonérés de cette taxe, et pour les enfants de moins de 10 ans, ils ne payent que la moitié de la taxe de séjour. Et enfin, comme dernière information dans le contrat, on va voir le dossier de diagnostic technique du logement.
1: Et concernant la réservation, est-ce que celle-ci peut être annulée et par qui ?
2: Alors effectivement, une réservation de location saisonnière peut toujours être annulée, que ce soit par le bailleur ou par le locataire. Ce qui va être important de connaître, évidemment, ce sont les conséquences financières de cette annulation. Elles seront variables selon que le locataire aura versé au préalable un acompte ou des arrhes.
1: Alors justement, Marine, pouvez-vous nous parler de ces conséquences d'une annulation lorsque le locataire a versé un acompte ?
2: Quand c'est un acompte qui a été versé, l'annulation va faire naître un droit à indemnité pour la personne qui subit cette annulation. Donc quand ce sera le locataire qui aura annulé, le bailleur, lui, va subir un manque à gagner par rapport à sa location. Il aura donc le droit de conserver l'acompte, mais également de demander à encaisser le solde de la location, sauf s'il aura pu relouer le logement pour la même période. En revanche, lorsque c'est le bailleur qui va annuler, là, ce sera le locataire qui va subir un

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1: Bonjour, bienvenue sur Radio Crésus, la radio qui vous écoute. Et aujourd'hui, une spéciale entrepreneur avec nous, notre juriste expert Michel Knöll. Bonjour, monsieur Knöll.
2: Bonjour.
1: Voilà, et sans tarder, nous allons commencer avec Martin. Martin ?
3: Oui ?
1: Oui, bonjour, vous êtes sur Radio Crésus pour cette spéciale entrepreneur. Est-ce que vous pouvez nous exprimer, bonjour, ce qui vous arrive ?
3: Ben, écoutez, moi, il y a quelques années, il y a 4 ans, j'avais une société de... j'avais un commerce de cuisine sur Strasbourg. J'ai dû me mettre en liquidation à l'époque du fait qu'on était fin 2008, et début 2009, où la crise m'a pas laissé le choix, parce que tu y avais plus personne, beaucoup de monde n'était plus là, et puis j'ai dû me mettre en cessation de paiement avec une liquidation judiciaire derrière. À l'époque j'avais 52 ans, j'ai pu retrouver un emploi assez rapidement, heureusement. En tant que responsable commercial, et puis j'avais à l'époque, lors de la liquidation, comme j'étais caution bancaire sur ma société, c'était très lourd à gérer et à rembourser, mais je me suis quand même engagé vis-à-vis du liquidataire à l'époque, qui m'avait dit de me mettre en liquidation civile. Je suis quand même engagé à honorer mes remboursements. Or, il se trouve que 2 ans, 3 ans après pratiquement, le nouvel emploi où j'étais, j'ai été mis en licenciement économique en avril de cette année, et ce qui fait que je ne pouvais plus honorer quoi que ce soit au niveau des remboursements. C'est vrai qu'entre-temps, j'ai aidé mes enfants, ils étaient étudiants, maintenant ils ont pris une vie active, mais sur 3 enfants, j'en ai 2 au chômage aujourd'hui. Ce qui fait que tout s'implique, et moi maintenant j'ai 57 ans, j'ai du mal à trouver un travail. Ce qui fait qu'aujourd'hui je peux plus honorer, et je m'enfonce, parce que y a tout qui me tombe dessus. Et suite à cette fameuse liquidation judiciaire à l'époque de ma société, j'ai voulu honorer, je n'ai pas pu, et maintenant je n'arrive plus à honorer, ce qui fait que je suis dans une situation très difficile, où j'ai dû faire intervenir. J'ai été voir M. Knöll justement au Crésus pour voir mes possibilités, qu'est-ce que j'avais le droit de faire et comment je pouvais m'en sortir. Et ils m'ont expliqué qu'effectivement, du fait que c'était professionnel à la base et que j'avais une société, je pouvais me mettre en faillite civile, ce que m'avait proposé à l'époque le liquidataire de ma société, mais que je ne voulais pas, parce que je me suis dit que je devais honorer mes engagements, mais aujourd'hui je ne peux plus. Donc c'est pour ça que le Crésus m'aide à ce niveau-là, avec M. Knöll, pour arriver à ce résultat-là, pour pouvoir m'en sortir et repartir à zéro, si c'est possible. Voilà.
2: Bonjour Martin, vous allez bien ?
3: Bonjour Monsieur Knöll, oui, ça va.
2: Oui, eh bien, on vous sent beaucoup dans l'émotion de toute cette histoire.
3: C'est très dur de vivre ça depuis... j'ai essayé de tenir, tant que j'avais un travail, ça allait, parce que tant bien que mal, j'ai essayé d'allier les deux, et il fallait quand même... on peut pas lâcher les enfants, il faut quand même les aider, il faut... Donc les remboursements de la société plus toute la vie, fait que en avril, quand j'étais en licenciement économique, je me suis retrouvé avec tellement enfoui dans une montagne de dettes que je pouvais plus.
2: Ouais. Non, mais vous avez énormément de mérite. Mais je pense dans les situations de ces créateurs d'entreprises, et vous étiez en société, la société s'écroule, vous êtes ni le premier ni le dernier. Et en ce moment, on voit vraiment qu'il y a un flux important de toutes ces petites entreprises qui n'arrivent plus effectivement à joindre sur le plan financier à l'équilibre, puisque les chiffres d'affaires chutent quand même. Je vois très peu d'entreprises où il y a vraiment de l'optimisme. J'en connais vraiment pas, sauf dans une ou deux branches très spéciales. ou des nouveautés technologiques, etc. Donc, en somme, nécessité de déclarer votre insolvabilité est quasiment indispensable, car vous allez vous ruiner la santé. À votre âge où vous ne trouvez plus d'emploi, vous êtes en fin de compte dans une sorte de caverne dont vous voulez surgir pour voir à nouveau un peu de soleil et de foi en l'avenir. Et donc, a priori, ça ne devrait pas poser de problème. Vous êtes tout à fait dans la ligne droite de ces problèmes. N'ayez pas trop peur, car quand on a trop peur, des fois, ça influence psychiquement, n'est-ce pas, les choses. J'ai déjà remarqué cela, des gens très craintifs. Eh bien, souvent, le résultat n'est pas celui qu'on escompte. Il faut avoir la foi, là. Et vous avez intégralement la possibilité d'avoir foi en vous et dans la possibilité de retrouver la quiétude, car il est difficile de retrouver un emploi. Et même si vous en retrouvez un, vous n'en retrouvez plus un, dans la mesure de ce que vous aviez pu connaître dans le passé, où vous êtes un spécialiste dans un domaine.
3: Donc, difficile, le marché est très difficile.
2: Vous n'avez en revanche aucun bien, vous n'avez rien pu accumuler, vous avez tout mis dans vos affaires, tout est perdu, mais vous avez encore sans doute, je crois, une épouse qui vous soutient et qui souffre aussi avec vous.
3: Heureusement. Oui,
2: tenez-vous par la main et puis vous allez contourner les derniers obstacles qui, à un moment donné, seront d'autres pratiques avec des revenus amoindris. Et ma foi, vous aurez sans doute à un moment donné la possibilité de rebondir, mais prenez la loupe avant de vous engager dans quoi que ce soit, parce qu'il faut réfléchir plutôt avant qu'après. Vous êtes un homme intelligent et pragmatique. Souvent, les grands intellectuels ne s'engagent pas dans la création d'affaires. Ils préfèrent être fonctionnaires et je les comprends. Vous voyez, parce que pour avoir aujourd'hui sa petite entreprise, il faut avoir, comme on dit, des couilles. Et comment? Et ça ne suffit pas. Alors, bon courage, s'il y a quoi que ce soit, vous nous rappelez.
3: Merci, M. Klein.
2: Et voilà, au plaisir et merci.
3: Merci, au revoir.
1: Merci, Martin.
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1: Vous êtes toujours sur Radio Crésus pour cette émission spéciale consacrée aux entrepreneurs. Avec nous, Michel Knull. Bonjour Michel.
2: Bonjour.
1: Dibaldi Gazimov, stagiaire avocat.
4: Bonjour.
1: Et maître Thierry Edmond.
5: Bonjour.
1: Et sans tarder, nous enchaînons avec Yves. Bonjour Yves.
6: Oui, bonjour.
1: Voilà, vous êtes sur Radio Crésus. Est-ce que vous pouvez nous exposer votre situation?
6: C'est extrêmement simple. C'est une maladie, deux ans de maladie, plus de revenus. Et comme je travaillais seul, c'est très simple, je me suis retrouvé en liquidation perso, avec en plus un associé qui m'avait laissé une ardoise dans une SCI, dans laquelle je n'étais qu'associé passif au demeurant.
1: D'accord. Et donc suite à cette ardoise, elle s'élève à combien cette ardoise?
6: Oui, elle s'élève aux alentours de 90 000 euros.
1: D'accord.
6: Mais bon, avec une retraite, c'est difficile.
1: Oui, parce que votre capacité de remboursement ne vous permettait pas effectivement de faire face.
6: Pas du tout. Non. J'avais des assurances, mais qu'il aurait fallu faire 50 procédures pour qu'il me paye. Et ça, j'avais plus les moyens.
1: D'accord.
2: Ok. Bonjour Yves, Michel Knoll.
6: Bonjour Monsieur Knoll.
2: Oui, votre cas, comme tous les cas, c'est des cas particuliers. Certes, il y a l'âge, certes, il y a la maladie. Quelle que soit la capacité de remboursement, si vous en aviez une, vous auriez remboursé, il n'y aurait pas eu des problèmes. Or, chez vous, il y avait des problèmes en cascade, c'est comme ça dans le monde des affaires, ce n'est pas neutre. On n'est ni un salarié, ni un chômeur, ni ci, ni ça. On a des structures personnelles ou des structures sociétales, ce qui était le cas chez vous. Donc c'est un enchaînement, n'est-ce pas? Une chose en entraîne l'autre. D'abord, vous aviez bien sûr, comme vous l'aviez dit au directeur adjoint de Crésus, M. Alter, qu'il y avait donc un associé qui vous a plombé, qui est d'ailleurs parti voyager dans les cieux, hein, qui est parti à un moment donné en vous laissant dans le caca. Eh bien, tout a commencé un peu là, parce que c'était un problème très véreux sur une petite promotion donc immobilière dans la une SCI, où il est resté des soldes, donc des retenues aux garanties et quelques factures.
6: Donc, j'avais déjà perdu les sous donc, demeurant, d'ailleurs.
2: Donc là, il y a un passif, et ma foi, vous étiez associé à 50%, donc dans le cadre de la liquidation donc, que nous avions suivi de cette structure, vous étiez resté redevable de 50% des dettes de cette SCI.
6: Tout à fait.
2: Donc, vous avez donc des engagements personnels, puisque vous étiez aussi inscrit comme commerçant à travers vos achats et vos ventes de biens immobiliers. Vous étiez un grand spécialiste dans ce domaine-là, surtout du domaine technique. Vous étiez,
6: oui, surtout technique,
2: vous étiez un valorisateur de terrain, donc vous aviez fait ces opérations sur la durée. Vous n'étiez jamais un homme très gourmand, vous n'étiez pas un capitaliste au sens du mot.
6: Et vous pas n'avez... vraiment, non.
2: Non, et sinon vous auriez été riche et vous auriez effectivement pas ces problèmes. Hein. La prochaine vie, vous réfléchirez. Hein. Mais il y a des tournants à prendre, et puis le seul tournant que vous aviez, eh bien, c'était mettre fin à ce massacre, où une affaire qui chute en entraîne l'autre, et etc. C'était votre cas. Il y avait donc trois structures et au milieu, votre situation perso, puisque vous étiez personnellement jamais en société. Donc, vous mettiez en danger. Et tout cela tournait autour de vous dans des petites structures. La SI, le passif, vous tombe sur les fesses. Et donc, vous n'aviez d'autre solution que de dire « Stop, je baisse les armes, je me rends, je n'en peux plus, ça ne va pas. » En dehors de la maladie... Un homme d'affaires, on ne peut même plus parler de capacité de remboursement, ça on en parle dans le surendettement des particuliers, qu'ils soient salariés, fonctionnaires ou chômeurs, ou malades, ou peu importe, mais dans le cas des chefs d'entreprise, le problème est peu plus complexe, et la capacité de remboursement est certes une notion plus personnelle, mais qu'on ne peut plus employer dans le règlement de ces dossiers très épineux, et qui peuvent nourrir bien sûr les avocats, si on a les moyens, c'est très bien. Et les avocats doivent aussi se faire la main, n'est-ce pas, maître Thierry, au futur avocat Gazidov, etc. Mais c'est vrai. Mais il est souvent vrai que ça ne sert à rien de faire des procédures. Il vaut mieux mettre les problèmes à plat et décider avec votre avocat, votre conseil, donc la solution de finalisation pour trouver la paix, surtout quand on voit qu'on approche les 70 ans. Vous voyez, ça passe très vite, hein.
6: Ça passe très vite, en
2: effet. Bon, je crois pour l'instant, vous êtes quasiment presque sorti d'affaire. Psychologiquement, ça laisse toujours un peu des traces. Mais quand on voit qu'on arrive à effacer des choses et à rentrer dans les clous, on se sent mieux. N'est-ce pas, Yves?
6: Nous remercions le cadeau que nous a fait l'Empire allemand à ce sujet.
2: Ah oui, parce que le droit local... Mais vous, à titre personnel, vous n'aviez pas donc profité du droit local. Le cadre d'une SCI relève, n'est-ce pas,
6: du droit national,
2: c'est du droit tout court, etc. Votre affaire en tant que commerçant du droit tout court et une SARL aussi. Donc, il y a l'Empire allemand, c'est bien, vous pensez avec générosité à tous les autres personnes qui souffrent de surendettement et qui sont des simples particuliers. Et qui, bien sûr, profite de la législation copier-coller du commerçant au particulier, car l'Empire allemand, en 1879, avait dit, ma foi, si un commerçant peut faire une liquidation, pourquoi pas un particulier sur le principe de l'égalité qui est très cher à nos gouvernants. Je vous remercie, monsieur Yves, à bientôt.
6: Merci.
1: Merci.
6: Et bonne journée.
1: Au revoir, monsieur.
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1: Nous poursuivons sur Radio Crésus avec cette édition spéciale Entrepreneurs. Toujours avec nous Michel Knoll, Monsieur Staoni, Monsieur Gazimov et Maître Thierry Edmond. Nous enchaînons avec Régis. Bonjour Régis.
4: Bonjour monsieur.
1: Voilà, est-ce que vous pouvez nous expliquer comment votre vie a basculé ?
4: Bon, bien écoutez, jusqu'à il y a à peu près un an, j'étais chef d'entreprise. J'avais monté une société avec une franchise. Et une franchise qui tournait très bien, donc c'était sans souci. Et depuis à peu près 24 à 36 mois, cette franchise a commencé à avoir quelques problèmes. Puisqu'il y a à peu près 4 ans, elle a été vendue, les fondateurs ont vendu la société à des financiers qui ont mis des personnes en place qui ne connaissaient pas le domaine. Et petit à petit, on a commencé à péricliter. Il faut savoir que cette société, bon, c'était une franchise, mais qui avait la particularité de me vendre à peu près 80% de la marchandise. Et donc, au fur et à mesure que nous avons eu qu'elle a eu des problèmes à fournir les produits, moi derrière, bien sûr, j'ai eu des problèmes pour faire des ventes. Voilà, tout simplement. Donc, on est venu à... Elle a déposé le bilan, moi j'y suis. Et aujourd'hui, voilà, j'ai été en caution, bien sûr, des prêts, puisque quasiment aucune banque prête sans prendre des garanties, sans prendre de caution personnelle du chef d'entreprise. Aujourd'hui, j'ai tout perdu. Y compris à titre personnel, puisque la banque se retourne contre moi, il va prendre ma maison, etc. Tout est bien.
2: Bonjour Régis, Michel Knoll, on s'est donc rencontrés, on a discuté de votre cas. Eh bien, votre cas est surtout intéressant parce que il découle d'une franchise, n'est-ce pas, qui n'a pas tenu ses promesses, qui a longtemps fonctionné très bien, car je crois que vous étiez un spécialiste de cette franchise à laquelle vous étiez resté fidèle, et vous n'avez pas hésité d'émigrer du sud vers le nord plus froid, pensant effectivement améliorer encore votre situation pour le bénéfice de votre famille, vos enfants, etc., que j'ai eu l'occasion de voir, et en finale, c'était effectivement le naufrage, suite au naufrage du franchiseur, qui a dû être racheté par un fonds d'investissement.
4: Voilà, c'est-à-dire que bon, ils ont été rachetés et ça a coulé par la suite, puisqu'ils ont mis en place des gens qui étaient très forts, certainement en termes de finances, mais absolument pas en termes de gestion commerciale.
2: Vous savez, moi-même, en son temps, j'ai fait un troisième cycle, n'est-ce pas ? Donc, un troisième cycle à la fac de droit sur la franchise, les concessions, tout ce problème-là. Et la franchise m'avait effectivement passionné, car c'est un extraordinaire levier, et ça devrait, pour celui qui veut s'engager dans le commerce, justement lui éviter effectivement toutes ces surprises quant aux achats, quant à l'installation, quant à la gestion, quant à la marge, surtout les produits avec la centrale d'achat, etc. Donc on est dans un environnement qui apparaît plus protecteur, et qui rassure effectivement donc celui qui veut se lancer. Donc les franchises, il y en a des très bonnes, il y en a qui chutent en cours de route. Vous étiez dans celle-là, et vous étiez effectivement quelqu'un qui voulait toujours arriver à mieux faire, et vous l'avez fait. Je vois votre franchise, elle était sur la région, elle était vraiment très bien tenue par vous, avec d'excellents produits, et puis ça a déraillé puisque vous n'aviez plus les produits et plus le soutien logistique, etc. Donc je comprends. Mais là où votre problème est particulier, monsieur, quelle est votre situation dans le cadre maintenant de ce chômage, puisque votre société, elle a éclaté en vol, vous avez les engagements sur le dos, bravo, c'est ça, être chef d'entreprise, on s'engage. Et on met tout, on risque tout. Alors dites-moi, quelle est votre situation aujourd'hui, comme vous étiez un gérant vaillant et combattant ?
4: Bien, écoutez, en tant que gérant de société, j'ai droit à rien du tout. C'est-à-dire que j'ai aucune allocation. Heureusement, ma femme était salariée de cette même société, donc on a son chômage pour survivre.
2: Ouais.
4: Étant en caution de tous les prêts bancaires qui étaient quasiment arrivés à échéance, mais quand même, il y a eu des découvertes en cours de route sur la fin. Bon, mais voilà, bon. On me réclame, l'ensemble le défend.
2: Non, mais c'est...
4: Ayant également une maison en cours de remboursement,
2: ouais, ouais.
4: Et n'ayant plus les revenus, je ne peux plus payer ma maison.
2: Ouais.
4: Donc, en fait, si vous voulez, tout part. Alors, bon. je reste avec zéro et surtout avec des dettes.
2: Là,
4: donc,
2: vous êtes carrément cloué. Vous êtes cloué sur la croix, n'est-ce pas? Et vous voulez voilà, vous libérer. Suis... Vous voulez aller dans la rédemption.
4: Voilà, c'est ça.
2: Voilà. Mais vous y arriverez, donc, monsieur.
4: J'aimerais pouvoir rebondir, puisque bon, j'ai quand même un âge qui me permet de rebondir. J'ai encore un peu d'avenir devant moi. Même si j'aurais pas les moyens de monter une société aussi importante que celle que j'avais jusqu'à présent, puisque de toute manière, maintenant je suis noté partout, Banque de France, etc., et que le chef d'entreprise, une fois qu'il y a eu un souci, même si je suis pas la cause à la base, bon, je peux oublier pour avoir, je n'aurai plus de prêt, je n'aurai plus aucune confiance au niveau bancaire.
2: C'est tout à fait donc, vrai, voilà. Monsieur Régis. C'est ça, effectivement, qui est grave. Et actuellement, vous êtes dans une situation d'attente, car vous ne maîtrisez pas 100% la situation. J'ai cru comprendre, vous essayez de vendre la maison, le moment est dur, les amateurs ne vous courent pas après. C'est vrai?
4: Non, non, c'est une période qui est difficile, y compris pour vendre une belle maison, même à un prix... bon, voilà.
2: Donc,
4: c'est intéressant pour l'acheteur.
2: Effectivement. Donc c'est un problème d'ensemble où l'on voit l'écroulement total et où l'on a peur pour ses proches, sa femme et ses enfants, au fond. Hein.
4: Oui, bien sûr. Et puis, bon, ce qui est très inquiétant, c'est que, bon, quand j'ai déposé le bilan, le mandataire m'a expliqué que nous avions la chance d'être en Alsace,
2: ouais.
4: Et que l'on pouvait faire une faillite civile.
2: Ouais, ouais.
4: Suite à quoi je vous ai contacté. Le seul problème, c'est que les banques ne réagissent pas suffisamment vite, puisqu'il faut une condamnation pour faire le dossier. Et donc, ça fait un an que je suis cloué.
2: Oui, monsieur Régis, aussi long.
4: Et je ne peux pas rebondir.
2: Monsieur Régis, même si vous aviez 35 milliards de dettes d'euros, c'est bien. Et personne ne vous a poursuivi, donc il n'y a aucun jugement ou une injonction de payer. Ou donc une contrainte par corps pour la RSI, etc., toutes ces belles choses de torture. Eh bien, ma foi, vous êtes encore un homme potable et qui n'est pas insolvable, malgré le poids de ces dettes qui, dans votre tête, pèserait ce poids. Donc, c'est vrai.
4: Oui.
2: Et demain, oui, vous oui, pourrez... Oui. Donc, admettons, mais ça se fera, il n'y a aucun doute là-dessus, mais il faut bien vivre durant ce temps. On ne peut pas faire de projet, on a peur pour ses meubles, on est dans le dénuement et on vit comme un nomade à l'intérieur de sa maison dont on a déjà fait le deuil, n'est-ce pas?
4: Oui, c'est ça.
2: Et on aimerait bien vite prendre la valise et dire « Allez, au revoir » et aller ailleurs. Hein. Car vous êtes un homme très courageux, battant, vous n'êtes pas vieux et vous avez envie de rebondir. Mais sachez que le jour où vous avez une liquidation... Eh bien, vous l'aurez dans votre contexte, le dossier devrait être bien façonné et tout, pour mettre en relief tout ce dont vous avez accouché aujourd'hui. Eh bien, dès lors, quand vous aurez le jugement, il faudra par la suite un jugement de clôture. Avec le jugement, il y aura l'ouverture, une clé, et un jour, il faut la fermeture. Car durant tout ce temps, vous ne pourrez pas être commerçant à votre compte, n'est-ce pas? Ni gérant d'entreprise, vous voyez? Donc, qu'est-ce qu'on fait dans ces cas-là? Eh bien, on en parlera, je vous dirai quelques idées. Mais bon, il faut être prudent. Et donc, pour l'immédiat, on espère qu'on arrive, que le dossier mature, comme un bon Munster, qui commence à devenir puant, pour vous libérer. Alors, on se verra sans doute bientôt. Je vous dis bon courage, Régis.
4: Merci, monsieur
2: Fenel. Au revoir.
4: À bientôt.
1: Merci pour votre témoignage.
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1: Vous écoutez Radio Crésus avec une spéciale entrepreneur et nous avons un nouveau témoignage, celui de Joseph. Bonjour Joseph.
5: Bonjour.
1: Voilà, vous êtes sur Radio Crésus et nous vous écoutons. Exprimez-nous votre situation, la situation dans laquelle vous vous trouvez aujourd'hui. Quelles sont les difficultés auxquelles vous devez faire face ?
5: Eh ben en fait, moi j'ai une entreprise moyenne. J'ai eu des difficultés il y a quelques années. J'ai fait un déficit. Et ce déficit, j'ai pas réussi à résorber. J'ai refait un déficit il y a 2 ans. Je me suis mis en redressement judiciaire. Tout allait bien. Je suis sorti du redressement. Et puis à ce moment-là, je me suis fait matraquer par les banques. Une fois sorti du redressement, et puis j'ai pas réussi à relever la tête. Donc en fait, un redressement, c'est bien, mais après, tout le monde fonctionne et puis on n'arrive pas à s'en sortir.
2: Bonjour, monsieur Joseph Michel Knall.
5: Bonjour.
2: Je vous ai entendu, on s'est déjà rencontré. Votre cas est très intéressant car on parle de redressement judiciaire, c'est-à-dire à un moment donné, je crois que c'était courant 2011, vous dites stop, je n'en peux plus. Mais je n'ai plus les moyens de respecter les engagements ou les charges, n'est-ce pas, qui sont assez lourdes. Vous aviez une petite entreprise avec quelques personnels, donc c'est pas toujours évident. Et c'est une entreprise qui est spécialisée dans un décor d'état du bâtiment. Or, on sait bien que le bâtiment est aussi en chute. C'est donc un critère important. Il n'est non seulement en chute, mais les marges aussi se réduisent. Vous êtes d'accord avec moi?
5: Oui.
2: Voilà. Donc, l'intéressant pour, par exemple, pour les juristes autour de la table, c'est d'entendre dire que c'est bien, on peut avoir un redressement judiciaire qui est le palier avant la liquidation judiciaire.
5: Tout à fait. Mais moi, je croyais que ça allait me sauver, le redressement. J'y ai cru.
2: Oui. Et voilà, justement, nous allons en parler. Donc, vous avez... Après les périodes d'observation qui ont été, je crois, rallongées dans votre cas, il a pu s'établir...
5: J'étais un an.
2: Il a pu s'établir un plan de redressement qui, normalement, vous sort de la situation provisoire. Et donc, vous devriez payer, selon un plan, les dettes anciennes tout en respectant les nouveaux engagements.
5: Exactement.
2: Voilà. Or, alors, là, c'est le point intéressant pour les auditeurs et pour le juriste. C'est la pratique du vécu. En réalité, quelles sont les personnes qui n'ont pas respecté le plan? Vous auriez pu le respecter. Pourquoi il a coulé?
5: En fait, on me demandait, moi j'ai un plan d'apurement où j'ai première année 1% de remboursement. Je crois jusqu'à les trois premières années, c'est de 1 à 3%.
2: Ouais.
5: Le problème, c'est que la première année, donc je devais... En termes de chiffres, je devais rembourser 3 000 euros la première année et je suis arrivé à 60 000.
2: Et comment cela?
5: Comment ça? Parce que la banque a fonctionné.
2: Elle a fonctionné avec votre accord ou pas?
5: Ah, pas du tout. Ils se sont servis, je leur devais un prêt. Ils se sont servis, ils ont pris une fois, en plus sans prévenir, ils prenaient une fois 4 prélèvements, ce qui fait... 6 000 euros, une fois 6 ou 7, voilà, ils se sont régalés, ils faisaient vraiment comme ils le sentaient. Il y avait de l'argent sur le compte, ils servaient.
2: Dès que vous aviez une rentrée, etc., aussi les créances antérieures que vous aviez sur vos clients, des retenues de garantie, etc., ils se sont servis. D'une façon tout à fait illégale. Et tout cela vous a sans doute épuisé, Vous avez essayé de dire aux banques, vous remettez ça au crédit de mon compte. Qu'est-ce qu'ils vous ont répondu?
5: Ah, rien du tout.
2: Non, rien?
5: Non, rien du tout. C'est pas nous qui gérons, c'est la centrale. Nous, on n'y est pour rien.
2: Ouais.
5: Puis voilà, après essayez de... Voilà. Après, vous avez les AGS qui ne sont pas dans le plan d'épurement.
2: Ouais.
5: les AGS, je leur devais 26 000 euros.
2: Oui, ça, c'est pas dans les plans d'apurement, il faut les payer.
5: Mais par contre, c'est dans les dettes.
2: C'est dans les dettes.
5: Mais par contre, on vous met nulle part qu'il faut rembourser 26 000 euros la première année, parce que j'ai 12 mois pour les rembourser.
2: Vous avez tout à fait raison. Donc, c'est des choses qui ne sont pas très en règle entre un monde juridique très théorique, un monde judiciaire souvent théorique.
5: Tout à fait. Après, la pratique n'est pas du tout comme ça.
2: Mais la pratique est autre chose. Et je dis toujours ça à Crésus, aux stagiaires juristes, que la pratique est très importante. Il faut être comme un chien renifleur et relever les choses avant qu'on en parle et avant qu'on y soit confronté. Donc c'est un savoir pratique qui est important.
5: Moi, on m'a mis au pied levé, on me dit cette année, il faut rembourser 26 000 euros.
2: Voilà.
5: Mais comment je fais avec le plan d'apurement, je devais rembourser 3 000 dans l'année.
2: Ouais.
5: La banque qui s'est servie sur 16 000 euros, les AGS 26 000 euros, je veux dire, c'est pas la peine de faire un redressement judiciaire si pour derrière, c'est pas possible.
2: Non.
5: En même temps, l'hiver a été très dur, donc c'est vraiment c'est pas le moment. Quoi.
2: Et les marchés.
5: Pas le moment et ça m'a.
2: Et les marchés sont aussi en chute et tout. Hein.
5: C'est très dur. Souvent, c'est très dur et
2: Mais je comprends. Vous avez eu beaucoup de mérite. Vous aurez la Légion d'honneur, monsieur, parce que des gens
5: En sachant que l'entreprise est là présent quand même. Hein.
2: Mais oui, vous étiez courageux. Je vous ai vu. Pas... J'ai dit voilà, mec bien. C'est vrai. Mais ma foi. Et en plus, vous auriez droit au chômage, vous, monsieur ?
5: Ah, pas du tout.
2: Nous non plus. Eh ben, dites donc, engagez-vous dans l'entreprise et vous serez vraiment au paradis, vous serez riche à plumer.
5: Non, bien. Oui, à plumer, oui.
2: Riche à plumer. Ouais. Eh ben, dites donc, hein. On en apprend des belles, hein, quand les gens témoignent de leur vécu, hein, monsieur Joseph.
5: Et je vous assure que je me suis battu, hein, mais ils m'ont eu à l'usure. Hein.
2: Ouais. Ouais.
5: Alors que ils auraient fait ça comme c'était prévu au tribunal et ça aurait dû marcher comme sur des roulettes.
2: Mais toutes ces choses sont incomplètes. Personne ne vous en parle au moment où il faut en parler. Ce n'est pas intégré dans la continuation même. Au fond, vous avez découvert au fur et à mesure de vos engagements les choses de la vie de l'entrepreneur.
5: Exactement.
2: Sous tous les aspects, de A à Z. Vous voyez, maintenant, vous êtes un praticien accompli.
5: Oui, oui.
2: Mais vous n'avez pas droit, vous n'avez pas droit aux félicitations, ni à une prime de sortie, à rien du tout. Hein. Un coup de pied au cul, hein.
5: Bah écoutez, moi j'ai fait, à un moment donné, j'avais 20 employés, donc j'ai fait vivre 20 familles, tout ça pour que, quand ça marche pas, j'ai même pas droit aux ACIDIC, ni au SMIC, ni à rien du tout, quoi. Donc le système, il est vraiment mal foutu et assez injuste.
2: Ouais, faut vous engager dans la politique, hein. Faites comme Mélenchon, hein, ça marche, vous voyez, il est bien payé, lui.
5: Peut-être comme ça qu'on se fait bien, comme ça qu'on se fait un peu d'argent, hein.
2: Absolument. Ok, ben je vous remercie beaucoup, hein, et j'espère qu'on se verra bientôt. Allez,
5: à bientôt,
2: au revoir.
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1: Vous êtes toujours sur Radio Crésus et nous enchaînons pour cette spéciale entrepreneur avec Cécile. Bonjour Cécile.
7: Oui, bonjour.
1: Voilà, vous êtes à l'antenne avec Michel Kneul, également Dibaldi Gazimov et M. Staoni, Régis Salter, qui vous écoute. Parlez-nous.
7: Ben voilà, en fait, nous on a repris un fonds de commerce il y a 3 ans environ. Dans le nord de l'Alsace, et en fait, dès le départ, on a eu pas mal de difficultés. Et en fait, on n'a pas réussi à redresser la barre du tout. Et jusqu'à ce qu'on décide d'arrêter l'activité, en fait.
1: D'accord.
7: Voilà.
1: Donc, c'était quel type d'activité ?
7: C'était une pâtisserie.
1: Et donc vous êtes retrouvé, si je puis dire, dans le pétrin ?
7: Ben, dès le départ, en fait, on n'a pas du tout réussi à faire le chiffre qu'on espérait. Et on a... Ben, en fait, on n'arrivait pas à en vivre au départ. Et on...
2: Ouais. Madame Cécile, bonjour, Michel Knall.
7: Oui, bonjour.
2: Ben oui, j'ai eu beaucoup de plaisir à vous rencontrer à chaque fois. Vos tribulations ne sont pas terminées car vous êtes une femme mariée avec des enfants. Donc, vous étiez vraiment magnifique en créant ou en rachetant un petit commerce. Et c'est là où les problèmes ont commencé, madame, parce que vous n'êtes pas la seule. On rachète une petite affaire, elle vous plaît, le village est beau. Et puis voilà, on discute même pas du prix du fonds. La banque vous dit oui, elle finance, mais signez madame. Amenez aussi votre mari, il signera aussi, il est caution solidaire, vous aimez, oui. Et puis voilà, on est engagé, embarqué dans une aventure.
7: Oui.
2: Eh oui, c'est comme ça. Et donc, aujourd'hui, vous voyez un peu l'inventaire de ce qui est bon, parce que vous êtes une merveilleuse professionnelle, je sais vos pâtisseries, ma foi, j'en rêve des fois, parce que j'en trouve à un endroit équivalent au vôtre, mais le vôtre est encore supérieur. Le fameux Kühlhopf, hein. Il mériterait d'avoir la médaille vraiment d'or. Il est sublime, sublime.
7: Merci.
2: Ouais, ouais. Mais je n'ose plus vous en demander parce que je veux les payer et je ne veux pas que vous me les offriez. Il est magnifique.
7: Donc, c'était la moindre des choses.
2: Non, mais, madame Cécile. D'autant plus en creusant, j'ai même connu vos aïeux. Vous voyez, moi-même, je deviens maintenant un vieux senior, hein. Donc, effectivement... Ouf. En creusant, on s'élargit le cercle et on voit le champ de bataille de la vie, combien de nos amis, connaissances ont déjà disparu depuis lors. Hein, et ce n'est pas fini. On va aussi y passer un jour, mais je passerai avant vous. Hein, je suis très près du ciel, madame. Vous voyez. Donc, votre affaire intéressante sur ce point. Un engagement, il ne doit pas être impulsif, car on a un coup de cœur, c'est comme l'amour, madame. Faut réfléchir à deux fois, vous voyez, c'est vrai. Et donc vous étiez un peu impulsif, vous avez dit ok, ça me plaît, je prends, et vous n'avez plus discuté le prix. Et le vendeur de ce petit fonds a dû se frotter les mains, il vous a fait voir un chiffre d'affaires qu'il a soigné avant effectivement de vous vendre, donc c'était jouable. En réalité, c'est pour des raisons économiques et autres, ce petit village aussi est un peu sorti de certaines connexions routières et autres, le chiffre d'affaires n'est forcément plus là, et le vendeur avait raison de vendre, surtout qu'il avait trouvé une repreneuse, effectivement très bien, c'est vous. Et votre mari a signé, ok, c'est bien. Donc, vous ne tenez pas, vous avez déposé le bilan, et c'est en nom personnel. Vous êtes donc une commerçante, une artisan, qui a déposé donc son bilan, et bien sûr, cessation de paiement. Eh bien, ok, vous êtes libéré des dettes, mais hélas, votre mari qui a souffert en signant, mais qui croyait vraiment bien faire pour vous aider à vous réaliser dans votre vie, et effectivement, on construit de suite des petits châteaux comme ça, et après ces petits châteaux, eh bien, ça devient des grains de sable, et après, on voudrait se mettre sous terre, mais il faut réagir, on ne peut pas jouer à l'autruche, et vous ne l'avez pas fait.
7: Non.
2: Mais maintenant, nous reverrons au stade de votre mari, qui bien sûr sera poursuivi. Et il faut qu'il y ait des jugements. Un commerçant, il dépose le bilan, c'est la cessation de paiement. Votre mari, c'est les mêmes textes de loi, mais ça ne s'appelle pas cessation de paiement, mais insolvabilité notoire. Et pour cela, il faut qu'il y ait des jugements qui le condamnent. Ou un pour la somme la plus importante, etc. On additionnera les dettes. Ok, et puis voilà, on déposera ce dossier. Voilà, vous êtes maintenant dans ce stade d'attente, n'est-ce pas, où votre mari et vous-même, vous êtes un peu frileux, hein, et vous dites, qu'est-ce qui m'arrive demain? Ouh là là, il suffit que... Ben, il ne faut pas trop y penser, hein. De toute façon, vous avez déjà tout perdu, vous êtes déjà des petits moutons pelés, on ne peut rien vous prendre, hein, sauf votre amour, hein, que vous avez l'un envers l'autre, ça c'est important. Voilà. Parce que votre mari a encore aujourd'hui un bon travail. Heureusement, du côté opposé de la frontière, là. Donc c'est rassurant au moins sur ce plan.
7: Au moins, oui.
2: Et vous êtes une femme pleine de talent, vous allez rebondir. Vous n'allez pas être commerçante demain, ça vous a un peu refroidi?
7: Non, pas tout de suite, non.
2: Pas tout à fait. Vous avez envie de refaire un jour?
7: Je ne sais pas, mais pas pour l'instant.
2: Ah ben, je comprends. D'ailleurs, vous ne pourriez pas, car quand dans une liquidation, jusqu'à la clôture, vous ne pouvez pas être inscrite comme commerçante ou artisan ou gérante d'entreprise, vous voyez? Donc, vous n'auriez pas l'occasion de faire maintenant une petite bêtise sur ce plan.
7: Oui, bien sûr.
2: En revanche, donc, votre mari, eh bien, ça sera la même chose, mais lui, il faut qu'il y ait des jugements. Mais là où j'ai cru, lors de notre dernier entretien, relever quelque chose d'intéressant et qui peut profiter aussi bien aux juristes qui sont autour de nous qu'à éventuels auditeurs qui sont intéressés par votre problème, vous aviez acheté votre fonds à un vendeur. D'accord, pour une somme, disons, ok, 120, 150 000 euros, ok, peu importe. Vous êtes en liquidation, donc au fond, ces fonds de commerce, eh bien, le liquidateur essaie, si possible, de trouver un repreneur. Mais il peut seulement assurer de garantir le loyer s'il est mis effectivement en demeure par le propriétaire des murs, parce qu'il ne veut pas le payer sur ses fonds, s'il y a des fonds dans la liquidation. Donc, mais là, dans votre cas, le premier acquéreur qui s'est précipité chez le mandataire, eh bien, c'est celui qui vous l'avait vendu.
7: Oui.
2: Pour le racheter quasiment à 20% du prix auquel il vous l'a vendu. Voilà un monsieur qui a très bien compris la musique. Il joue à l'accordéon, sans doute, madame.
7: Oui.
2: Voyez ? C'est un bon musicien, ça. Donc, c'est ça qui est un peu frustrant, de dire « je me suis fait avoir ». Et voilà, mon Dieu, celui-là, il m'a vendu très cher, je n'ai pas ouvert les yeux ni les oreilles, il va reprendre ma suite, il ne laisse pas refroidir la place, et il a raison, et il la rachète pour un bout de pain. Donc il a vendu cher, il rachète de râpé, quelle meilleure affaire de bourse, vous voyez, vous en faites nulle part comme ça, ça c'est une belle plus-value, hein. Et il trouvera de nouveau une gentille Cécile, mais pas, peut-être pas aussi brillante que vous, mais qui lui payera de nouveau un prix un peu plus élevé que celui auquel il l'a acheté aujourd'hui. Hein. Voilà, donc nous nous reverrons, Cécile, bientôt, je pense, je le souhaite, pour que votre mari puisse sortir effectivement aussi de ses petites angoisses. Donc vous le tranquillisez, vous le caressez, vous êtes très gentil avec lui, et tout va bien se passer. Hein.
7: J'espère.
2: À bientôt, Cécile. Au revoir.
7: À bientôt, au revoir.
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1: Toujours sur Radio Crésus, et cette fois-ci avec Louis qui a arrêté son activité et qui va nous exposer sa situation. Bonjour Louis.
8: Bonjour.
1: Voilà, vous êtes sur Radio Crésus. Alors, dites-nous ce qui vous arrive, Louis.
8: Ben, disons, j'ai eu un petit problème de santé, disons même un gros problème de santé, qui a fait que ben, je n'ai plus continuer à exercer mon activité.
0: 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Il est 9h.

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1: Bonjour et bienvenue sur Radio Crésus pour ce nouveau Flash Info Conso consacré aux détecteurs de fumée dans les logements. Nous allons voir ce que prévoit la réglementation. Alors obligatoire dans les logements à partir du 8 mars 2015, les détecteurs avertisseurs autonomes de fumée suscitent un grand nombre de questions. Il est donc intéressant de connaître la réglementation à ce sujet. Quels sont les logements dans lesquels l'installation d'un détecteur de fumée est obligatoire ?
2: En fait, tous les logements sont concernés par cette installation, que ce soit des logements individuels, collectifs, qui sont encore en construction ou qui existent déjà. Tous ces logements doivent être équipés d'au moins un détecteur de fumée dit normalisé.
1: Et dans quelle pièce du logement les détecteurs de fumée doivent-ils être installés ?
2: Il faut savoir qu'à l'heure actuelle, la réglementation ne prévoit pas de manière précise les endroits dans lesquels il faut installer son détecteur de fumée. Il y a des conseils qui existent cependant, comme le fait d'installer ces détecteurs dans les couloirs qui desservent les chambres à coucher ou sur les paliers si vous avez une maison à étage. Alors ce qui est également important de savoir, c'est qu'un détecteur de fumée ne doit jamais être installé dans les endroits où on a régulièrement une accumulation de fumée ou de condensation, ce qui va par exemple être le cas dans une cuisine, une salle de bain ou un garage.
1: Et qu'entend-on par détecteur normalisé ?
2: Alors, on va dire qu'un détecteur est normalisé s'il répond à un certain nombre de caractéristiques, des normes en fait, qu'on va pouvoir identifier grâce à des marquages sur l'emballage du détecteur ou sur le détecteur lui-même. Donc vous avez d'une part le marquage CE, qui est obligatoire pour tous les détecteurs commercialisés dans un État de l'Union européenne. Ça suppose qu'il y a eu un minimum de vérification par le fabricant sur la sensibilité du détecteur, ses réactions, son temps de déclenchement, et ça doit être testé sur une large gamme de fumée. Alors il faut savoir aussi que sur ce marquage CE, les essais doivent obligatoirement avoir permis de démontrer qu'il y a une puissance acoustique minimum, c'est 85 décibels selon la norme. Alors la deuxième chose qui fait qu'un détecteur est normalisé, c'est ce qu'on appelle la norme EN14604, ce qui suppose que le détecteur est effectivement équipé d'un bouton qui va servir à vérifier, à tester le fonctionnement du détecteur, et la durée de la pile doit effectivement être d'un an minimum.
1: Qui est responsable de l'installation d'un détecteur de fumée ?
2: Alors l'obligation, selon la loi, d'installer au moins un détecteur est à la charge du propriétaire, qu'il s'agisse d'un propriétaire occupant ou d'un propriétaire bailleur.
1: Quelles sont les obligations exactes du propriétaire bailleur d'un logement ?
2: Alors il va falloir distinguer deux situations. Soit vous êtes propriétaire bailleur avec un nouveau locataire arrivant dans le logement à partir du 8 mars 2015. Dans ce cas-là, en tant que propriétaire bailleur, il faudra avoir installé au préalable un détecteur dans le logement, avoir vérifié son bon fonctionnement et mentionné tout ça sur l'état des lieux d'entrée. Deuxième cas de figure, si le logement est déjà loué à la date du 8 mars 2015, à ce moment-là, le propriétaire bailleur doit soit fournir un détecteur à son locataire contre la signature d'un récépissé, soit il devra rembourser l'achat du détecteur qu'un locataire a déjà acquis lui-même, sur présentation de facture.
1: L'occupant du logement, qu'il soit locataire ou propriétaire, a-t-il également des obligations ?
2: Oui, effectivement, l'occupant du logement doit entretenir le détecteur et vérifier régulièrement qu'il fonctionne correctement. Ça suppose notamment de changer régulièrement les piles. Il faut également savoir que l'occupant doit prendre en charge le renouvellement du détecteur si cela est nécessaire.
1: Est-ce que les bailleurs sociaux sont soumis aux mêmes obligations ?
2: Oui, effectivement, les bailleurs sociaux sont responsables de la fourniture des détecteurs de fumée au même titre que les bailleurs privés.
1: Y a-t-il des sanctions si un logement n'est pas équipé d'au moins un détecteur de fumée au 8 mars 2015 ?
2: Non, actuellement, la loi n'a pas prévu de sanctionner l'absence d'installation des détecteurs de fumée dans les logements, mais il faut savoir que ne pas procéder à cette installation peut avoir des répercussions pour votre assurance habitation.
1: Et quelles sont les conséquences de l'absence d'installation d'un détecteur de fumée en matière d'assurance habitation ?
2: Les assureurs vont pouvoir, si vous n'installez pas ce détecteur, appliquer une franchise si jamais il y a un incendie. Voilà, lorsque vous n'installez pas de détecteur. Par contre, les assurances n'auront pas le droit de refuser d'indemniser l'assuré

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1: Bonjour à toutes et à tous, vous êtes sur Radio Crésus pour une deuxième édition de l'émission Radio Crésus On vous aide. Vous êtes en présence de Jean-Louis Kiel, directeur de Crésus Alsace. Jean-Louis, bonjour.
2: Bonjour.
1: Nous sommes également en présence de Michel Knöll, juriste. Bonjour Michel.
3: Bonjour.
1: Et à la technique, Olivier Legras. Alors on va vous rappeler les conditions de cette émission et surtout ses objectifs. Jean-Louis, vous avez souhaité mettre en place cette émission de radio très régulièrement. Est-ce que vous pouvez nous en parler ?
2: Absolument. Comme vous le savez, Crésus, Chambre régionale du surendettement social, est contacté quasi quotidiennement par des dizaines de personnes en difficulté économique ou qui connaissent des problèmes de remboursement d'engagement qu'ils ont pris, ce qu'on appelle les crédits, mais aussi les loyers. Et l'objectif est d'enregistrer les entretiens que nous allons avoir avec nos concitoyens et ensemble chercher des solutions, donner des conseils, et que ces conseils puissent servir à d'autres personnes qui pourront les podcaster sur notre site internet radiocresus.fr.
1: Donc effectivement des témoignages très fonctionnels qui rendent bien les services et qui renseignent les gens qui vont écouter très régulièrement donc Radio Crésus. On passe un petit morceau de musique et on enchaînera avec le premier témoignage, les premières questions qui seront posées par Patricia.
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1: Radio Crésus, nous avons un premier coup de téléphone. Il s'agit de Patricia. Patricia, bonjour.
2: Bonjour.
1: Vous pouvez exposer votre cas. Jean-Louis Kiel et Michel Kölnel vont se faire un plaisir de vous répondre.
2: Voilà, nous on a ici au niveau, donc on a un crédit de maison sur laquelle on a pris du retard par rapport, quand on a fait notre demande de crédit, je devais avoir 2 mi-temps. Et le deuxième mi-temps s'est avéré que c'était un contrat à nouvelle embauche et qu'au bout d'un an, l'employeur m'a dit qu'il mettait fin au contrat qu'il allait prendre sa retraite. Donc ça a été un peu dur après pour essayer de payer tous les crédits qu'on avait en cours. Et là, si vous voulez, le gros souci qu'on a, c'est que le crédit de la maison nous demande la saisie de la maison pour faire une vente pour une valeur de 60 000 euros, alors que la maison est estimée 250 000 euros. Donc nos questions, c'était surtout de savoir comment on pouvait trouver une solution, ce qu'on leur a proposé. D'étaler la dette, parce qu'on leur doit 16 000 euros, et d'étaler la dette en rallongeant le crédit. Et eux nous proposent simplement de faire des mensualités de 1 200 euros par mois. Voilà.
3: Très bien. Monsieur Kölnel.
4: Donc, vous avez en réalité sur cette maison, qui vaut selon vous 250 000 euros, en réalité, vous avez encore des prêts à la consommation qui totalisent à peu près 15 400 euros, où vous remboursez aussi chaque mois 350, 400 euros et 400 et 2, 600 euros. Hein. Voilà. Et là, donc là, il reste 15 400. Sur le crédit foncier qui a donc déraillé, qui est le financement de base de la maison, il y a 16 000 euros de retard, donc c'est ça le problème. Et il y a 100 000, donc il reste encore derrière, ce qui fait qu'il y a 100 000, 16 000, 15 400. En réalité, vous avez un endettement de 131 400, d'accord ?
2: Voilà.
4: OK. La maison, quand vous l'avez construite, là, en 2004, je crois, donc elle n'est pas tellement ancienne. Vous avez déboursé combien, madame, pour cette maison ?
2: Donc, au niveau... Donc on a fait une demande donc de prêt pour 130 euros,
4: ouais.
2: Plus tous les petits crédits à côté pour pouvoir faire les travaux sur cette maison.
4: Et le coût de revient était de combien ?
2: En tout, ça a dû nous revenir à dans les 100... Enfin, en englobant le crédit de la maison, il a fallu faire...
4: Tout, mettez tout à peu près. Le prix de revient, madame.
2: En prix de revient, ça doit porter maintenant à 150 000 euros, 160 000 euros.
4: 160 000, et vous pensez la maison vaut 250. Actuellement, la période est mauvaise, parce qu'on avait retenu les valeurs avant la crise, et aujourd'hui, il n'y a plus quasiment de demande, n'est-ce pas, d'achat de prêt. En revanche, la mise à prix, effectivement, il ne faut pas l'accepter à 65 000 euros, donc c'est déjà une contestation. Et en réalité, vous n'avez personne dans la famille qui pourrait... racheter cette maison pour 130 000 et vous laisser dedans comme locataire, non ?
2: Non, alors on a fait, c'est vrai que nous, si vous voulez, on a fait le tour aussi bien de la famille, des amis, des banques,
4: ouais.
2: Pour pouvoir trouver une solution, au moins pour pouvoir, si vous voulez, stopper cette procédure de saisie de 16 000 pour les 16 000 euros. Mais on n'a trouvé personne qui, c'est vrai qu'on est dans une période un peu difficile, qui pourrait nous aider.
4: Oui, évidemment, 130 à 135 000 euros d'emprunter. Ça fait de l'argent. Vous avez des prêts sur quelle durée, là, actuellement sur 24 ans, hein ?
2: Oui, tout à fait.
4: Oh, c'est des longues durées. Et quand on emprunte de l'argent, si on empruntait maintenant pour refinancer l'intégralité de vos dettes, qui sont donc effectivement 235 000 à peu près, 130 000, hein, 131 400 exactement, donc frais de notaire et Toulbins, les intérêts actuellement à peu près à 5,50. Donc si on veut financer par exemple 135 000 sur une durée de 20 ans, donc 20 ans, ça fait à peu près 928,65, vous voyez, 928,
2: oui.
4: Sur 25 ans, ça ferait dans les 800 à peu près, hein, à peu près 800. Donc, 800, vous avez des revenus en revanche, donc, des revenus quand on rajoute tout, Les 1300 de votre époux, les 100 euros à peu près 13e mois. Vous-même, donc, vous avez aussi de l'ACEDIC et un salaire à temps partiel. Et on arrive à des revenus de 2430, hein?
2: Oui, tout à fait.
4: 2430. Donc, avec 2430, vous n'avez pas d'enfant. On peut à peu près consentir un tiers de vos revenus, soit 800 euros, à peu près, en remboursement de vos prêts. Donc, s'il est prêt pour être regroupé, mais personnellement, je ne connais pas de regroupement, sauf si quelqu'un rachetait cette maison dans votre famille, dans le cadre d'une petite SCI, et vous payeriez votre loyer à 800 euros, vous voyez. Et rien ne serait perdu si on devait arriver à cette extrémité. En revanche, dans l'immédiat, la mise à prix, effectivement, il faut la réfuter. Vous avez introduit un dossier Banque de France, donc vous demandez un délai, effectivement, au moins d'un an pour trouver une solution, soit dans la vente éventuelle dans le cadre de vos relations, vos connaissances, votre famille. Puisqu'avec 800 euros, vous aurez un loyer ailleurs aussi, hein, à peu près de ce montant.
2: Oui.
4: En Auvergne, pour la maison que vous avez, on paierait combien de loyer?
2: Ici, il faudrait compter, pour la maison qu'on a, c'est une maison qui tomberait à peu près, oui, dans les 700 euros à peu près par mois.
4: 700
2: à 800 euros par mois.
4: Donc, on est à peu près dans les normes, hein.
2: Oui, mais peut-être un peu plus, parce que comme elle est située, tout ça, ouais. Bien 900 euros.
4: Eh bien, d'accord. Donc, vous avez une convocation au tribunal. Cette convocation concerne quoi?
2: Donc, si vous voulez, elle a pour objectif, de valider donc la mise à prix de la maison 68 000 euros.
4: Ouais.
2: Et nous, ça peut nous permettre, si vous voulez, de contester cette somme.
4: Bah, il faut contester.
2: Et en proposant de vendre la maison par nous-mêmes.
4: Il faut contester, bien sûr, parce que la mise à prix est vraiment infâme. Hein, et donc ça, il ne faut pas l'accepter. En plus, vous avez quand même des revenus qui vous permettent de consacrer 800 euros à vos remboursements. Donc, et il faut amener un dossier bien charpenté avec votre feuille d'imposition, vos revenus actuels. Et donc le budget que donc nous avons...
2: Voilà, mais là, on va se faire représenter par un avocat.
4: Oui, mais il faut lui donner les éléments, les éléments. Pour que le juge, il ait des chiffres, donc qu'on soit très pragmatique et qu'on touche le terrain, madame. Et de toute façon, vous y serez aussi, n'est-ce pas? N'envoyez pas l'avocat tout seul, faut y aller, hein. D'accord, vous avez des chances et parallèlement vous avez fait un dossier de surendettement. Hein?
2: Voilà, tout à fait, oui.
4: Eh bien, c'est bien. Je pense qu'on devrait y aller, madame. Hein? Ok, si à quoi que ce soit vous rappelez, hein.
2: D'accord, très bien.
4: À bientôt, madame.
2: Je vous remercie.
4: Au revoir,
2: bonne journée,
4: Patricia.
2: Au revoir.
4: Au revoir.
1: Oui, Jean-Louis, vous aviez sans doute quelque chose à rajouter par rapport à l'intervention de Patricia.
3: Absolument. Patricia devra soigneusement informer la commission de surendettement de l'existence donc de cette audience fixée par le tribunal. Et le cas échéant, la commission peut préconiser un délai qui sera ratifié, éventuellement homologué par le juge.
1: D'accord. Bon, on va enchaîner en musique juste après un nouveau témoignage sur Radio Crésus.

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1: Nous avons un nouveau témoignage. Oui, je vous en prie.
2: Oui, alors en fait, ma situation est un peu particulière parce que je me suis enregistré en tant que chef d'entreprise depuis le mois de juillet. J'ai gardé en fait l'aide à CEDIC qui était de garder les mensualités.
1: Oui.
2: Et en fait, à cause d'une information qu'ils ne m'ont pas donnée, comme quoi en fait ils gardent 10 jours sur les mensualités qu'ils devaient me donner en fait au départ. Du coup, je passe de 900 à 600 euros.
1: Oui.
2: Du coup, en fait, le plan que j'avais établi en fait avec 900 euros par mois, finalement, en fait, je suis à 600 euros et avec toutes les traites que j'ai, je me suis endetté fortement en fait à cause de ça. Donc là, pour garder en fait ma société en fait en axe en fait, c'est un peu difficile puisque moi personnellement, je n'ai pas la possibilité de rembourser mes traites.
1: Michel.
3: Bonjour Christophe. Donc votre société a une EURL où vous êtes le seul associé.
2: Oui.
3: Que vous avez commencé un petit capital, hein.
2: Oui, 1500 euros de capital. Oui.
3: 1500 euros.
2: Mais j'ai beaucoup investi dedans, je suis à 9000 euros d'investissement en fait au départ.
3: Ah ouais. Combien vous êtes maintenant en investissement?
2: 9000 euros.
3: Oui, et il faudrait donc voir, puisque vous n'avez pas donc profité des financements qui sont possibles pour le créateur d'entreprise en chômage.
2: Le financement, lesquels dont vous parlez?
3: Ben, il y a des financements adéquats pour les gens quand ils créent leur propre emploi pour sortir du chômage, comme c'est votre cas. Vous n'avez pas fait la démarche classique avec le concours de l'ACEDIC et le concours donc aussi de la Chambre des métiers, puisque vous êtes dans les énergies renouvelables, vous êtes dans donc un créneau porteur et vous êtes en petite société donc immatriculée au registre de commerce.
2: Oui.
3: Mm-hmm.
2: Donc c'est la chambre de commerce. Et les ACEDIC en fait ils aident en fait de deux manières. Soit ils prennent le capital qu'ils devaient nous donner, par exemple le reste des mois qu'on a droit. Si par exemple en restant au chômage j'avais droit à 12 mois, donc ils prennent ce capital là qu'ils divisent en deux. Et ce capital divisé en deux, ils le donnent en deux fois. La moitié tout de suite et la moitié dans 6 mois. Ou bien ils gardent en fait la mensualité. Comme j'expliquais tout à l'heure, là, en fait, ça dit qu'on a les mêmes ACEDIC qu'avant, et par mois pendant 12 mois. Et moi, j'ai choisi l'option en fait de garder mes ACEDIC pendant 12 mois. Et il n'y a que cette manière-là en fait où c'est que cette aide-là qu'il donne. En fait, il n'y a pas de financement en fait de autre que celui-là. Sinon, en fait, les créateurs d'entreprise doivent faire appel aux banques pour avoir des financements pour démarrer leur société.
3: Oui, oui. Mais vous, en tant que créateur, vous auriez normalement eu droit à des garanties et ce qui vous aurait permis d'acquérir d'avoir un emprunt bancaire. Hein.
2: Oui, le problème c'est que vu ma situation, les banques ne voulaient pas me suivre pour mon projet et en fait j'ai opté en fait pour partir en fait en investissant moi-même et en testant mon marché en fait sur le terrain.
3: Faudrait...
2: J'ai pas eu d'aide en fait financière pour démarrer ma mise à part en fait avec ma famille en fait qui m'a aidé pour cela.
3: Oui, mais il y a quand même pas mal d'aides, n'est-ce pas, pour démarrer qui peuvent être importantes, hein. Et je pense que vous avez là loupé un train au démarrage.
2: En fait, ça m'étonnerait parce qu'en fait, j'ai suivi une formation de boutique de gestion Ouest. C'est une société c'est une association qui est spécialisée dans la création d'entreprises. Et c'est avec elle en fait que j'ai monté le dossier en fait pour pouvoir voir en fait quelle aide j'aurais pu bénéficier. Et il n'y avait que les banques auxquelles je pouvais faire appel. En fait, on dit beaucoup en fait que les chefs d'entreprise, en fait, il y a beaucoup d'aide de la création, etc. Mais c'est faux, en fait, c'est des cas très particuliers en fait qui peuvent bénéficier de certaines choses. Et en général, ce sont des prêts à taux zéro en fait auprès de certaines associations mais des aides pour soutenir nos points de vue social en fait les chefs d'entreprise, ça n'existe pas. En tout cas, pour moi, on avait regardé. Et il n'y avait pas la possibilité.
3: Il y a l'ADI aussi qui fait des microcrédits professionnels, hein, relativement
2: constants. Il y a l'ADI, oui. Et l'ADI, en fait, elle a un taux d'intérêt en fait, à entre 7% c'est environ de 7%. Et là, en fait, je n'aurais pas pu en fait, demander. Enfin, j'ai demandé, mais finalement, en fait, j'aurais été. Vu que je n'avais pas de marché sûr et certain, puisque dans mon étude de marché, j'avais des informations contradictoires. Je ne pouvais pas garantir en fait un remboursement de la vie comme était spécifié. Donc j'ai fait appel à eux aussi et malheureusement en fait la meilleure solution pour moi était de pouvoir garder en fait vivre avec les 900 euros puisque j'ai réussi en fait à vivre avec 900 euros pendant toute l'année avant le mois de juillet dernier. Mm-hmm. Donc du coup je me suis dit ben en fait avec 900 euros je vais continuer à payer mes charges normalement et comme ça me fait un salaire entre guillemets et je pourrais démarcher en fait et développer mon chiffre d'affaires. Le seul truc c'est que j'ai été voir les ACEDIC qui ne m'ont pas dit en fait qu'ils retenaient 10% sur mon sur les ACEDIC qui me donnaient d'habitude. Mm-hmm. Donc du coup avec un plan en fait à 900 euros par mois, je m'en sortais, mais en fait en passant de 900 à 600 euros, ben du coup en fait j'ai eu et ce qui s'est passé réellement, c'est qu'au mois de septembre, ils ont fait une régulation. Ça veut dire que je suis passé de 900 à 300 euros puisque j'ai été depuis donc ils ont fait la régulation sur juillet-août. Juillet-août, je devais recevoir 600 euros et sans même prévenir, en fait, je me suis retrouvé à 300 euros alors que j'avais un loyer de 473 euros puisque j'étais à Nantes. Et avec ce loyer-là, en fait, je pouvais payer, en payant mon loyer, j'avais droit à rien du tout. Mmh. Je pouvais pas payer autre chose, quoi. Et du coup, en fait, j'ai fait les pieds des mains pour pouvoir trouver un autre appartement, trouver un contrat intéressant qui me permettait d'aller dans un lieu où j'avais un chiffre d'affaires potentiel beaucoup plus important, c'est-à-dire le 66. Et donc j'avais droit à la CAF en ce temps-là. Mais arrivé dans le 66, on m'a dit vous avez plus droit à la CAF parce que les barèmes de le 66 ne sont pas les mêmes que le 44. Donc du coup, je me retrouve en fait avec 600 euros sans CAF et un loyer en fait de 420 euros. Au départ, je pensais que ça aurait été bon. En réduisant en fait le loyer, mais finalement non. Donc je me retrouve en fait un peu coincé en fait. Et le problème qui se passe, c'est que le moment où je devais prendre des décisions, c'est-à-dire oui, je monte ma société avec tel plan, j'ai eu des informations, j'ai demandé aux ACEDIC en fait des informations, je n'ai pas eu toutes les informations et du coup je me suis retrouvé à avoir dans mon cas là en fait très particulier qui est que je suis obligé de me débrouiller seul.
3: Oui, d'accord, mais il me semble anormal que pour la création vous n'avez pas eu de plus d'aide parce que vous auriez eu le cautionnement qui vous permet de décrocher effectivement un prêt bancaire et ça nous avons eu souvent des cas où nous avons pu intervenir auprès de l'ADI et donc sur la région de Strasbourg. Donc ça m'étonne, il faudrait que vous voyiez les personnes au fait de ces choses-là chez vous.
2: Ben vous me dites ça, mais j'étais entouré de beaucoup de professionnels de la création d'entreprise. Mmh. Donc voilà, l'ADI, en fait, je les ai vus, mais l'ADI, c'est un prêt bancaire qu'il propose. Donc un prêt bancaire, il faut pouvoir le rembourser.
3: Oui, mais vous avez un cautionnement, donc en principe, et vous avez normalement dans votre affaire, vous avez fait un petit prévisionnel d'évolution aussi. S'il y a finances, donc vous rentrez du chiffre d'affaires.
2: Hein. Ben justement, non, pour le moment, non. C'est ça, c'est qu'en fait, comme je vous ai expliqué, mon étude de marché m'a montré que j'avais des informations contradictoires.
3: Ah ben ça veut dire
2: que coup, en fait, j'avais des informations qui m'ont montré que j'avais le potentiel de chiffre d'affaires en fait qui pouvait croître très rapidement. Et un autre coup, en fait, m'a donné en fait des informations comme quoi en fait ce ne serait pas du tout le cas. Donc du coup, je suis parti en fait sans information sûre et certaine.
3: Donc le concept n'était pas bien verrouillé quand vous avez démarré.
2: Quand j'ai démarré, en fait, le chiffre d'affaires n'était pas certain. C'est pour ça que je ne pouvais pas m'engager sur un prêt bancaire, quel que soit en fait bancaire par rapport aux banques traditionnelles ou par rapport à un prêt au niveau de l'ADI, parce que ce n'était pas sûr que je puisse rembourser. Mmh. Et vu ma viabilité en fait, parce que j'étais déjà endetté en fait sur d'autres choses, je ne pouvais pas en fait m'engager sur ça.
3: Vous avez combien de dettes, monsieur Christophe?
2: Comment?
3: Combien de dettes vous avez maintenant? Les dettes?
2: Je n'ai pas totalisé en fait tout, mais j'ai des loyers en fait payés.
3: Vous avez les dettes personnelles et vous avez les dettes au nom de la société de la
2: EUL.
3: Personnel, vous en avez pour combien?
2: Je n'ai pas fait le total.
3: Il faudrait faire un peu les chiffres. Il faut bien travailler un peu avec les chiffres. aussi bien avec vous à titre personnel que la société, et voir si éventuellement vous avez engagé des cautionnements pour des hommes. Hein.
2: J'ai pas très bien compris.
3: Si vous avez engagé aussi un cautionnement, c'est-à-dire vous êtes engagé pour le compte de dettes de la société.
2: Non, mais j'ai pas de dette en fait au niveau de la société.
3: D'accord. Bon, vous en avez qu'à titre personnel, hein?
2: Je n'ai qu'à titre personnel qui sont dus en fait à un manque de trésorerie en fait tout le temps, c'est toujours ça.
3: Oui, mais ça c'est la trésorerie personnelle, hein, qui n'a rien à voir avec la société au fond. Hein.
2: Le problème, c'est que la personne qui fait vivre la société, c'est moi. Moi, en fait, en termes de trésorerie, en fait, je ne peux pas subvenir à mes propres besoins, en fait, je n'ai aucun moyen de pouvoir subvenir, en fait, aux besoins de la société.
3: Oui, je suis tout à fait d'accord avec vous. Ouais, parce que le loyer, etc., c'est les premières des choses.
2: Et oui, mais quand on a l'information que normalement, en fait, en faisant ce provisionnel, que finalement, on peut y arriver et qu'en fait, on nous donne des informations fausses, ou bien on ne nous donne pas toutes les informations, que ça se trouve, en fait, à beaucoup moins que ce qu'on attendait. C'est pas évident en fait de s'en sortir par rapport à ça.
3: Bon, il faut retaper aux portes. Et
2: quelles portes?
3: À certaines portes, comme la CAF. Donc vous avez un loyer à titre personnel là aussi.
2: Oui.
3: Ce loyer est à vous. Il n'est pas au nom de la société, même si vous l'hébergez.
2: Oui, tout à fait.
3: Et donc avec les revenus actuels, donc vous pourriez avoir droit à des APL là, à partir de janvier.
2: En fait, vous me dites ça, mais en fait, pas du tout, parce que j'étais à la CAF. Et en fait, avec les revenus actuels, en fait, ils se basent sur les revenus 2006. Et avec les revenus 2006, quand je travaillais en fait en 2006, je n'ai pas droit à la CAF. J'avais droit à la CAF dans le 44 à Nantes. Et dans le 66, en fait, ils m'ont dit que vu ma situation, en fait, c'est niet. Donc du coup, je pensais avoir au moins 100 euros de CAF. Ouais. Et je me retrouve avec 0 euros de CAF. Et je leur ai demandé, et rien à faire. Ils m'ont dit que non, en fait, ça part du janvier 2008. Ils vont prendre en compte ma déclaration de revenus de 2007. Mmh. Et que là, en fait, je pense avoir ils pensent en fait que j'aurai droit à la CAF.
3: Enfin, là, on sera en 2009 maintenant. Hein. Donc, il faut quand même remettre la chose sur les rails. Hein.
2: De quoi vous parlez?
3: De la CAF.
2: Oui, mais la CAF, c'est la CAF qui m'a donné en fait ces informations-là. Je ne peux pas les forcer en fait à me donner de la CAF s'ils me disent que non, j'ai pas droit. Ils m'ont dit qu'en janvier 2009, en fait, ils vont refaire le dossier.
3: Oui.
2: Et en fonction de la déclaration de revenus que j'ai fait pour l'année 2007, ils vont pouvoir en fait me donner ou pas de la CAF.
3: Ok, ben je suis désolé, je peux pas faire grand chose pour vous, hein.
2: Oui, je vois ça, effectivement.
3: Ah oui, il faut le voir sur le plan régional, là, dans les Pyrénées-Orientales, s'il y a pas des dispositifs auprès de la Chambre de Commerce aussi.
2: Ouais, en fait, moi j'ai tapé partout et vous basez un petit peu sur les choses qui sont dites rapidement, mais quand on va dans le fond des informations, en fait, ça dépend des cas. Et justement, en fait, j'appelais parce que je suis dans une case en fait qui n'est pas traitée ni par l'État ni par apparemment en fait aucune association d'aide. Donc je me retrouve en fait à me débrouiller encore seul en fait.
3: Enfin, Monsieur Christophe, je garde votre numéro de téléphone, j'ai toutes les données. Je vais me renseigner sur notre région s'il y a des choses qui sont éventuellement valable chez vous, hein.
2: D'accord.
3: D'accord.
2: Merci beaucoup.
3: Au plaisir, hein, monsieur Christophe. Au revoir.
2: Au revoir.
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1: Vous êtes sur Radio Crésus, on vous aide, je vous rappelle le principe. Des personnes nous appellent et des juristes en studio leur répondent en direct. Je suis en présence de Michel Knöll et de Cathy Neubauer. Nous avons un nouveau témoignage, il s'agit de Muriel. Muriel, bonjour, je vous écoute.
2: Voilà, ce qui se passe, c'est que actuellement nous sommes en dossier, enfin nous avons déposé il y a 2 ans un dossier de surendettement. Parce que nous avions donc une maison à vendre, on ne devait pas en arriver là.
1: Oui.
2: Et malheureusement, cette maison, à l'heure actuelle, est toujours en vente. Donc les crédits se sont malheureusement accumulés. Sur ce, avec énormément de frais. Donc au jour d'aujourd'hui, nous trouvons dans la même situation, même pire, parce que il y a plus de 20 000 euros de frais pris par les sociétés de crédit. Alors sans vous expliquer les huissiers, les tribunaux. Et j'aurais voulu avoir quelques renseignements à ce niveau-là.
1: Michel,
3: hein. Bonjour Muriel. Donc vous avez différents prêts. Quels sont ces prêts, s'il vous plaît, si vous pouvez juste
2: les énumérer. Alors il y a un prêt, c'est un prêt IMO, et de l'autre côté, ce n'est que des prêts à la consommation.
3: Alors, IMO, vous en avez combien dessus? Quel est le capital en prêt immobilier que vous
2: 87
3: avez
2: 87 000 euros.
3: Ah oui, 87 000 euros, et vous remboursez 231.
2: C'est ça.
3: Oui, sur quelle durée vous l'avez, ce prêt IMO?
2: Sur 15 ans.
3: Sur 15 ans, D'accord. Quels sont les autres prêts, madame?
2: Alors ensuite, c'est des prêts, malheureusement, à la consommation.
3: Oui, que vous avez pris. Après, vous, votre maison, vous l'avez achetée quand, madame?
2: Ça va faire 6 ans.
3: Achetée il y a 6 ans. Vous l'avez achetée à combien? Quel prix, à l'époque?
2: 170 000.
3: En euros?
2: Oui, 170 000 euros.
3: D'accord. Et donc, il vous reste 87 000 de dettes en prêt IMO. Vous avez ce prêt immobilier où? Quelle banque?
2: La BNP. Ah bah, la banque qu'on a fait le prêt, non, c'est le jeu Money Bank.
3: Money Bank, oui. Pour le prêt immobilier, oui.
2: Oui, c'est ça.
3: D'accord, maintenant donnez-moi les autres, les prêts à la conso.
2: Alors, en tout, il y en a pour 96 000 euros.
3: En capital, hein.
2: En capital, voilà.
3: Ouais,
2: mais au jour d'aujourd'hui, maintenant, on est passé à 120 avec les frais.
3: Ouais. Oui, parce qu'il y a déjà des poursuites contentieuses, hein, dans vos prêts, hein. Et donc, vous avez 96 et 87 000. Les 87 000, c'est sur quelle durée, s'il vous plaît, le prêt immobilier?
2: Alors, c'était donc sur 15 ans.
3: Sur 15 ans. Ça me paraît peu, 231. Vous l'avez rediscuté, renégocié à un moment donné?
2: Non, du tout.
3: D'où vient... C'était 231 depuis toujours?
2: On paye 831.
3: Ah, c'est 831.
2: C'est 831 en tout, avec l'assurance, oui.
3: Voilà, d'accord, là ça va, oui, tout à fait. Et pour les autres prêts, vous devrez rembourser combien, là, les prêts à la conso?
2: Alors en tout, ça fait presque 2200 euros.
3: 2200 euros, soit quasiment, ça vous bouffe le revenu, hein?
2: Ah bah, complètement, oui.
3: Puisque vous avez une retraite pour votre mari, hein?
2: C'est ça.
3: Votre mari est un peu plus âgé, mais il est retraité, hein?
2: C'est ça, oui.
3: Voilà, donc... Au total, vous avez 2600 de retraite, hein?
2: Tout à fait.
3: Il travaillait dans quelle branche, votre...
2: Mon mari est retraité dans la branche du brochage.
3: C'est quoi ça, le
2: brochage? L'imprimerie.
3: Ah, brochage, imprimerie, d'accord. Et donc, vous avez fait un plan surendettement?
2: Alors, nous avions fait, il y a plus d'un an, parce que, pour pas en arriver là, si vous voulez, nous avons... Donc, comme la maison ne se vendait pas et qu'on n'arrivait plus à assumer, on a fait un plan de surendettement.
3: Mmh.
2: Qui a été refusé 15 jours après.
3: Mmh.
2: Nous avons fait appel.
3: Mmh.
2: La réponse a duré 9 mois.
3: Mmh.
2: On est passé au tribunal en 5 minutes pour nous entendre dire qu'on avait une maison à vendre et qu'il fallait se débrouiller de la vendre. Sur ce, bien sûr, les créanciers se sont remanifestés, je vous dis, avec d'énormes frais, tribunaux et tout ce qui s'ensuit. Et au jour d'aujourd'hui, je viens de refaire un dossier de surendettement, parce que si vous voulez, ce qui s'est passé avant de faire le deuxième dossier de surendettement, on a carrément écrit au président de la République, M. Sarkozy, qui nous a envoyé donc au préfet de la Dordogne, qui lui nous a envoyé donc au conseil général de la Dordogne, qui nous ont envoyé à une assistante sociale. Enfin bref, tout ce qu'on avait déjà fait, et qui après nous a renvoyé à M. Sarkozy. C'est-à-dire que ça tourne en rond, quoi, ils s'en foutent un peu.
3: Bah oui, eux-mêmes, ils n'ont pas la réponse, hein.
2: Bah oui, enfin bon, c'est vrai qu'il se passe le mot, quoi, c'est tout, mais bon...
3: Et votre maison vaut combien à peu près, là?
2: Alors la maison vaut 310 000 euros, parce que ce qu'on demandait, Bon, c'est enfin, surtout juste, c'était surtout d'essayer d'avoir au moins un moratoire, ce qu'on appelle geler les crédits jusqu'à la vente de cette maison.
3: Oui, mais là, vous avez déjà des contentieux, hein, donc des impayés, hein.
2: Bah oui, complètement. Oui.
3: Mmh. C'est moins évident parce qu'il faut le demander quand il n'y a pas encore vraiment de jugement à votre égard. Hein.
2: Bah on l'avait demandé avant, on l'a demandé lors du premier dossier de surendettement, ouais. Alors que bon, on n'était pas du tout fiché, rien du tout, et ça a été refusé quand même.
3: C'est-à-dire le dossier de surendettement a été refusé, hein.
2: Après, oui, parce que dans le dossier de surendettement, vous avez deux solutions, hein, je crois. C'est soit il rétablit un échéancier pour tous vos crédits, ouais. Soit il vous propose un moratoire. Mais
3: oui,
2: nous, les deux ont été refusés.
3: Non, mais chez vous, comme vous avez une capacité de remboursement, vous ne pouvez pas avoir un moratoire, madame. C'est pour les gens qui n'ont pas de revenus. Temporairement, donc, un moratoire. Chez vous, ils auraient pu faire un plan, mais comme il y a la maison, ils auraient pu dire, OK, on fait un plan, avec obligation de vendre la maison dans un délai. En général, ils mettent un an.
2: Oui.
3: Et ça, vous ne l'avez pas eu?
2: Non.
3: Ouais.
2: Ça a été refusé aussitôt. Je veux dire, on est passé au tribunal, ça a duré 5 minutes et la dame nous a dit, enfin le juge nous a dit, vous avez une maison à vendre, c'est à vous de vous débrouiller pour la vendre. Mais malheureusement, bon, s'il n'y a pas d'acheteur, on n'y peut rien.
3: Et à combien vous la vendez? À combien vous la vendez actuellement?
2: 230 000, il n'y a pas d'acheteur.
3: Vous l'avez descendu à 230 000?
2: Oui.
3: Eh ben, il n'y a plus de demande, hein?
2: Eh oui, et là, malheureusement, ben, ça ne marche toujours pas quand même.
3: Eh ben, dites donc, vous avez combien de terrain, là, chez vous?
2: 5300 mètres. En plus, bon, c'est une grande maison, il y a piscine, il y a tout, mais bon. Bon, c'est vrai qu'en ce moment, le marché ne court pas les rues, on va dire, mais bon, il y a de ça quand même 2 ans maintenant, donc on se pose des questions.
3: Et la maison, vous avez personne dans la famille à qui vous pourriez la vendre?
2: Ah non, malheureusement, non.
3: Pour le montant des dettes, en gros?
2: Bah non, même pas, oui.
3: Oui, c'est assez dommage, hein, parce que vous avez des dettes à peu près pour 183 000, hein, en gros.
2: En tout, oui, ça fait c'est presque 200 000 euros.
3: Et vous avez personne dans la famille, vous pourriez la vendre à 200 000 ou 180 000,
2: non? Non, malheureusement, non. Vous savez, les gens, malheureusement, ont toute une maison, donc ils ne vont pas acheter spécialement la nôtre. Et puis, je pense que, niveau financier, niveau prêt de banque et tout, c'est assez dur maintenant pour en avoir, justement.
3: Oui. C'est la mauvaise période en plus, hein?
2: Mais oui, donc là, j'ai redéposé un dossier de surendettement.
3: Oui.
2: Ce que m'a conseillé de faire mon assistante sociale.
3: Oui, elle a bien fait. Ben, c'est la seule chose que vous pouvez faire. Hein.
2: Mais bon, c'est pas dire qu'il soit accepté, peut-être pas encore cette fois-ci non plus. Hein. On ne sait pas, on attend là maintenant.
3: Il n'y a pas de raison, vous avez mis une lettre d'explication.
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4: Bonjour à tous et bienvenue pour ce nouveau Flash Info Conso de Radio Crésus. Avec nous, Marilyn Wächter de la Chambre de Consommation d'Alsace et à l'antenne, Régis Alter de Crésus Alsace. La thématique est l'assurance de l'emprunteur en cas de crédit à la consommation. C'est vrai que bien souvent, lorsque l'on souscrit un contrat de prêt à la consommation, il est proposé de prendre en plus une assurance emprunteur dont la durée est généralement égale à la durée du prêt. Alors bien sûr, cela engendre un coût supplémentaire, mais permet d'éviter des situations de difficulté financière en cas d'accident de la vie.
5: Pourquoi assurer son crédit à la consommation?
4: Alors le principe est simple, vous vous assurez contre certains risques qui peuvent remettre en cause votre capacité de remboursement. Par exemple, il est courant de s'assurer contre le risque de décès. Cela veut dire que si vous décédez, c'est l'assurance qui prendra en charge tout ou partie du remboursement du crédit et non votre conjoint ou vos enfants qui n'auront plus à les payer.
5: Si j'ai souscrit un crédit à la consommation, est-ce que je suis obligé de prendre l'assurance proposée?
4: Non, car l'assurance d'un prêt à la consommation n'est jamais obligatoire. Si vous souhaitez prendre une assurance emprunteur, vous avez le choix de l'établissement qui l'assure. Autrement dit, vous n'êtes pas obligé d'opter pour l'assurance proposée par le prêteur. Il faut également savoir que la personne ayant ou ayant eu des problèmes de santé graves peut bénéficier de la convention AERAS, s'assurer et emprunter avec un risque aggravé de santé.
5: Pouvez-vous me rappeler quels sont justement les risques couverts par l'assurance emprunteur?
4: Alors, vous avez la possibilité de choisir les risques à garantir. Généralement, les risques qui sont garantis sont le décès de l'emprunteur, la maladie et l'invalidité, ou la perte d'emploi. Il faudra bien vérifier dans votre contrat aussi les exclusions de garantie, c'est-à-dire les risques pour lesquels l'assurance n'interviendra pas.
5: Et en cas de réalisation du risque, pendant combien de temps l'assurance va-t-elle payer le crédit à ma place ?
4: Alors cela dépend vraiment du contrat d'assurance. Lisez bien votre contrat, car la prise en charge par l'assurance peut être limitée dans le temps. Par exemple, sur 12 mois, voire 18 mois. Et à l'issue de ces 18 mois, si le crédit n'est pas soldé, vous devrez reprendre le paiement des mensualités.
5: Je viens de souscrire un crédit renouvelable. Le commercial m'a dit que si je prends une assurance, cela ne me coûterait pas plus cher. Dois-je le croire ?
4: Non, et je crois qu'il faut faire preuve de bon sens. L'assurance n'est pas gratuite et vous coûtera toujours. Et si la prime d'assurance que vous payez est incluse dans la mensualité du crédit à payer, je dirais, cela va allonger votre durée de remboursement du crédit et votre assurance vous coûtera d'autant plus cher.
5: J'ai maintenant 4 crédits à la consommation et une assurance pour chacun d'eux. Comment payer moins d'assurance ?
4: Alors dans votre cas, il est recommandé de souscrire une assurance unique qui garantit l'ensemble de vos crédits. Cela peut réduire de plus de 60% votre facture, mais il faut bien sûr ne pas oublier de résilier les contrats d'assurance initiaux.
5: Je sais qu'en cas de dossier de surendettement, je dois suspendre le paiement des mensualités de mes crédits le temps qu'une réponse soit trouvée par la commission. Dois-je aussi suspendre le paiement de mon assurance associée au crédit ?
4: Alors il est vrai qu'à partir du moment où votre dossier Banque de France est recevable, vous devez effectivement suspendre le paiement des crédits. Par contre, il n'est pas recommandé de suspendre le paiement des primes d'assurance liées à ces crédits, car vous risquez de perdre la garantie pour laquelle vous avez certainement déjà payé depuis plusieurs mois.
5: Merci pour toutes ces informations utiles et à bientôt pour un nouveau Flash Info Conso sur Radio Crésus.
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1: Bonjour à toutes et à tous, bienvenue sur Radio Crésus, la radio qui vous aide, la radio qui vous écoute. Aujourd'hui, avec moi, Julien Dany.
2: Bonjour.
1: Bonjour Julien, juriste et surtout élève avocat à Crésus, hein, qui pourra apporter tous les éclairages nécessaires aux personnes qui ont accepté de témoigner aujourd'hui pour cette nouvelle émission d'automne, hein, je dirais même de la Saint-Nicolas, hein, puisqu'on est le 6 décembre. Donc nous avons tout de suite en ligne d'ailleurs Caroline qui est prête à témoigner pour Radio Crésus. Caroline ?
3: Oui, bonjour.
1: Bonjour. Bonjour, bonjour, merci beaucoup d'avoir accepté de témoigner aujourd'hui, hein. Caroline, oui. Alors vous avez vous passez quelques difficultés actuellement, c'est ça?
3: En tout cas, exactement, oui.
1: Alors, vous pouvez nous en parler
3: en quelques... Oui, il n'y a pas de souci. Effectivement, j'accepte de témoigner car j'ai remercié à plusieurs reprises effectivement l'équipe Crésus qui m'a accompagnée, qui m'a aidée, qui m'a soutenue effectivement dans mes démarches. Donc, on va dire, j'avais une vie un petit peu tranquille il y a quelques années, et jusqu'au jour où ma plus jeune fille a eu un accident très grave.
1: Oui.
3: Et c'est enchaîné, je venais de sortir d'un divorce 2 ans avant. C'est enchaîné, effectivement, des frais médicaux très importants. Et voilà, un refuge que je suis allée chercher, malheureusement, dans une addiction. Tout simplement pour m'échapper de ce qui se passait. Et j'ai contracté des prêts,
1: oui,
3: pour faire face à pas mal de frais.
1: D'accord.
3: Et de l'endettement sur endettement.
1: Alors Caroline, vous nous dites que vous aviez une vie tranquille.
3: Oui.
1: À quel moment, il y a combien de temps que tout a basculé finalement?
3: En 2012.
1: C'était en 2012. Et donc là, Et donc vous disiez qu'effectivement, c'est le fait générateur, c'était l'accident de votre enfant, c'est ça?
3: Oui, un choc.
1: D'accord.
3: Un choc où, je me retrouvais face à... Beaucoup de choses n'ont pas été prises en charge par rapport à cet accident. Et puis,
1: oui,
3: j'essayais tant bien que mal, tout en assumant... mes charges courantes, effectivement, de faire face à tout ça.
1: Oui.
3: Et j'ai déménagé suite à cet accident pour me rapprocher de l'hôpital et surtout du centre de rééducation où était suivie ma fille.
1: D'accord.
3: Et voilà, je me suis retrouvée dans une ville seule car ma fille était hospitalisée et je suis allée dans un endroit que je préconise à personne. Donc je me suis pendant longtemps voilée la face.
1: Oui.
3: J'ai été tenir bon, effectivement, par rapport à mes filles, ne rien montrer, tout cacher. Et je me suis voilée la face pendant longtemps à me dire, je vais m'en sortir, mais non. Et donc, le dossier de surendettement s'est imposé à moi, mais en fait, j'avais honte, ce sentiment de honte d'être arrivée à cette situation.
1: Oui.
3: Mais effectivement, l'équipe de Crésus m'a aidée. Je suis une thérapie depuis un peu plus d'un an.
1: D'accord.
3: Non, depuis décembre 2018, excusez-moi. Je fais la démarche aussi de faire interdire.
1: D'accord. Ah, interdire de quoi? Interdire de jeu?
3: Interdire de jeu, oui.
1: D'accord. Parce que vous êtes, je dirais, tombé par rapport à tous ces événements lourds à porter, hein, sur vos épaules. Vous aviez dit, effectivement, vous nous dites que vous avez essayé de trouver un échappatoire à travers notamment le jeu. Alors, c'est quel type de jeu? C'était les jeux d'argent? C'était quoi?
3: Les jeux d'argent, oui.
1: Les jeux d'argent, style loto, casino?
3: Casino.
1: Au casino, d'accord.
3: Oui.
1: Et donc là, une fois que vous étiez prise dans le filet du casino, si je puis dire, vous n'arriviez plus à en sortir,
3: oui,
1: c'est ça?
3: Et exactement.
1: Oui.
3: En fait, l'argent que je jouais était essentiellement prélevé sur mes revenus. J'avais un niveau de revenu qui me le permettait, entre guillemets. Mais en parallèle, j'avais effectivement d'autres charges qui s'étaient rajoutées. À un moment donné, on se retrouve dans une situation où on ne peut plus assumer. On ne peut plus assumer. Et je me... l'année dernière, j'ai compris que une addiction, c'est avant tout une maladie.
1: Oui.
3: Une maladie qui doit se faire soigner.
1: D'accord.
3: Donc, j'ai des rendez-vous régulièrement. Une thérapie que je suis depuis un an, qui m'a permis effectivement de prendre conscience de tout ça, d'accepter de vivre avec beaucoup moins de superflu en parallèle dans ma vie courante.
1: Oui.
3: Et aujourd'hui, mon dossier est accepté. J'ai dit pendant toutes ces étapes, effectivement, j'ai été convoquée au tribunal.
1: Oui.
3: J'ai dû intérieurement prendre beaucoup sur moi.
1: On l'entend.
3: Donc, ça s'est fait cap.
1: On l'entend à l'antenne, hein, que ça fait encore beaucoup écho à beaucoup de choses,
3: ouais,
1: hein, pour vous. Hein.
3: Ouais.
1: Alors c'est clair que il y a d'une part l'addiction et puis le fait que vous ayez accepté à un moment donné d'entrer dans des soins, hein,
3: oui,
1: il faut le dire. Hein. Quel a été l'élément déclenchant pour vous, cet élément qui vous a fait prendre véritablement conscience qu'il fallait vous faire aider?
3: Je me reconnaissais plus, en fait, dans tout ça. Et je me reconnaissais plus, c'était pas moi.
1: Oui.
3: Et
1: c'était, ça devenait insupportable à un moment donné, peut-être?
3: Insupportable, tout à fait.
1: Oui.
3: Tout à fait.
1: Oui.
3: Insupportable.
1: Parce que
3: je ne me reconnaissais pas dans tout ça.
1: Oui.
3: Je n'étais pas à ma place.
1: Oui. Vous étiez décalé, hors de vous, d'une certaine manière.
3: Exactement, j'avais l'impression que deux personnes cohabitaient.
1: C'est cela. Ouais. Et donc vous avez eu le courage, et ouais, je dirais, de franchir l'étape, de passer le cap, de demander cette aide. Alors, est-ce que,
3: oui,
1: vous êtes allé voir, dans un premier temps, votre médecin traitant? Quel est le parcours que vous avez suivi, du coup, pour,
3: Non. En fait, on pense qu'on cache beaucoup de choses à ses enfants, mais on a des enfants qui voient ce qui
1: se passe.
3: On est plus pareil. Donc,
1: mm-hmm,
3: y a qu'une seule personne qui est au courant de cette situation. C'est pour ça que je reste. J'essaie de pas trop donner
1: de détails, Caroline,
3: de
1: prévisions, bien sûr.
3: Voilà, de détails.
1: Bien sûr.
3: Voilà, j'ai été en contact avec une dame. C'est un numéro que tout le monde peut appeler, qui, mmh, nous aide effectivement à identifier ce qui nous arrive. Cette personne, avec ses mots, a su me rassurer,
1: oui,
3: a su me donner le courage de lancer toutes ces procédures.
1: D'accord.
3: Voilà.
1: D'accord. Donc ça, c'est, il faut un soutien aussi à un moment donné, hein, pour aller de l'avant.
3: Oui. Oui.
1: Parce que seul, c'est très compliqué et on a peut-être du mal, effectivement, à passer le cap et trouver une solution par soi-même. Alors, il y a deux aspects dans votre situation. Il y a bien sûr l'aspect lié à votre vécu, à l'addiction qui s'est développée, hein,
3: oui,
1: qui vous a mangé aussi quelque part, hein, qui vous a aussi détruit d'une certaine manière.
3: Oui.
1: Et il y a cet aspect aussi, je dirais, budgétaire, financier, qui, oui, existe. Et donc, là, c'est plutôt le côté, je dirais, de Crésus, hein, au-delà des soins qui peuvent vous être prodigués par des spécialistes, hein,
3: oui,
1: de l'addiction, du traitement de l'addiction. Il y a aussi Crésus qui peut être là pour le traitement, je dirais, du volet budgétaire.
3: Oui.
1: Est-ce que vous pensez, vous, qu'aujourd'hui, cette complémentarité, elle est indispensable? Est-ce qu'elle est nécessaire aujourd'hui?
3: Cette complémentarité, elle est primordiale.
1: Primordiale. Oui.
3: Oui. Oui. Elle est primordiale. Parce qu'effectivement, Crésus vous accompagne, hein, effectivement, dans la voie du rétablissement financier, à se dire il faut pas lâcher, il faut tenir bon, il faut aller à l'essentiel. Hein. Effectivement, l'essentiel, on peut le gérer. On peut le gérer quand on a la chance, effectivement, de travailler et de pouvoir, à un moment donné, remettre à plat son budget avec la validation, et je le souhaite à toutes les personnes qui déposent, effectivement, un jour, un dossier, un budget qui est en phase avec ses revenus. Aujourd'hui, c'est le cas. J'ai une échéance à assumer qui est en phase avec mes revenus. Ma priorité aujourd'hui, c'est d'assumer effectivement ce plan.
1: D'accord.
3: Donc tout le reste peut être réduit.
1: D'accord.
3: Et quand on n'a pas d'éléments polluants, on se rend compte que dans notre quotidien, on peut vivre avec des choses très très simples.
1: D'accord. En fait,
3: je suis pas exigeante en fait sur le reste. Je me suis rendu compte que voilà, ce qui me déséquilibrait, c'est cette situation de surendettement. Comme vous l'avez dit, elle m'a détruite. Elle m'a détruite, mais avec, je dirais, beaucoup de patience, beaucoup d'accompagnement. À un moment donné, on relève la tête, on se dit, ben voilà, mon revenu, il est de temps, ma mensualité assumée. C'est vrai que ça va être un travail de longue haleine parce que c'est sur 7 ans, mais c'est possible.
1: D'accord. Alors Caroline, est-ce que le fait d'être accompagnée par Crésus, ça a aussi participé, je dirais, à votre thérapie d'une certaine manière? Est-ce que ça a participé à vous éloigner de cette addiction du jeu?
3: Complètement, complètement. Heureusement qu'ils existent.
1: Oui.
3: Heureusement.
1: Et pourquoi ça a eu cet effet? Parce qu'il y a d'une part les soins qu'on peut avoir,
3: oui.
1: Hein, et là c'est une chose.
3: Oui.
1: Et pourquoi Crésus alors joue un rôle aussi important d'après vous?
3: Ben, il y a une équipe effectivement à Strasbourg qui est à l'écoute,
1: oui.
3: Qui ne vous juge pas et qui avec leurs mots vous rassure.
1: Mm-hmm.
3: Et effectivement, ce sont seuls au monde. Je souhaite à toutes les personnes qui écouteront effectivement les témoignages de faire cette démarche. Parce qu'on est là, on est dans son coin. Par moments, on a des idées noires.
1: Oui.
3: Où on a envie d'en finir, mais d'une autre manière.
1: Oui.
3: Et c'est ce que je souhaite à toutes ces personnes, c'est de les rencontrer,
1: oui.
3: De les appeler. Mais c'est énorme ce qu'ils font. Énorme.
1: Mmh.
3: Voilà.
1: Alors, merci beaucoup pour ce témoignage, Caroline. J'espère vraiment que les personnes qui nous écoutent comprendront aussi tout l'enjeu et tout l'intérêt que peut avoir l'accompagnement Crésus pour elles. Parce que l'isolement n'est jamais bon, hein, je crois que c'est ce que vous dites. Et qu'il est important d'oser demander de l'aide. Surtout dans ce genre de situation. Alors aujourd'hui, vous avez déposé un dossier de surendettement?
3: Oui.
1: Vous en êtes où dans la procédure? Est-ce que vous avez déjà bénéficié de la recevabilité?
3: La recevabilité est faite, le plan démarre le 31 décembre.
1: Donc c'est tout frais là, donc la décision est arrivée donc tout récemment?
3: Alors la décision, la recevabilité, j'ai déposé mon dossier au mois de décembre. J'ai reçu ma recevabilité au mois de mars. Il y a eu une contestation du débiteur, donc j'ai été convoquée au mois de juin au tribunal. Ce sont des étapes qui ne sont pas faciles, donc ne pas hésiter pendant ces étapes. Moi, j'avais ma thérapie en parallèle.
1: Oui.
3: Effectivement, le psychologue et le médecin qui me suivent m'ont aidé dans ces étapes aussi.
1: Bien sûr.
3: Donc, bien sûr, avec les appels réguliers avec Crésus,
1: oui.
3: Bah effectivement qui nous aide à préparer toutes ces étapes. Et aujourd'hui, effectivement, le plan a été validé. Les premières mensualités démarrent le 31 décembre de cette année.
1: D'accord. Et donc là, vous avez effectivement des perspectives très positives.
3: Oui.
1: Et donc un autre avenir qui s'offre à vous aujourd'hui.
3: Complètement, complètement. Je sais que cette mensualité, elle est calée à mon revenu. Elle pourra être assumée. Et voilà, c'est de me dire, c'était une année très très difficile dans toutes ces étapes, mais avec la persévérance, on peut y arriver, on peut y arriver.
1: Voilà, c'est un beau message d'espoir que vous donnez là,
3: oui.
1: Je crois que c'est important, et on le sait à Crésus, il y a une sortie possible du tunnel.
3: Exactement, oui.
1: Et une sortie positive, ça c'est important,
3: oui,
1: de le rappeler.
3: Tout à fait.
1: Hein.
3: Oui.
1: Alors peut-être aussi rappeler que juridiquement, là aujourd'hui, donc, vous avez le plan qui s'impose, hein, à la fois à vous, mais aussi aux créanciers. Donc,
3: oui.
1: Vous allez commencer, effectivement, au 31 décembre, à mettre en place, je dirais, les différents virements ou prélèvements.
3: Oui.
1: Ce qu'il ne faut pas oublier, c'est que le travail de la Banque de France s'est arrêté.
3: Oui.
1: Et à partir du moment où on a le plan en main, c'est, oui. C'est à vous, je dirais, de le mettre en œuvre.
3: Exactement, oui.
1: Donc
3: oui.
1: Ça c'est important de le rappeler parce que bien souvent, les personnes que nous recevons à Crésus, qui ont déposé seules leur dossier de surendettement, pensaient que c'était la Banque de France qui allait organiser tous les virements, prélèvements avec les créanciers une fois que le plan était en place, ce qui n'est pas le cas du tout.
3: Non, effectivement, la démarche, on doit la faire.
1: Oui.
3: J'avais également appelé la Banque de France qui a suivi mon dossier quand j'ai reçu ce plan pour me refaire repréciser qu'est-ce que je devais faire. Effectivement, oui. C'est à moi de contacter effectivement les créanciers, de mettre en place les prélèvements pour qu'à la date qui a été annoncée, tout soit mis en place.
1: Tout à fait. Alors oui. ça c'est vraiment important de le rappeler. Hein. Alors pourquoi est-il important de le rappeler? Parce que si vous négligez de mettre en place ces prélèvements, ces virements, un créancier pourrait se prévaloir du non-respect du plan.
3: Exactement, oui.
1: Et ensuite invoquer la caducité du plan.
3: Exactement, oui.
1: Voilà.
3: Oui.
1: Et le risque, oui, c'est ça. La caducité, alors je vais juste terminer pour qu'on comprenne bien les effets de la caducité ça veut dire qu'on perd le bénéfice finalement de la procédure de surendettement,
3: oui.
1: Et on risque de retomber dans le droit commun,
3: oui.
1: Avec tous les actes de poursuite qui peuvent être mis en œuvre.
3: Hein. Voilà, c'est-à-dire un an de travail qui peuvent s'évaporer effectivement
1: parce
3: on n'est pas vigilant sur cette phase finale.
1: Alors c'est important. Alors il faut aussi savoir, Caroline, hein, et je le dis, si maintenant effectivement, imaginons que votre capacité de remboursement qui a été calculée par la Banque de France venait à diminuer pour une raison ou pour une autre, hein,
3: oui.
1: et que ça risque de remettre en cause le paiement de ce qui est prévu, oui. Dans le plan, vous avez la possibilité de redéposer un dossier.
3: Oui, exactement, oui.
1: Donc, voilà, il faut le savoir. Il y a encore une autre porte donc, de sortie qui est possible. Hein.
3: Oui.
1: Donc, il faut dans ce cas-là se retourner vers Crésus, par exemple, pour qu'on vous aide à nouveau à faire les choses. Mais là, en l'occurrence, tout est bien en ordre. Et je pense que là, vous êtes sur de nouveaux rails, hein, sur un avenir plus radieux.
3: Oui, j'espère, mais effectivement, je le dis, hein, c'est pas facile, mais quand on est bien entouré, on tient bon.
1: Eh bien voilà, Caroline, hein, je crois que vous avez donné la conclusion, hein, de cet entretien. Hein, quand on est bien entouré, on tient bon. Donc je pense que le conseil que vous souhaitez donner, c'est ne restez pas seul.
3: Non.
1: Hein, c'est
3: et
1: ça.
3: Acceptez la main tendue.
1: Acceptez la
3: main tendue, même si c'est... Dans ma nature et ma façon de fonctionner, effectivement, c'est quelque chose, c'est une démarche que j'ai du mal à faire. Mais là, elle est juste, comme je l'ai dit tout à l'heure, elle est primordiale. Et elle permet, j'en témoigne aujourd'hui, d'avoir une issue un peu plus encourageante, effectivement.
1: Bien.
3: On n'y arrive pas.
1: Eh bien, merci beaucoup, Caroline. On va terminer sur ces paroles et cet esprit très positif. Hein.
3: Oui.
1: Voilà. Et puis surtout, on a bien compris que accepter la main tendue, c'est pas un signe de faiblesse et ça ne remet pas en cause sa fierté et sa dignité. Et ça, c'est important.
3: Tout à fait. Oui.
1: Merci beaucoup, Caroline, pour votre témoignage.
3: Merci à vous.
1: Et on est avec vous, bien sûr. Hein.
3: Oui.
1: N'hésitez pas si le besoin s'en fait sentir.
3: D'accord, pas de souci. Je vous remercie, je vous souhaite une très belle journée et à toute l'équipe de très belles fêtes de fin d'année.
1: Merci également, Caroline. À bientôt.
3: Merci, à bientôt.
1: Au revoir.
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1: Vous êtes toujours avec nous sur Radio Crésus. Toujours Julien Dany, hein, qui est présent. Julien qui pourra intervenir en cas de questions juridiques. Nous avons avec nous à l'antenne maintenant Jean. Jean,
2: vous nous... Oui, bonjour.
1: Voilà,
2: oui.
1: Bonjour Jean, vous êtes sur Radio Crésus. Vous avez accepté de témoigner de votre situation, de nous dire, de nous dire ce qui vous arrive.
2: Ah oui.
1: La parole est à vous.
2: Que dire, j'ai été licencié à 50 ans. Et puis donc, dans l'espérance de retrouver un travail où je suis tombé de très haut, parce que vu l'âge, c'est devenu pratiquement mission impossible. Ce qui fait que j'ai... Comment dire ça en fait, voilà, à la recherche d'emploi, et puis après, l'engrenage... J'arrive plus à payer mes factures.
1: D'accord.
2: Enfin, bon, tout ce qui s'ensuit, quoi.
1: Oui. Alors, Jean, le chômage, c'était il y a combien de temps que...
2: Bah, écoutez, c'était dans de 2016 jusqu'à début 2000, que je ne raconte pas de bêtises, de 2019, pardon. Hein. Voilà.
1: D'accord. Et vous étiez dans quel domaine d'activité ?
2: Dans le bâtiment.
1: Dans le bâtiment. Pourtant, le bâtiment, c'est assez actif, hein.
2: Mais bon, comment dire ça. Moi, je travaillais essentiellement sur les toits et puis donc pour une grande entreprise.
1: Oui.
2: Maintenant, malheureusement, il est devenu courant qu'à 50 ans, bon, on vous dit, on vous remercie.
1: Oui.
2: Et puis, bon, je ne suis pas le seul, bien malheureusement. Et puis donc, le fait est que, bon, à notre âge, à 50 ans, on devient inutile pour la société.
1: C'est le sentiment que vous avez aujourd'hui d'être inutile ?
2: Absolument, absolument, tout à fait. C'est une espèce de d'écœurement, parce que bon, voilà.
1: Ouais.
2: Et comme dit, je suis loin d'être seul.
1: Oui, vous parlez pour beaucoup de personnes, sûrement.
2: Absolument.
1: Vous avez...
2: Oui, pardon.
1: Oui, vous avez commencé à travailler à quel âge ?
2: À 16 ans.
1: D'accord.
2: 16 ans.
1: Oui. Donc ça fait de nombreuses années de travail, hein, qui se sont accumulées. Et puis quand on vous met effectivement au chômage et qu'on ne se sent pas plus utile, hein, c'est lourd à porter.
2: Absolument. C'est une horreur. C'est impossible. On va vous demander à quelqu'un qui a travaillé pendant 35 ans à tourner en rond, c'est voilà.
1: Oui, c'est ce qui arrive quand on est sans activité. Comment on le vit au quotidien, ces périodes?
2: Très mal, parce qu'au début, on se dit, bon, on reste optimiste, hop, c'est là que le savoir-faire, tout ce qui s'ensuit, il n'y aura pas de souci, mais bon, on rentre dans un engrenage où on vous dit, votre âge, enfin, on m'a sorti des choses incroyables.
1: Oui.
2: Et puis, bon, à notre époque, on est obligé d'avoir une voiture que je n'ai plus. J'ai dû m'en séparer. Et puis voilà, quoi.
1: Bon, d'accord. Ben, c'est... Oui, donc ça complique aussi la possibilité de trouver un emploi, hein, l'absence de véhicule.
2: Mais oui, parce qu'à l'époque, la voiture n'était pas de mise. Hein. C'était beaucoup, beaucoup plus simple, hein,
1: oui.
2: Largement. Maintenant, c'est un petit peu hypocrite aussi, parce que vous n'avez pas de voiture. OK, bon, c'est une chose. Il y a quand même d'autres moyens de locomotion. Mais bon, en grosse partie, c'est l'âge qui joue. Hein. Il faut pas non plus se leurrer.
1: D'accord. Alors, chômage, donc, ça veut dire baisse de ressources.
2: Oui, tout à fait, oui, absolument. Oui. Oui.
1: Et pourtant, les charges restent les mêmes.
2: Ah oui, absolument, oui.
1: Oui.
2: Puis, tout augmente, hein, tout augmente.
1: Et donc, à un moment donné, comment vous faites pour vous en sortir dans ce cas-là ?
2: Comment on fait pour s'en sortir? Qu'est-ce qu'on fait? On continue à payer tout ce qu'on peut. La situation financière, parce qu'il faut savoir que quand vous tombez au chômage, ce n'est plus le même salaire qu'auparavant.
1: C'est clair. Vous aviez perdu la moitié, un peu plus, un peu moins?
2: Beaucoup moins. Hein.
1: Oui.
2: Je peux le dire.
1: Hein. Bien sûr.
2: J'avais un salaire ce que j'appelle décent.
1: Oui.
2: Je touchais 1100 euros de chômage après. Hein.
1: D'accord. Oui. Et avant, vous touchiez combien avant? 1500, 1600?
2: Un peu plus, oui. Ouais. 1600, 1700, oui. Bon,
1: d'accord.
2: Voilà, c'était ce que j'appelle un salaire à peu près décent.
1: Oui.
2: Bon. Mais je veux dire, il n'y avait pas une grande vie de luxe ou de quoi que ce soit. Mais bon, l'argent était de côté. Mais il faut savoir que l'argent, il faut continuer à payer les factures, tout augmente, il arrive au moment donné, il n'y a plus rien. Voilà.
1: Et alors quand il n'y a plus rien, comment on fait?
2: C'est le système, malheureusement, c'est le système, c'est vraiment la misère. Bon, on continue à payer son loyer, les factures courantes, hein, électricité, gaz, tout ce qui s'en suit. Puis après, pour le reste, bah, ma foi, bah, c'est le système débrouille, quoi. Voilà, ça devient invivable, en fait.
1: Alors, le système débrouille, ça peut être... On va voir la famille, on va voir les amis, on leur demande de l'argent. C'est ça, le système débrouille ou...
2: On se débrouille comme on peut. Oui. Je veux dire, c'est un petit peu moche de dire ça, mais on se rend compte où on a des vrais amis ou c'en est faux. Et après, oui. Après donc, on se tourne vers les services sociaux.
1: Oui.
2: Voilà, avec la honte qu'on porte, hein, bien sûr. Et puis, bon, bah, les choses ne se passent pas du tout comme on
1: aurait
2: espéré.
1: Oui.
2: Il faut faire des mains et des pieds pour obtenir quelque chose. Hein.
1: Voilà. Ça a été difficile quand vous êtes allé voir, par exemple, l'assistante sociale. Ça a été compliqué.
2: Mais oui, comment expliquer la situation? Après, vous savez, on me dit, mais comment ça se fait? Tout ce qui s'ensuit. Mais
1: oui.
2: C'est pas moi qui ai choisi, quoi,
1: oui.
2: Malheureusement.
1: Bien sûr. Ouais. Et vous avez quand même pu bénéficier d'aide ou pas, finalement?
2: J'ai très peu d'aide. Hein.
1: Oui. Ce sont des aides ponctuelles.
2: Juste, hein,
1: oui. Mais c'est pas des aides qui sont dans la durée, c'est plutôt des aides ponctuelles auxquelles vous avez droit.
2: Ah, tout à fait, oui,
1: c'est
2: absolument.
1: Ça. Donc la faiblesse des ressources, à un moment donné, elle est toujours là.
2: Ah mais oui, mais là, c'est monstrueux, là. Ouais. Hein, comment dire ça, voilà, je peux le dire. Hein,
1: oui.
2: Je touche l'ASS, hein, l'aide spécifique de solidarité,
1: oui.
2: qui a un montant de 500 euros. Voilà.
1: De combien?
2: 500 euros.
1: D'accord. Par mois.
2: Et puis, ouais. Donc, j'ai un loyer, il faut manger, l'hygiène, les factures, ça devient insupportable.
1: D'accord. Aujourd'hui, le niveau de ressources que vous avez, c'est 500 euros ou c'est plus?
2: Ah non, c'est 500 euros.
1: C'est 500 euros, parce que donc au chômage, alors quand vous étiez en activité, vous touchez 1600. Au chômage...
2: Non, 1100.
1: En activité.
2: Ah, en activité, je touchais, oui, 1600, on va dire
1: voilà,
2: ça, oui.
1: 1600. Ensuite, au chômage, à peu près 1100.
2: Oui.
1: Et là, aujourd'hui, vous touchez l'ASS avec 500 euros par mois, c'est ça?
2: Voilà, tout à fait.
1: Ouais. Est-ce que vous avez souscrit des crédits pour vous en sortir?
2: Pour m'en sortir de ma situation, non.
1: Ouais, non. Pas de crédit?
2: Non.
1: Non.
2: En fait, j'avais souscrit un crédit pour des choses pas cotis. Hein. J'avais racheté une voiture quand j'en avais besoin.
1: Oui.
2: Et deux, trois choses obligatoires. Quoi.
1: D'accord.
2: Et en fait, ne pouvant plus après payer les choses, voilà.
1: D'accord.
2: Je suis tombé dedans.
1: Mais c'est important ce que vous dites là. Vous n'êtes pas tombé aussi dans la facilité quelquefois, hein. Et la nécessité aussi de souscrire un crédit pour faire face à des dépenses courantes ou pour pouvoir payer son loyer. Vous n'êtes pas entré dans cette...
2: En fait, quand j'ai touché mon chômage,
1: oui.
2: J'arrivais à payer... La priorité était de payer le loyer, évidemment. Hein.
1: Bien sûr.
2: Évidemment, l'électricité, le gaz,
1: oui.
2: Tout ce qui s'ensuit.
1: Oui.
2: Mais une fois tout payé, il faut manger, il y a l'hygiène, il faut...
1: Bien sûr.
2: Il y a plein de choses comme ça,
1: oui.
2: Quoi, et puis on n'arrive plus.
1: Oui.
2: En fait, y a des gens sympas qui m'ont donné un coup de main, mais il faut aussi savoir, il faut se rembourser ces gens, hein, parce que c'est la moindre des choses. C'est pas des grandes sommes, mais c'est la moindre des choses.
1: Oui,
2: parce que très honnêtement, pour vous dire, c'est extrêmement difficile, hein, de s'en sortir.
1: Alors aujourd'hui, voilà. Aujourd'hui donc, avec 500 euros d'allocation solidarité spécifique hein, par mois, est-ce que vous avez des impayés? Est-ce que vous avez des dettes?
2: Ah oui, j'ai des impayés. Hein.
1: Ouais.
2: J'ai plusieurs impayés. Puis on m'a conseillé de faire un dossier de surendettement, ce que je voulais absolument éviter. Mais l'évidence, c'est que, voilà.
1: Alors, pourquoi est-ce que vous vouliez éviter de rentrer dans cette procédure de surendettement?
2: Mais déjà d'une part, la honte, hein, de dire, voilà, je ne peux plus payer, ça c'est clair, hein, pour quelqu'un de mon âge. Je viens d'avoir 54 ans,
1: oui.
2: C'est très lourd à porter.
1: Oui.
2: Deuxièmement, je veux dire, les factures sont là, il faut les payer.
1: Oui.
2: Je ne vois pas très bien comment je pourrais faire autrement, puisque la situation... est très ambigu, quoi. Je veux dire,
1: Oui, je dirais même qu'elle est, je dirais même au-delà de l'ambiguïté, elle n'est pas du tout ambiguë, au contraire, elle est très claire, votre situation, hein. On voit que vos ressources, elles sont insuffisantes pour faire face, finalement.
2: Oui.
1: Et je crois que, comme vous le disiez, peut-être que le dossier de surendettement, vous le percevez comme un peu le dossier de la honte, mais c'est un dossier qui s'impose à vous aujourd'hui.
2: Absolument, oui, tout à fait.
1: Il n'y a pas le choix.
2: Pas du tout, je n'ai pas le choix du tout. Hein. Je ne sais même pas ce qui va m'arriver dans les prochains mois, hein. Ouais. Je ne vous le cache pas. Hein.
1: Est-ce que vous avez un sentiment de culpabilité en déposant ce dossier? Comment vous le vivez, ça?
2: Mais vous savez, déjà, en fait, je ne voudrais pas être trop méchant, mais parce que certains organismes me culpabilisent de ne pas pouvoir régler. Je veux dire, et c'est vrai que je culpabilise parce que je ne trouve pas de solution. Voilà,
1: oui.
2: Et bien sûr qu'il y a une sensation de culpabilité.
1: Bien
2: pardon,
1: sûr, oui.
2: J'y vais pas avec le grand sourire. Hein,
1: oui.
2: Voilà.
1: Alors, est-ce que vous êtes allé voir Crésus, donc justement pour ce dossier de surendettement?
2: Ben oui, parce que bon, bah ça m'est jamais arrivé, hein, et je sais que je ne suis pas le seul dans le cas non plus, hein. Ils ont été tout à fait.
1: Les personnes ont été accompagnées, comme vous. Oui.
2: Voilà,
1: c'est
2: ça. Ils m'ont expliqué les choses, et puis bon, bah voilà, j'ai fait.
1: Oui.
2: Je ne peux pas dire autrement, hein, ils ont été super sympas, hein.
1: Oui.
2: Ils m'ont même rassuré parce que je suis allé les voir deux, trois fois parce que, comme dit, mes créanciers me commençaient sérieusement à me fatiguer. Quoi.
1: Oui. Pour pas dire autre chose.
2: Oui voilà.
1: D'accord.
2: Oui, je m'abstiens.
1: D'accord. Alors, aujourd'hui, vous en êtes où dans votre dossier de surendettement? Est-ce que vous l'avez déjà déposé? Est-ce qu'il est en cours de constitution?
2: Je l'ai déposé en début de mois parce que. Oui. Il a fallu attendre que les factures officielles qui se doivent d'être dans le dossier, mais bon, ça aussi, ça a pris beaucoup de temps.
1: De rassembler les pièces, c'est long.
2: Mais oui, mais bon, comment je vais pas être sympa. Pour vous réclamer l'argent, il vous assassine. Hein. Mais alors, pour vous envoyer les documents qu'il faut officiellement pour le dossier, vous pouvez courir. Hein.
1: Ouais, c'est le parcours vrai parcours du combattant.
2: Absolument, oui. Ouais. La croix et la bannière, hein, comment dire.
1: Oui, on comprend, oui, tout à fait. Et donc là, vous avez constitué le dossier, vous avez rassemblé les pièces, donc vous avez déposé le dossier.
2: Tout à fait. Oui.
1: Donc vous avez reçu normalement un récépissé de dépôt.
2: Toujours rien.
1: Ça ne va pas tarder alors. Alors, vous savez que quand on dépose un dossier de surendettement, parmi les effets, ils sont limités. Hein, les effets du dépôt sont limités, mais on est fiché au FICP.
2: On me l'a dit.
1: Oui.
2: Il paraît que maintenant, c'est 5 ans.
1: Alors, c'est 5 ans maximum. Après, tout dépend quelle est la décision que va prendre la commission. Est-ce que le dossier va être recevable? Pour l'instant, est-ce qu'il est recevable ou pas? On le sait pas encore.
2: Écoutez, vu la somme, parce que c'est pas une somme faramineuse, hein, je ne le cache pas, hein, on devrait être accepté maintenant, entre parenthèses. Hein, je n'oserais pas vous dire oui, hein, ça c'est clair.
1: Alors peut-être qu'on peut...
2: Parce que mon souci, c'est que, j'ai déposé ce dossier, mais il y a quand même des factures qui vont encore s'accumuler, donc je vois pas encore très bien comment je vais m'en sortir...
1: Bien sûr. Oui, on comprend bien que la faiblesse de vos ressources, hein, vous empêche finalement de pouvoir vous acquitter de l'ensemble de vos charges courantes, tout simplement.
2: Maintenant, j'ose espérer. J'ai peut-être une ouverture en janvier. J'attends des réponses, mais je ne sais pas. Voilà.
1: Donc la prochaine étape pour vous, ça va être effectivement cette décision de la commission de recevabilité. Ou bien d'irrecevabilité, hein. Les deux cas sont possibles.
2: Oui, c'est ce qu'on m'a dit, ce qui me fait peur aussi.
1: Oui, mais au regard de votre situation, je ne pense pas que votre bonne foi soit remise en cause. Et votre situation financière, elle ne laisse aucun doute sur votre situation de surendettement. Hein. Et
2: c'est évident,
1: hein, c'est manifeste. Hein. D'ailleurs, ça vous répondait parfaitement à la définition de l'article L711-1 du Code de la consommation, hein, qui dit que vous êtes vraiment dans l'impossibilité manifeste aujourd'hui de faire face à l'ensemble de vos dettes non professionnelles, exigibles et à échoir. C'est vraiment la définition, et vous répondez parfaitement à cette définition.
2: C'est ce qu'on m'a un petit peu rassuré, parce que ce qui m'a fortement étonné, c'est que je suis allé voir nos amis des impôts.
1: Oui.
2: Pour expliquer ma situation.
1: C'est bien, bon, vous avez des amis aux impôts, c'est bien. Bravo.
2: Oui, oui, je préfère dire ça comme ça. puis bon, vu la situation, parce qu'eux aussi me réclament de l'argent, hein,
1: oui.
2: Notamment la taxe d'habitation. Que,
1: oui.
2: Bon, on m'a dit, faites le dossier, et puis il sera sûrement reçu. Maintenant, mm-hmm. Je suis sorti, pas rassuré non plus, hein, on va pas se mentir, hein. Mais ça m'a quand même assez étonné. Quoi. Bon,
1: oui, non, mais je crois que les finances publiques sont relativement bienveillantes aussi par rapport aux situations telles que les vôtres. Hein. Elles se font pas non plus d'illusions.
2: Je suis tombé sur certaines personnes bien sympathiques, mais il y en a d'autres que j'ai nommé des bulldogs. Hein.
1: D'accord.
2: Excusez-moi. Hein.
1: Voilà, donc vous êtes bien tombé alors sur les secondes.
2: Oui, plutôt alors, oui, voilà. Ça m'a rassuré, oui.
1: Donc donc là, on attend effectivement la recevabilité, elle devrait sûrement arriver, hein. Il ne faut pas s'inquiéter, Jean, je pense que là, à l'écoute de votre situation, tous les éléments sont réunis. Hein. D'accord ?
2: Que vous dire, voilà.
1: Voilà, donc en tous les cas, dès que vous avez l'information, vous revenez à Crésus. Hein, vous reprenez
2: oui,
1: contact
2: fait,
1: avec
2: oui.
1: Crésus, et puis on vous expliquera aussi les prochaines étapes. Hein, la recevabilité, c'est vraiment un moment important, puisque c'est là que vous allez être vraiment protégé par la procédure, le temps que la commission se décide sur votre situation, et se décide sur la mise en place soit d'un plan, soit d'un effacement des dettes. Hein. Donc c'est vraiment important là, et je pense que dans votre situation, on s'orienterait plutôt vers un effacement des dettes. Ce qui veut dire un rétablissement personnel. Hein.
2: Oui, d'accord. On m'a un petit peu expliqué dans les grandes lignes. Hein, voilà, bon, maintenant, je ne saurais pas quoi répondre, hein, bien sûr. Oui.
1: Alors Jean, si on va terminer notre interview. Si vous aviez un conseil, hein, c'est la tradition à Radio Crésus, hein, de donner un conseil pour nos auditeurs, quel serait ce conseil ?
2: Le conseil, qu'est-ce que je pourrais donner comme conseil ?
1: Ce qui vous vient du cœur ?
2: Il faut se battre, il faut être clair dans les démarches, il faut pas tricher, il faut être soi-même, il faut être honnête, et puis bon bah en Merci. Espérant que les choses s'arrangent, parce que oui. Voilà, je peux pas vraiment donner de conseils.
1: Mais si, vous l'avez fait, Jean. Il faut être fidèle à soi-même, il faut être honnête, transparent
2: et oui,
1: en harmonie avec soi-même.
2: Trouve, oui. Ouais.
1: En
2: je
1: harmonie.
2: Trouve que c'est ça, oui, absolument. Il ne faut pas tricher. Hein.
1: Voilà, ben voilà.
2: Il faut être de bonne foi. Hein. Voilà. On est de bonne foi. À mon âge, on est de bonne foi. Maintenant, comment dire, j'en ai un petit peu discuté à gauche, à droite. Maintenant, on me dit aussi, oui, il y a des gens bien plus jeunes qui... Bah, non, à mon âge, à 54 ans, on ne triche pas. Alors, c'est clair. On n'a pas demandé d'être dans cette situation.
1: Je crois que c'est clair, Jean. Merci pour votre honnêteté, hein, et puis aussi la sincérité de votre témoignage. On vous souhaite beaucoup de courage aussi, hein, pour la suite, hein, même si les choses devraient s'améliorer.
2: Ça, on okay, en est convaincu. Merci beaucoup.
1: Et bonne suite à vous. Hein. À bientôt, Jean.
2: Oui, merci, monsieur.
1: Merci au beaucoup. Au revoir.
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1: Et après le témoignage de Jean, nous avons celui de Daniel. Bonjour Daniel.
4: Bonjour.
1: Voilà, merci d'être avec nous sur Radio Crésus.
4: Oui.
1: Et donc, on va vous laisser la parole tout simplement pour que vous puissiez nous expliquer ce qui vous arrive.
4: Eh bien, voilà. Donc, je travaille, donc je suis fonctionnaire. Hein,
1: oui.
4: À l'hôpital, donc j'ai 1 400 € par mois pour vivre, et le problème c'est que je suis tombée dans un engrenage avec des crédits à la consommation, une facture impayée vous demande un petit crédit, après la maison de crédit vous propose de vous autoriser un peu plus de cagnotte à disposition, donc
1: D'accord.
4: quand vous êtes à nouveau dans des soucis financiers, hop, vous redemandez un deuxième petit crédit, et ainsi de suite, jusqu'au jour où vous vous retrouvez à ne plus pouvoir couvrir les mensualités de crédit.
1: D'accord.
4: Donc, c'est un engrenage ça, c'est vicieux, quoi. C'est un engrenage où vous n'en sortez plus, donc vous faites presque de la dépression. Ouais. Moi, j'étais dépressif hein, à cause de ça. Et du coup, je n'avais pas de solution et je ne connaissais pas trop Crésus. Donc, je me suis un peu affolée avec mon surendettement. Et
1: oui.
4: En fin de compte, en avoir Crésus, voilà, j'ai eu un très, très grand soulagement parce que on m'a très bien accueilli. En plus, on m'a tout expliqué que c'était pas, voilà, que c'était pas catastrophique, qu'il y avait toujours une solution,
1: oui.
4: Qu'il fallait faire une demande de surendettement, oui. Qu'il fallait, mais je vous cache pas, quand vous n'êtes pas au courant, vous n'avez pas de solution, vous êtes perdu, vous êtes livré à vous-même, hein. Donc je vous cache pas que j'ai fait comme une dépression, hein, j'étais vraiment pas bien.
1: Alors Daniel, combien vous avez accumulé de crédit?
4: 40 000 euros.
1: D'accord, 40 000 euros.
4: Le jour où j'ai vu ça, j'ai failli tomber dans les pommes parce que je me suis dit j'en ai pas pour grand chose. Mais le problème, comme m'a expliqué le monsieur de Crésus, c'est qu'on paye en fin de compte que les intérêts quand on rembourse.
1: Eh oui.
4: Donc là, la base de la somme qu'on vous a prêtée, elle est toujours là, bel et bien là, et les intérêts sont énormes.
1: Oui.
4: Donc je pense pour 20 000 euros, on va dire allez, 20 à 30 000 euros qu'on m'a prêté, je suis sûr que pas loin de 10 000 euros et c'est que pour les intérêts.
1: Les intérêts.
4: Si c'est pas plus.
1: Ce sont principalement des crédits renouvelables que vous aviez souscrits.
4: Oui, les crédits renouvelables, oui. J'ai fait racheter mon crédit par une banque. Qui m'a racheté à un moment donné mon crédit, mais en fin de compte, la mensualité était aussi grosse. Donc la mensualité de la banque plus les crédits revolving, et ben ça a été voilà, j'arrivais plus à gérer, j'arrivais plus à remonter la pente, j'arrivais plus à faire quoi que ce soit, surtout que j'ai un enfant à charge encore. Donc
1: oui.
4: Vous savez, on n'arrivait même pas à offrir à son enfant des vêtements décents, même pas faire les courses correctement, même pas pouvoir lui payer une place de cinéma de temps en temps, même pas lui payer un loisir. Franchement, c'est vraiment désespérant. Hein. C'est, psychologiquement, je vous dis, j'ai vécu des moments très, très difficiles. Hein. Et jusqu'à aujourd'hui, hein, parce que la Banque de France, vu mon salaire et vu qu'ils m'ont autorisé à payer par petite mensualité, mais malgré tout, ça reste des grosses mensualités.
1: D'accord. Alors, vous avez déposé un dossier de surendettement.
4: Oui, oui.
1: Vous étiez recevable au dossier, on vous a
4: oui,
1: accepté.
4: Oui, oui, oui, c'est Crésus qui m'a aidé à monter le dossier, hein, donc avec succès bien sûr, et la Banque de France m'a accordé le surendettement, donc
1: d'accord.
4: Elle a évalué un petit peu elle a fait un peu baisser les mensualités.
1: Oui, parce que vous vivez, je dirais, seul avec votre enfant, c'est ça?
4: Je suis seul, oui, avec mon enfant.
1: D'accord.
4: Oui.
1: Alors, quel est le montant que la commission a retenu pour rembourser vos créanciers?
4: Ben, le problème, c'est qu'elle a retenu un peu gros. Elle a retenu plus de 400 euros.
1: Comment c'est possible, ça?
4: 500, parce qu'à l'époque, les premiers temps, avant que je fasse quand j'ai fait la demande, j'avais droit à la prime d'activité.
1: Oui.
4: Qui m'a été retirée, voire presque, enfin diminuée presque, j'ai presque plus rien. Donc,
1: d'accord.
4: J'ai en moins pas loin de 300 euros, de ce qui fait que les 300 euros qu'on m'a dit de payer, voire 400, je ne les ai plus. Donc là, je compte au mois de janvier revoir le monsieur de Crésus.
1: Eh oui.
4: Il m'a donné rendez-vous pour qu'on relance un peu avec la Banque de France pour essayer de négocier qu'il me descende la mensualité.
1: Eh
4: parce
1: bien
4: que
1: le...
4: une bonne foi,
1: ah oui.
4: J'ai fait un crédit, c'est logique que je le paye.
1: Bien sûr,
4: ah, je suis quand même de bonne foi, donc mais au moins qu'on me diminue la somme, parce que je vous dis, ça va être un autre engrenage, parce que oui. Là, je ne pourrais pas faire face à tout ça non plus. Hein.
1: Alors actuellement, Daniel, le plan, il est mis en œuvre, est-ce que vous le payez régulièrement?
4: Oui, oui, il a commencé au mois d'août, mais ce que je ne comprends pas, c'est que la Banque de France, d'ailleurs même le monsieur de Crésus ne comprend pas, c'est pour ça qu'on va essayer de téléphoner, c'est qu'on m'a donné 2 ans. Où
1: oui.
4: Tout était bloqué pour pouvoir commencer à payer. Et
1: oui.
4: J'ai reçu un deuxième courrier qui me demandait de payer tout de suite à partir du mois d'août, quelques
1: d'accord.
4: mois après l'accord.
1: Alors, alors il faut être vigilant, il y a plusieurs courriers qui peuvent venir. Normalement, il peut y avoir aussi des fois une mauvaise interprétation, vous savez, du courrier de recevabilité.
4: Oui, oui.
1: Parce que quelquefois, il est dit dans le premier courrier où on dit vous êtes recevable à la procédure. Et ensuite, on explique, on va orienter le traitement de votre situation vers la mise en place d'un plan. Et on explique également que il est interdit de payer pendant 2 ans maximum.
4: Moi, j'avais pas compris.
1: Oui, le temps que la commission trouve une solution.
4: Ah, j'avais pas compris. Moi, je pensais qu'on me bloquait 2 ans.
1: Non, non, non.
4: Que je ne payais rien pendant 2 ans. Alors, le temps que... Parce que ma collègue, j'ai une copine dans la même situation que
1: oui.
4: moi. Elle va rien payer pendant 2 ans.
1: Alors ça dépend, mais après il y a le courrier de la recevabilité. Il faut pas le confondre avec la décision finale que va prendre la commission, qui peut être un moratoire. Et là, la commission, elle dit, OK, on bloque pendant 2 ans maximum. Il y a deux choses différentes.
4: C'était le moratoire, hein, je crois qu'il y avait le moratoire, mais c'était au début, c'est le premier courrier, avant qu'ils mettent le plan
1: en place. Oui, c'est extraordinaire,
4: avant qu'ils mettent le plan en place.
1: Qu'il y ait deux décisions différentes, si vraiment c'est le cas, là, il y a un problème. Normalement,
4: on devrait... le monsieur de... Oui. Monsieur Fortis, de Crésus.
1: Tout à fait.
4: On va adresser un courrier, on va voir ce qu'il en est. Si, ma foi, ils ne sont pas trompés, puis il faut payer, au moins me baisser la mensualité, parce que moi je ne veux pas donner 400 euros tous les mois.
1: De toute façon, Daniel, il faut bien comprendre que si vous voulez que la commission baisse les mensualités, il faut redéposer un dossier.
4: Mais c'est ce que je vais refaire en janvier, c'est prévu.
1: Voilà, c'est ça.
4: Et je vous dis, je me sens plus soulagée depuis que Crésus
1: vous accompagne,
4: m'aide, parce que psychologiquement, toute seule, je ne vous le cache pas, si on n'est pas aidé, on est perdu.
1: C'est important d'avoir quelqu'un. C'est important d'avoir quelqu'un à qui en parler.
4: Ah oui, parce que moi, s'ils n'avaient pas été là, moi, je vous cache pas, dans ma tête, c'était déjà les huissiers de justice, les huissiers qui allaient venir à la maison me prendre tout mon mobilier, les problèmes de police, je voyais déjà la catastrophe arriver.
1: D'accord. Et Crésus a pu vous rassurer,
4: Monsieur Fortis, ça a été formidable. Ouais. Crésus m'a dit, écoutez, ça arrive à tout le monde, il y a beaucoup de personnes qui sont surendettées actuellement.
1: C'est vrai.
4: Il y a des fois des sommes pires que les vôtres.
1: C'est vrai.
4: Vous inquiétez pas, on va monter un dossier. J'ai dit oui, mais c'est les créanciers me harcèlent parce qu'ils m'ont déjà envoyé des courriers d'huissier de justice. Il m'a dit ne faites pas attention à ces courriers. La Banque de France va prendre en charge, elle va bloquer les créanciers, le temps de voir comment elle va faire. Donc ça m'a, je vous cache pas, ça m'a vraiment soulagé. Hein. Mm-hmm. Parce que vous avez l'impression que vous êtes traqué, vous êtes un...
1: Bien sûr.
4: Comme un espèce de voyou qui a fait une faute grave.
1: Oui.
4: Et qui est traqué. Franchement, on n'est pas bien, moi je vous le dis. Hein. Et on a honte en plus.
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1: Bonjour à tous, bienvenue pour ce Flash Info Conso de Radio Crésus. Donc à l'antenne, Régis Alter, directeur adjoint de Crésus Alsace, et avec nous Marilyn Wächter, juriste à la Chambre de Consommation d'Alsace et responsable du service juridique. Donc la thématique du jour que nous traiterons, c'est effectivement le contrat de crédit à la consommation. Bonjour Marilyn.
2: Bonjour.
1: Alors, pour le contrat de crédit à la consommation, quel est le contexte actuel ?
2: Alors, en France, en 2011, un ménage sur deux détient au moins un crédit. Alors, parmi ces crédits, bien sûr, on va retrouver du crédit à la consommation. Alors, tous les crédits sont-ils forcément des crédits à la consommation ?
1: Bien sûr que non, tous les crédits ne sont pas des crédits à la consommation. Il en existe d'autres, dont les plus connus sont notamment les crédits immobiliers.
2: Et pourquoi est-il important de savoir si on est en présence d'un crédit à la consommation ?
1: Bien, tout simplement parce que le consommateur qui souscrit ce type de crédit est particulièrement protégé. Par exemple, il dispose d'un délai de réflexion et une fois le contrat conclu, d'un délai de rétractation qui est aujourd'hui de 14 jours. Alors les règles sont encore plus protectrices lorsque le crédit est souscrit à distance, par internet par exemple, ou sur le lieu de vente dans un magasin. On va dire que ces crédits sont donc juridiquement bien encadrés par le code de la consommation et les établissements de crédit et les banques ne peuvent pas faire n'importe quoi ni n'importe comment. Il faut savoir que la publicité est fortement réglementée. On doit y voir notamment une information sur l'ensemble des frais du crédit, sur le taux annuel effectif global, ce qu'on appelle le TAEG, et bien d'autres informations encore.
2: Comment va-t-on reconnaître un crédit à la consommation ?
1: En fait, il existe 5 critères pour savoir si nous sommes bien en présence d'un crédit à la consommation. Tout d'abord, l'emprunteur doit être une personne physique et ne pas emprunter pour son activité professionnelle ou commerciale. Un professionnel qui emprunte dans le cadre de son activité ne bénéficie pas des règles protectrices du crédit à la consommation car il est plus avisé qu'un non-professionnel. Deuxième critère, le prêteur est nécessairement un professionnel du crédit. Ainsi, les prêts entre amis ou au sein de la famille ne seront jamais des crédits à la consommation. Troisième critère, la durée d'emprunt doit être supérieure à 3 mois. Quatrième critère, la somme empruntée doit être d'au moins 200 euros et ne pas dépasser 75 000 euros. Et enfin, le crédit est toujours formalisé par un écrit, le contrat de crédit. Par ailleurs, il doit y avoir d'autres conditions, notamment le nombre d'exemplaires de crédit qui doit correspondre au nombre de parties qui souscrivent ce crédit, le prêteur, l'emprunteur ou les emprunteurs, mais aussi les cautions qui doivent être destinataires de ce contrat.
2: Alors un crédit à la consommation a forcément un coût. Comment peut-on se repérer pour déterminer ce coût ?
1: Alors il faut savoir que l'offre de crédit comporte le détail de ses coûts, à savoir le coût des intérêts d'emprunt, celui des assurances, les frais de dossier ou de tout autre frais pratiqué par le prêteur, ainsi que le montant de la mensualité, la durée du prêt, etc. On saura par exemple que pour un emprunt de 1000 euros à 6% fixe sur 36 mois, la mensualité sera de 30 euros et 42 centimes, que les intérêts d'emprunt seront de 95 euros et quelques centimes, hors assurance facultative, et d'autres informations seront donc mentionnées.
2: Le prêteur a-t-il le droit de refuser l'octroi du crédit ?
1: Alors, il faut savoir aujourd'hui que toutes les offres de crédit à la consommation sont soumises à l'agrément du prêteur. Donc sans cet agrément, sans cet accord, le crédit n'est pas octroyé. Donc il faut rappeler que le droit au crédit n'existe pas, tout simplement.
2: Alors on parlait tout à l'heure de délai de réflexion et de rétractation. Qu'est-ce qui différencie ces deux délais ?
1: Alors le délai de réflexion, c'est le délai accordé au consommateur pour étudier l'offre de crédit et comparer cette offre avec d'autres propositions. Ce délai est de 15 jours minimum. Il peut être plus long suivant ce que prévoit l'offre en fait. Il faut savoir que le consommateur a toute liberté pour accepter ou refuser cette offre. En cas de refus, cela n'emporte aucune conséquence pour le consommateur. Alors, concernant le délai de rétractation, c'est un délai qui est accordé au consommateur pour revenir sur son engagement une fois signé. Ce délai est aujourd'hui de 14 jours. Et il part à compter de son acceptation. Si effectivement il décide de se rétracter, cela met fin tout simplement au contrat.
2: Et si l'on se rétracte alors que l'on a déjà utilisé une partie du crédit, qu'est-ce qui va se passer concrètement ?
1: Alors, L'emprunteur qui a déjà bénéficié du crédit, mais qui se rétracte dans les délais des 14 jours, a 30 jours à compter de sa date de rétractation pour rembourser le prêt, intérêts compris. Ces intérêts sont calculés sur la période d'emprunt, ils sont calculés au jour le jour.
2: Et que se passe-t-il si les conditions de formation du crédit à la consommation n'ont pas été respectées par le prêteur ?
1: Alors c'est vrai que ces conditions sont très, très précises, et si le prêteur ne respecte pas ces conditions, eh bien il y a des sanctions telles que la déchéance du droit aux intérêts. Alors ça veut dire que le prêteur ne peut plus obtenir les intérêts d'emprunt, soit partiellement, soit totalement. Cette sanction est décidée dans le cadre d'une action en justice, et ce sera le juge qui tranchera. Le prêteur peut également être condamné à payer des amendes pour ne pas avoir respecté ses obligations d'information ou encore pour avoir rédigé et présenté un contrat non conforme. Le jugement condamnant le prêteur peut également être publié.
2: Et peut-on rembourser un crédit à la consommation par anticipation ?
1: Bien sûr. Alors le consommateur peut à tout moment rembourser en partie ou en totalité le crédit utilisé.
2: Est-ce que cela va donner lieu à des indemnités de remboursement anticipées ?
1: Alors oui et non. Non, si le montant du remboursement

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1: Bienvenue à tous sur Radio Crésus, bienvenue pour ce podcast dédié à l'association Strasbourg Initiation Nature et Environnement, en d'autres termes SIN, qui agit en faveur de la découverte et de la protection de l'environnement. Alors c'est vrai que la protection de l'environnement est un sujet que nous abordons rarement sur Radio Crésus. Notre ligne éditoriale est plutôt orientée vers le vécu et le traitement des difficultés budgétaires des familles. Pour autant, et vous le savez, Radio Crésus promet aussi toutes les actions engagées de l'économie sociale et solidaire en lien avec ses valeurs. C'est la raison pour laquelle aujourd'hui, dans le cadre de l'événement de ce 22 mai 2022, Faut qu'on se bouge, qui se tiendra au Centre d'initiation à la nature et à l'environnement à Strasbourg, Radio Crésus a invité Floriane Dupré, salariée de l'association SIN. Bonjour Floriane.
2: Bonjour Régis.
1: Alors Floriane, est-ce que vous pouvez vous présenter en deux mots?
2: Oui, donc je travaille à SIN, donc Strasbourg Initiation Nature Environnement, qui est une association située vers le château de Pourtalès, donc dans le parc de Pourtalès, à côté de la réserve naturelle de la Roberto. Et mon poste a pour mission, en fait, de coordonner le réseau de l'éducation à la nature. Donc je coordonne les associations qui font de l'éducation à l'environnement sur l'Eurométropole de Strasbourg. Et il y en a beaucoup.
1: D'accord, donc vous êtes salarié de l'association?
2: Tout à fait, je suis salarié de l'association, donc c'est une maison de la nature. Hein. Mm-hmm. Il y en a 10 en Alsace, chacune a son terrain de jeu, on va dire.
1: D'accord, alors expliquez-nous ce que c'est qu'une maison de la nature.
2: Oui, alors une maison de la nature, c'est une association qui... Enfin, ce sont des associations qui sont fédérées donc, par l'ARIENA. L'ARIENA, c'est une association qui est la tête de réseau sur l'éducation à la nature et à l'environnement. Qui apporte des formations BPGEPS pour les animateurs, qui a aussi beaucoup d'outils pédagogiques qui sont de très bonne qualité. Et donc les SIN, donc les maisons de la nature, ce sont un peu des petits ARIENA décentralisés sur le territoire de l'Alsace pour que chaque personne puisse avoir accès justement à ces outils pédagogiques et à ces animateurs diplômés. Donc les maisons de la nature, chacune a sa spécificité en fait selon le territoire dans lequel elle agit. Mmh. Nous par exemple on est sur la forêt rhénane, donc on agit avec auprès des scolaires par exemple, mais aussi auprès du grand public. Comme on le fait notamment avec l'événement de ce dimanche.
1: D'accord. Alors c'est vrai qu'on aura l'occasion un peu de développer effectivement à la fois les missions, les grandes missions et les actions de votre association, hein, SIN. Alors quand même une précision à apporter, SIN et SIN. Alors il y a deux SIN, il y a un SIN avec S-I-N-E, un autre SIN avec C-I-N-E. C'est quoi la différence?
2: Oui, merci Régis de poser la question parce que c'est vrai que beaucoup de personnes confondent et ça se comprend, c'est pas évident. Donc le SIN avec un C, c'est le Centre d'initiation à la nature, à l'environnement, c'est le bâtiment en fait dans lequel on a déménagé depuis 2010. Mm-hmm. Et c'est donc l'association SIN, S-I-N-E, donc Strasbourg Initiation Nature Environnement, qui gère ce bâtiment, qui gère ce lieu. Donc il y a un jardin pédagogique qui est assez magnifique, qui est foisonnant de biodiversité. La différence entre les deux, c'est juste effectivement le lieu et l'association. Il y a aussi le label donné par l'ARIENA, qui certifie de la qualité pédagogique des interventions et des animations. Et ce label-là, c'est le SIN, donc C-I-N-E aussi.
1: On va s'y retrouver. Hein, parce que rien à voir avec le ciné, hein, ou le
2: non,
1: cinéma.
2: Non, rien à voir, effectivement.
1: Y a pas
2: on
1: d'accent.
2: A tendance à confondre, mais non, il n'y a pas de cinéma au SIN de Bussière.
1: D'accord. Alors l'association SIN, elle existe depuis combien de temps?
2: Donc depuis 1999, elle a été créée en fait par les associations telles que la LPO, telles qu'Alsace Nature, les CMEA aussi sur l'éducation populaire. Donc ce sont des associations qui se sont rassemblées et qui ont décidé de créer une association avec comme fil rouge l'éducation à la nature pour sensibiliser vraiment le public à l'environnement, à la nature, pour émouvoir aussi, pour tout simplement mettre en immersion le public dans la nature.
1: D'accord. Alors juste pour préciser sur les acronymes, la LPO, c'est la Ligue pour la protection des oiseaux, et CMEA, c'est le Centre d'entraînement aux méthodes d'éducation active.
2: Tout à fait, c'est tout à fait ça, oui.
1: Voilà. Donc ça, c'est pour la naissance, je dirais, il y a 23 ans maintenant, hein, de l'association SIN.
2: Oui, ça file.
1: Et ça file vite. Hein. Alors... Les missions, les grandes missions, les deux grandes missions, c'est quoi? C'est sensibiliser d'abord?
2: Alors oui, tout à fait, c'est sensibiliser à travers plusieurs prismes, je dirais, parce que on a donc par exemple des expositions, 3 à 4 expositions par an, au Cygne de Bussière, qui sont en relation avec la nature toujours. Donc des peintures, des photographies, d'artistes locaux, hein, vraiment, on se concentre sur des artistes alsaciens. On a aussi le prisme aussi de l'observation des étoiles, de la nuit des étoiles, le 5 août par exemple, donc qui permet effectivement de s'intéresser à la nature et à l'environnement tout en observant les étoiles, avec un partenariat inédit qui se fait donc entre le planétarium de Strasbourg et la Maison de la Nature. Donc ça permet vraiment d'avoir des astronomes amateurs qui viennent et qui expliquent aux gens, qui sensibilisent sur la nature, sur l'observation des étoiles, pardon, et nous on est là justement pour sensibiliser sur la nature. Et on a bien sûr des animations scolaires, donc entre 2 et 4 classes par jour. Donc quotidiennement, on a l'équipe d'animateurs qui est là pour sensibiliser ces classes-là, donc qui viennent de toute l'Eurométropole de Strasbourg. Et on se déplace aussi dans les écoles. On a aussi des CSC, donc des centres socioculturels, qui viennent chez nous, ou bien nous, on les accompagne. Justement, on accompagne les animateurs pour leur donner des outils pédagogiques pour éduquer à l'environnement.
1: D'accord. Alors ça, c'est sensibiliser, responsabiliser, c'est aussi une autre mission.
2: Oui, tout à fait. Ben, l'objectif, c'est aussi de changer un peu les comportements, mais sans avoir l'aspect moralisateur. On aime à dire qu'on a envie d'émerveiller plus les personnes pour qu'elles puissent effectivement comprendre que la nature, c'est important, tout ce qui nous entoure est très important à préserver. Lorsqu'on vit en fait quelque chose d'émotionnellement fort, on a tendance à s'attacher plus à cet aspect-là et à prendre, à faire attention en fait à la protéger et à la préserver. Et c'est comme ça qu'on a envie justement de sensibiliser à la nature. C'est pas le côté moralisateur, il faut. On pense que ça fonctionne pas, ce genre de choses.
1: Bien sûr. Donc pour résumer, l'émission, c'est sensibiliser et responsabiliser, hein, pour limiter finalement son impact sur la biodiversité, aussi sur les ressources, hein, voire même sur le climat de façon plus générale, hein, et des grandes actions, hein, donc animation scolaire, accueil du loisir.
2: Accueil de loisirs, tout à fait, donc pendant les vacances scolaires. Et on a aussi des animations à la semaine qui s'appellent les classes climat. Et là, on travaille notamment avec la LPO, donc Ligue Protectrice des Oiseaux. On a aussi des animateurs qui viennent d'Alsace Nature et on a aussi des animateurs qui viennent d'Alter Alsace Énergie. Donc on a vraiment une synergie entre nous qui permet de proposer pendant une semaine à des classes vraiment une complémentarité d'animation sous différents prismes, encore une fois avec l'énergie, avec Alter Alsace Énergie, la LPO, donc les oiseaux, et puis les petites bêtes du sol par exemple avec Alsace Nature, ou la faune et la flore avec nous, et l'alimentation durable aussi avec des ateliers cuisine, puisqu'on propose aussi souvent des ateliers cuisine au grand public et aux enfants.
1: Alors Florian Dupré, ça fait combien de personnes qui sont sensibilisées par an?
2: Donc ça fait 20 000 personnes sensibilisées par an, dont 9 000 adultes. Donc vous voyez qu'on a un public scolaire majoritaire, mais on a quand même pour vocation à sensibiliser aussi les familles et le grand public en général. On a quand même 150 animations à l'année qui sont d'ordre, on va dire, de grand public, sur le grand public. Donc n'hésitez pas surtout à aller voir sur le site de CINE. SINESTrasbourg.org. Vous verrez notre programme en ligne, sinon il existe aussi en format papier.
1: D'accord. Alors vous dites 20 000 personnes sensibilisées, c'est sur le territoire de l'Eurométropole de Strasbourg.
2: Tout à fait, oui. D'accord. Puisque nous, on agit sur l'Eurométropole de Strasbourg. Et puis, comme je vous le disais tout à l'heure, donc les autres maisons de la nature agissent sur d'autres territoires.
1: Voilà. Pour donner juste un rapport, hein, l'Eurométropole de Strasbourg, c'est 33 communes et plus de 500 000 habitants. Hein. Donc 20 000 personnes sensibilisées, c'est beaucoup.
2: C'est beaucoup, mais bon, comme vous voyez, on a encore une marge de progression.
1: Mais c'est pas assez.
2: Tout à fait. C'est pour ça aussi qu'on s'appuie sur le réseau. Donc depuis que je suis là, sur le poste de chargée de mission de coordination de réseau, mon objectif aussi, c'est qu'on puisse atteindre ces 500 000 habitants. Et donc, on n'y arrivera pas tout seul. On a fait vraiment le constat que, pour l'instant, on agit du mieux que l'on peut, mais on est plus fort à plusieurs. Et c'est aussi l'objectif de cet événement qu'on organise donc ce 22 mai. C'est aussi dans le but de montrer à quel point faire réseau, c'est important pour sensibiliser un maximum de personnes. Oui. Et pas toujours le même public, puisqu'il est très diversifié.
1: Alors on aura l'occasion, Floriane, un peu approfondir hein, cet événement-là qui va arriver très très bientôt, très vite, hein, puisque c'est le 22 mai. Juste pour revenir sur les quatre événements, je dirais, phares de l'année que porte votre association. Hein, donc c'est Journée Nature et Patrimoine, c'est ça ?
2: Oui, alors les Journées Nature et Patrimoine se déroulent en septembre, le deuxième week-end de septembre, donc le 10 et 11 septembre cette année. En fait, on invite beaucoup d'associations comme le GEPMA, donc sur la sensibilisation des mammifères, sur le, donc pareil pour la LPO, Ligue Protectrice des Oiseaux, et l'objectif, c'est vraiment, encore une fois, de sensibiliser les gens à la découverte de la nature à travers des ateliers, des animations, et ce sont nos portes ouvertes sur tout le week-end, donc n'hésitez pas à venir, c'est vraiment un week-end très très intéressant et très convivial.
1: Et le lieu, j'ai pas...
2: C'est... Donc c'est au Cygne de Bussière, pareil.
1: D'accord, pareil. Ensuite, on a parlé déjà de la Nuit des Étoiles.
2: De la Nuit des Étoiles,
1: ça,
2: oui.
1: Un grand événement aussi, au mois d'août.
2: Le 5 août,
1: hein. Voilà. Oui. Salon de la Nature et du Livre.
2: Alors, le Salon de la Nature et du Livre permet d'inviter cette fois-ci des auteurs alsaciens sur la nature, encore une fois. Ça peut être à destination du public enfant, ça peut être aussi à destination du public adulte. En tout cas, ce sont des romans, des BD, des livres, tout simplement, qui sont publiés en Alsace par des auteurs alsaciens. Et on accueille donc une quarantaine d'auteurs. Et cet événement a lieu une fois tous les deux ans.
1: Vers quelle période on sait?
2: Donc c'est octobre.
1: Octobre, ouais. Pardon, ouais, c'est ça. Et puis enfin, faut qu'on se bouge.
2: Oui, l'événement phare de ce week-end, effectivement.
1: Voilà, donc avec... Sur le flyer, hein, on voit Aurélien Barraud et Thierry Kuhn, hein, mais il y a tout un programme qui est bien, bien chargé, hein, finalement. Hein, on continue de 10h à 18h.
2: Tout à fait, donc on a une trentaine d'associations qui sont là pour, encore une fois, sensibiliser à travers des petits jeux, des animations, vraiment des outils pédagogiques qui permettent au public, tout simplement, d'apprendre de nouveaux gestes, des éco-gestes, mais aussi de savoir comment s'engager, avec quelle association s'engager sur le territoire, parce que l'objectif, c'est aussi de pouvoir faire au quotidien un engagement citoyen, de réaliser cet engagement pour pouvoir s'investir au quotidien auprès des associations qui sont déjà là et mobilisées sur le terrain, en continu. Donc sans ces associations-là, on ne pourrait pas forcément savoir comment agir. Donc c'est vraiment l'importance de ces associations de terrain qui permet d'apporter des choses concrètes. Donc on a par exemple Alsace Nature qui va oui. permettre de savoir identifier comment identifier en fait les différents arbres par leurs feuilles. On a aussi Alter Alsace Énergie qui va nous sensibiliser aux éco-gestes du quotidien dans notre appartement, comment baisser la température, comment régler le chauffage pour justement économiser aussi de l'argent. On a aussi comprendre le Schmilblick climatique, donc ça c'est plus sur le changement climatique avec les fresqueurs d'Alsace. On aura des ateliers culinaires donc avec Cine, avec nous.
1: C'est très bien. Ouais.
2: Ouais, et on aura aussi la réparation de vélos avec Emmaüs Mundo et Accro du Vélo.
1: D'accord.
2: Donc on aura tout un panel d'animations et d'associations qui seront là. Donc je vous invite vraiment à venir dès 10h. Et on aura aussi une enquête du citoyen engagé qui permet de gagner des cadeaux engagés.
1: Alors en quoi consistera cette enquête?
2: Alors
1: Sans dévoiler les secrets. Hein.
2: On aura un petit jeu en fait. D'accord. Qui consistera à faire le tour des associations et à leur poser des questions. Et tout simplement, il y aura un tirage au sort ensuite à la fin parmi les personnes qui auront joué le jeu. Et on aura des jeux engagés, des expériences engagées auprès des associations. D'accord. Par exemple, on pourra avoir des bouteilles de jus de pomme bio. On pourra gagner aussi des ateliers culinaires. On pourra aussi gagner des sorties nature. Donc tout un panel d'expériences. C'est vraiment orienté vers l'expérience pour pouvoir, encore une fois, découvrir ces associations qui existent sur le territoire.
1: D'accord. C'est une manière ludique, finalement, de découvrir tout le milieu associatif hein, qui œuvre dans ce domaine et puis aussi tous les produits, etc. Alors, quelques temps forts et on terminera sur ce point-là, donc de cette journée du 22 mai. Hein, j'ai vu qu'il y a trois temps forts sur la journée. Yolanda.
2: Oui. Donc Yolanda sera là pour présenter les associations de manière ludique auprès du grand public.
1: D'accord.
2: Donc elle déambulera un peu auprès de chacun et des stands. Et on a aussi à 15h30 la batucada brésilienne Tout de Bom. Je vous invite vraiment à venir parce que ils vont nous faire bouger.
1: D'accord, parfait.
2: Et à 16h enfin, on a Aurélien Barraud, donc le lanceur d'alerte. Et l'astrophysicien également, donc lanceur d'alerte sur l'effondrement de la biodiversité, qui fera un débat animé donc avec Thierry Kuhn que l'on ne présente plus. Mais bon, je vais vous donner quand même quelques petits mots sur Thierry. Donc Thierry est donc le directeur d'Emmaüs Mundo, ancien président d'Emmaüs France, et il est très engagé sur la cause sociale solidaire. notamment parce que Emmaüs Mundo est là pour justement employer des personnes en insertion, des personnes éloignées de l'emploi, mais on sait très bien aussi que Thierry Kuhn, à travers ses actions, est très engagé sur l'aspect écologique. Et on rappellera que donc on ne peut pas faire une transition écologique sans justice sociale et sans réduire les inégalités. Et Thierry se fera le fervent défenseur justement de cette transition écologique, sociale et solidaire.
1: Voilà, donc un débat qui est à suivre, hein, forcément. Hein. Donc venez nombreux à Faut qu'on se bouge. Hein, c'est dimanche 22 mai au CIN de Buissière. Hein, donc 155
2: rue Kempf.
1: À Strasbourg.
2: Vous pouvez venir à vélo. Il y a des pistes cyclables très jolies le long du canal à Esplanade. Sinon, vous pouvez aussi prendre le tram E avec le terminus ou sinon le bus 76.
1: Merci beaucoup Floriane Dupré, hein, donc de l'association CIN Strasbourg Initiation Nature et Environnement, et bravo pour à votre association pour son engagement citoyen et solidaire pour l'environnement.
2: Merci beaucoup.
1: Merci. C'était un podcast dédié à l'association Strasbourg Initiative Nature et Environnement qui agit en faveur de la découverte et de la protection de l'environnement. À très bientôt sur Radio Crésus.
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1: Bienvenue sur Radio Crésus pour un nouveau Flash Info Conso. Aujourd'hui, faire réparer son véhicule chez un garagiste.
2: Oui, le garagiste est un professionnel souvent incontournable lorsqu'une voiture tombe en panne. En lui confiant la voiture, on escompte la récupérer en parfait état de marche, avec un coût d'intervention qui sera en principe maîtrisé. Mais il arrive que certains clients puissent rencontrer des problèmes, une facture exagérément gonflée ou un véhicule qui retombe en panne peu de temps après. Alors il existe quelques précautions à prendre pour que tout se passe au mieux.
1: Alors justement, Marilyn Wechter, comment s'assurer du prix de la réparation au moment où l'on dépose son véhicule ?
2: Alors, les prix sont fixés librement par chaque garagiste. Il s'agit d'un secteur qui n'est pas soumis à une réglementation des prix, c'est la libre concurrence. Par contre, les garagistes ont l'obligation d'afficher les prix à la fois à l'entrée du garage, mais aussi dans le hall de réception du public. Alors, il est essentiel de s'y référer avant qu'on fasse toute demande de réparation.
1: Est-ce que le garagiste doit obligatoirement remettre un devis ?
2: Alors, dans le secteur de la réparation automobile, le devis n'est pas obligatoire. On peut remettre un document qui, dans ce cas-là, d'ailleurs, s'appelle ordre de réparation, mais ça se fera uniquement si le client en fait la demande.
1: Alors pourquoi est-il important de se faire remettre justement cet ordre de réparation ?
2: Alors c'est un document qui, même s'il n'est pas obligatoire, présente de nombreux avantages pour le client. On peut en citer quelques-uns. C'est d'abord la preuve des réparations qu'on a demandées au garagiste. Ça peut éviter de se voir facturer des réparations non demandées. Ça servira également à établir la responsabilité du garagiste si ce dernier n'a pas effectué toutes les réparations que l'on demande, ou encore ça permet de fixer un délai de réparation.
1: Et le garagiste a-t-il l'obligation de prêter un véhicule pendant le temps des réparations ?
2: Alors non, le garagiste n'a jamais l'obligation de prêter un véhicule, en tout cas pas gratuitement. Il va le faire si le client dispose d'une assurance qui permette de prendre en charge le coût d'un véhicule de remplacement. Ou alors le client peut lui négocier directement avec le garagiste le prêt d'un tel véhicule, mais évidemment à ce moment-là, il s'agira de négocier aussi le prix du prêt. Ça ne se fera pas gratuitement.
1: Alors justement, sur la question du prix, la facture est-elle obligatoire ?
2: Alors, la facture va être obligatoire pour le garagiste à partir d'un montant minimum de 25 euros. Et elle devra être établie en double exemplaire. Elle devra être établie en double exemplaire et mentionner les détails de chaque prestation qui ont été effectuées par le garagiste, avec un décompte détaillé, notamment au niveau des pièces, de tous les produits utilisés. Et il devra également figurer le mode de calcul pour tout ce qui est main-d'œuvre.
1: Et si cette facture, finalement, comprend des réparations que je n'ai pas demandées, que se passe-t-il ?
2: Alors, les moyens d'action du client dans ce cas-là ne seront pas les mêmes, justement, selon
1: qu'on nous a remis un ordre de réparation.
2: Donc, les moyens d'action du client ne seront pas les mêmes selon qu'on a remis un ordre de réparation ou pas. Effectivement, quand un ordre de réparation, décidément, quand un ordre de réparation a été établi, le garagiste ne pourra pas réclamer la facture des prestations supplémentaires qui ont été faites sans l'accord du client. Par contre, quand il n'y a pas d'ordre de réparation, ça sera très difficile au client de contester parce qu'il ne pourra pas prouver réellement le nombre de réparations demandées.
1: Et que faire si le véhicule ne fonctionne pas malgré les réparations ?
2: Alors, comme tout professionnel, le garagiste va être soumis à ce qu'on appelle une obligation de résultat. C'est-à-dire que lorsqu'on lui remet un véhicule en panne, il doit être capable de le restituer en parfait état de marche. Et si ça n'est pas le cas, si le véhicule ne fonctionne toujours pas, le garagiste va être présumé responsable de la nouvelle panne. Ce qui va l'obliger à indemniser son client de tous les frais liés à la prise en charge du véhicule pour une nouvelle réparation, et ça va également l'obliger à prendre en charge tous les frais de la nouvelle réparation. Le garagiste ne peut contester sa responsabilité dans le cadre de l'obligation de résultat que s'il peut prouver que la nouvelle panne n'a eu aucun lien avec son intervention.
1: Et ceci par une expertise.
2: Tout à fait.
1: Alors, le garagiste a-t-il l'obligation de remettre les pièces défectueuses remplacées au client ?
2: Oui, en principe, le garagiste doit toujours remettre les pièces défectueuses à son client, sauf si la réparation se fait dans le cadre d'une assurance qui prend en charge cette réparation, ou alors si on fait un échange standard.
1: On sait que les garagistes sont soumis à une obligation de sécurité. Alors, qu'est-ce que cela signifie ?
2: Alors, l'obligation de sécurité va impliquer que le garagiste puisse restituer le véhicule non seulement en parfait état de marche, mais aussi sans aucun risque pour la circulation automobile. Si le garagiste effectue une mauvaise réparation qui provoque un accident, il va devoir dédommager bien sûr son client de tous les frais, que ce soit matériel ou corporel, mais également indemniser tout tiers qui aurait été impliqué dans cet accident.
1: Et que faire si le véhicule est endommagé pendant qu'il est au garage ?
2: Alors, quand un garagiste conserve un véhicule pour des réparations, il doit remplir ce qu'on appelle un contrat de dépôt, c'est-à-dire qu'il va avoir la surveillance du véhicule et qu'il est responsable de tous les dommages que pourrait subir le véhicule pendant qu'il en a la garde, bon, des rayures, des bosses, etc. Il devra donc indemniser le client si jamais un dommage est occasionné, et il est également responsable en cas de vol d'objets qui étaient présents dans le véhicule qui est sous sa garde, si effectivement il n'a pas surveillé correctement le véhicule.
1: Eh bien, merci pour toutes ces informations, Marine Wächter de la Chambre de consommation d'Alsace. À très bientôt pour un prochain Flash Info Conso.
2: À bientôt, merci.
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1: Bienvenue sur Radio Crésus pour ce nouveau Flash Info Conso. Avec nous, Marilyn Wächter, responsable juridique de la Chambre de consommation d'Alsace. Bonjour.
2: Bonjour.
1: Régis Salter de Crésus Alsace. Alors, la Chambre de consommation d'Alsace et Crésus ont décidé de vous apporter aujourd'hui un éclairage sur le FICP. Le FICP, qu'est-ce que c'est ? Eh bien, le FICP, c'est le fichier des incidents de remboursement des crédits aux particuliers.
2: Que retrouve-t-on dans ce fichier ?
1: Alors, nous retrouvons dans ce fichier deux séries d'informations. D'une part, des informations sur les incidents de remboursement des crédits et ou les différentes mesures qui sont prises par la commission de surendettement. Alors, il faut savoir que ce fichier est nominatif et il recense les informations des débiteurs en situation d'impayé de crédit bancaire.
2: Qui gère ce fichier ?
1: Alors, ce fichier est exclusivement géré, tenu par la Banque de France.
2: Et à quoi sert-il ?
1: Alors c'est un fichier qui ne peut être consulté que par les établissements de crédit et les banques. C'est un fichier informatif qui révèle si la personne est en situation d'impayé. Cela alerte alors la banque qui refusera d'accorder le crédit ou le découvert bancaire demandé.
2: Comment est-on fiché au FICP ?
1: Alors le fichage intervient à l'initiative de l'établissement de crédit ou de la banque qui vous a fait crédit. Le fichage intervient après un incident de paiement constaté par cet établissement, qu'on appelle incident de paiement caractérisé. Un incident de paiement existe dans les cas suivants. En cas de non-paiement de deux mensualités consécutives de votre crédit, ou lorsqu'il y a des échéances non mensualisées, l'incident existe si votre échéance reste impayée pendant plus de 60 jours. Il y a également incident en cas de découvert bancaire non remboursé, si après mise en demeure de l'établissement bancaire, vous n'avez pas régularisé la situation sous 60 jours pour un montant au moins égal à 500 euros. Ou autre cas, en cas de défaut de remboursement, lorsque le prêteur vous met en demeure de payer l'intégralité du capital restant dû sans y donner suite, vous serez également fiché.
2: Et si je dépose un dossier de surendettement, serais-je fiché au FICP ?
1: Oui, tout à fait. Et cela dès le dépôt de votre dossier de surendettement auprès de la commission de surendettement de la Banque de France.
2: Alors comment peut-on savoir si on est fiché au FICP ?
1: Alors en principe, le prêteur vous avertit qu'il vous inscrit dans le FICP auprès de la Banque de France. Vous pouvez également demander à tout moment à la Banque de France si vous êtes dans le fichier. Pour cela, il vous suffit d'écrire une lettre simple accompagnée d'une copie de votre pièce d'identité recto verso pour obtenir cette information. Ou vous pouvez également vous rendre directement à la Banque de France. Si vous demandez cette information par courrier, la Banque de France vous répondra également par courrier.
2: Combien de temps peut durer l'inscription ?
1: Alors, il faut savoir que l'inscription est limitée dans le temps. En cas d'incident caractérisé, le fichage sera de 5 ans maximum. Si vous régularisez avant ces 5 ans, le fichage pourra être levé. En cas de dépôt de dossier de surendettement, le fichage vaut pour la durée du plan de redressement, soit 8 ans maximum. Cependant, ce délai est réduit à 5 ans si vous respectez les conditions du plan durant les 5 premières années.
2: Je pourrais donc reprendre un crédit en cours de plan de surendettement ?
1: Oui et non. Il vous faudra d'abord demander l'avis de la Banque de France, même si vous n'êtes plus fiché au bout des 5 ans du plan. Et si vous souscrivez un nouveau crédit sans cet avis, et si vous ne parvenez plus à le payer ni ce crédit ni votre plan, eh bien vous perdrez le bénéfice de la procédure de surendettement.
2: Et si j'ai bénéficié d'une procédure de rétablissement personnel, c'est-à-dire d'un effacement de mes dettes, serais-je encore fiché ?
1: Si vous avez bénéficié d'une procédure de rétablissement personnel, le fichage sera de 5 ans à compter de la clôture de la procédure.
2: Merci pour toutes ces informations et à très bientôt pour un nouveau Flash Info Conso.
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2: Bonjour, bienvenue sur Radio Crésus pour ce nouveau Flash Info. Aujourd'hui, travaux, que faire en cas d'inexécution d'un contrat. Si vous avez signé un devis pour la réalisation de travaux à votre domicile, mais que ces travaux n'ont pas été réalisés malgré vos appels auprès du professionnel, il est important de connaître les démarches qui permettent de trouver une issue favorable.
3: Alors tout d'abord, que faire lorsque l'entrepreneur n'a pas encore commencé les travaux, alors que j'ai signé mon devis il y a plusieurs mois ?
4: Alors, avant d'entamer la moindre démarche, l'essentiel, c'est de relire votre devis, parce que c'est un document essentiel qui va contenir en principe le décompte de chaque prestation à effectuer et aussi le délai d'intervention et la durée estimée des travaux. Sachant que vous ne pourrez reprocher sa durée d'intervention au professionnel que si le délai mentionné dans le devis est déjà dépassé.
3: Et si mon devis ne comporte pas de date d'exécution des travaux ?
4: Alors, dans ce cas-là, la loi va prévoir un délai maximal de 30 jours durant lequel le professionnel va devoir réaliser le contrat. Il va être en faute dès lors que cette échéance de 30 jours est dépassée.
3: Et lorsque l'entrepreneur est manifestement en retard par rapport à mon devis, que puis-je lui demander ?
4: Alors, si un professionnel ne respecte pas le délai de réalisation de son contrat, il faut lui adresser ce qu'on appelle une mise en demeure. Alors, c'est un courrier recommandé avec accusé de réception dans lequel vous allez lui demander à ce que le contrat soit exécuté dans un délai maximal que vous fixez.
3: Et quel sera justement ce délai maximal ?
4: Alors, dans une mise en demeure, le délai que vous devez mentionner ne va pas être défini par une réglementation. C'est à chaque client de choisir le délai qui lui convient le mieux, par exemple 10 jours.
3: Et que faire si le professionnel ne se manifeste toujours pas une fois le délai de mise en demeure dépassé ?
4: Alors, dans une telle hypothèse, le consommateur va être face à un choix. Il devra opter pour une des deux solutions suivantes. Soit demander l'annulation de sa commande, ou alors saisir la justice pour obliger le professionnel à respecter le contrat.
3: Et quelles sont les conditions si on choisit l'annulation de commande ?
4: Alors, si vous souhaitez annuler la commande parce que le professionnel n'a pas respecté son délai d'intervention et que la mise en demeure est restée lettre morte, il faudra adresser un second courrier recommandé avec accusé de réception et y préciser que vous demandez l'annulation parce que la commande n'a pas été réalisée selon le contrat.
3: Le professionnel peut-il alors me demander de payer des pénalités en lien avec l'annulation ?
4: Non, lorsque l'annulation de la commande est en lien avec la responsabilité du professionnel, il ne pourra jamais vous demander une compensation financière. Et il devra en plus vous rembourser les sommes que vous auriez déjà versées d'avance dans un délai maximum de 14 jours.
3: Et si au contraire je souhaite obliger le professionnel à exécuter le contrat en justice, quel tribunal dois-je alors saisir ?
4: Le tribunal compétent va dépendre du montant du devis que vous aviez signé à l'origine. Alors, si ce montant est supérieur à 10 000 euros, le litige va être de la compétence d'un tribunal de grande instance. Si au contraire vous avez un devis d'un montant inférieur à 10 000 euros, il faudra porter le cas devant un tribunal d'instance.
3: Serais-je alors obligé d'avoir recours à un avocat ?
4: Alors, il faut savoir que l'assistance d'un avocat n'est obligatoire que devant les tribunaux de grande instance. Devant un tribunal d'instance, vous pouvez vous présenter seul, sans avocat, et vous aurez la possibilité d'y utiliser une procédure simplifiée et gratuite qu'on appelle l'injonction de faire.
2: Merci et à bientôt pour un nouveau Flash Info sur Radio Crésus.
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1: Bienvenue sur Radio Crésus pour ce nouveau Flash Info Conso. Aujourd'hui, le délai de grâce en matière de crédit à la consommation. Alors, le délai de grâce est un délai accordé par le juge pour le remboursement d'un crédit. Le Code de la consommation prévoit cette possibilité, notamment lorsque l'emprunteur se trouve en difficulté financière.
2: Pour quel type de difficulté cette demande de délai est-elle acceptée ?
1: Alors, la demande de délai de grâce est adaptée aux difficultés de paiement temporaires et en lien avec une baisse de ressources ponctuelles, c'est-à-dire une difficulté qui ne devrait pas durer plus de 24 mois.
2: Est-ce que la baisse de ressources liée à la perte d'emploi est un motif valable pour demander un délai de paiement ?
1: Oui, tout à fait. Mais ce n'est pas le seul motif que l'on peut invoquer. Une baisse de ressources liée à une activité réduite ou en lien avec un événement familial tel qu'une séparation, un divorce ou un décès sont tout autant des motifs valables.
2: Et si je n'arrive plus à payer une pension alimentaire, puis-je utiliser cette procédure pour réduire, voire suspendre son paiement ?
1: Dans ce cas-là, non, car la demande de délai de grâce ne concerne pas les dettes d'aliments. Le montant de la pension alimentaire doit être discuté devant le juge aux affaires familiales.
2: Et pour ma demande de délai de grâce, à qui dois-je m'adresser ?
1: Si votre prêteur vous a refusé à l'amiable le report de mensualité, il faudra alors vous tourner vers un juge. Si le montant des échéances à suspendre est inférieur à 4 000 euros, c'est au juge de proximité qu'il faut consulter.
2: Et si le montant est supérieur à 4 000 euros ?
1: Si le montant est supérieur à 4 000 euros, une assignation en référé devant le tribunal d'instance est obligatoire. Vous devrez alors choisir un huissier qui procédera aux formalités d'assignation de votre prêteur. Et cela vous coûtera environ 80 euros.
2: Et si ma demande est acceptée, quelle décision peut prendre le juge ?
1: Alors, si la demande est acceptée, le juge peut accorder des délais de paiement jusqu'à 24 mois maximum. Il peut également choisir de réduire le montant des mensualités, soit de suspendre leur paiement. Il peut aussi réduire le taux d'intérêt sans aller en dessous du taux légal, qui est actuellement de 0,38%. Enfin, le juge peut décider que les paiements réalisés s'imputeront sur le capital.
2: Le juge peut-il rejeter ma demande ?
1: Oui, tout à fait. C'est une possibilité car le magistrat a tout pouvoir d'appréciation de votre situation difficile.
2: Et si je m'aperçois que la suspension des mensualités pendant 24 mois n'est pas suffisante pour me soulager, que faire alors ?
1: Alors dans ce cas, vos difficultés ne sont ni passagères ni ponctuelles. Il faut alors envisager sérieusement de s'engager vers une procédure de surendettement.
2: Merci pour ces informations utiles. À bientôt pour un prochain Flash Info Conso.
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1: Bonjour et bienvenue sur Radio Crésus pour ce nouveau Flash Info Conso concernant le vol de votre véhicule, la relation avec votre assureur. Alors qu'il s'agisse de contrat confort, de contrat optimal, de contrat tout risque, les propositions d'assurance automobile sont nombreuses. En fonction de la formule qui va être choisie, on espère être couvert dans un maximum de situations. Pourtant, la réalité est plus complexe et en cas de vol de votre véhicule, vous pourrez être surpris par la réponse de votre assureur. Alors existe-t-il une formule d'assurance standard contre le vol qui permet d'être certain d'obtenir une indemnisation ?
2: Malheureusement non. Alors la formule d'assurance qui couvre le risque de vol n'est pas standardisée. Ça veut bien sûr signifier que votre garantie va être variable à la fois en fonction de l'assureur que vous aurez choisi et en fonction du niveau de garantie, du niveau de contrat que vous souscrivez.
1: Comment savoir si l'assurance contre le vol que j'ai souscrite correspond à ce que j'en attends ?
2: Alors, le seul moyen de connaître précisément les conditions de votre assurance, c'est de vous référer à ce qu'on appelle les conditions générales d'assurance. Alors, c'est un document qui généralement est présenté sous forme de livret, qui vous est donné par l'assurance au moment où vous souscrivez votre contrat. Alors, ces conditions générales vont contenir des informations essentielles sur le fonctionnement de votre assurance. Par exemple, vous allez y trouver le délai pour déclarer le vol de votre véhicule. Si vous pouvez avoir un expert à disposition pour ce vol, ou vous allez trouver aussi les événements qui vont être exclus de la garantie et donc jamais pris en charge.
1: Si mon véhicule a été volé, que dois-je faire pour que mon assurance prenne mon dossier en compte ?
2: Alors, il faut savoir que votre assureur va vouloir vérifier la réalité du vol. Pour ça, en priorité, il va falloir que vous lui transmettiez un dépôt de plainte que vous aurez effectué auprès des autorités de police. Donc une fois que la plainte est déposée, il va falloir la transmettre à l'assureur avec la déclaration de sinistre, donc la déclaration du vol. Alors faites attention parce que la transmission de ces documents-là va devoir s'effectuer dans un délai de déclaration prévu dans le contrat. Si vous laissez passer le délai, vous risquez de ne pas pouvoir être indemnisé.
1: Et si l'assureur estime que j'ai droit à une indemnisation, comment son montant sera-t-il calculé ?
2: Alors le montant de l'indemnisation, il faut savoir qu'il sera toujours calculé par rapport à la valeur qu'avait votre véhicule le jour où il a été volé. Cette valeur, bien sûr, est évaluée et mise en place par l'expert de l'assurance, c'est ce qu'on appelle d'ailleurs la valeur à dire d'expert. Alors en cas de vol, comme le véhicule n'est plus là, par définition, l'expert ne pouvant pas l'examiner, il va devoir se référer à une somme moyenne en fonction de la valeur du véhicule que vous aviez sur le marché global de l'occasion. Alors dans ce contexte, il ne faut pas hésiter à transmettre à votre assureur toutes les factures d'entretien que vous pouvez encore avoir et qui attestent de l'état réel du véhicule au jour du vol.
1: Que faire si j'estime que l'indemnité proposée n'est pas suffisante par rapport à la valeur réelle de mon véhicule ?
2: Alors si pour vous l'indemnité proposée par l'assurance est insuffisante, il faudra que vous prouviez à votre assureur que les prix des véhicules de même type que celui que vous aviez sur le marché de l'occasion sont plus élevés que l'indemnité proposée. Pour cela, vous pouvez vous référer aux journaux spécialisés comme l'Argus de l'automobile ou l'Autojournal. Alors sachez que malgré ces indices, l'assurance ne fera une nouvelle proposition d'indemnité que si vous pouvez démontrer que cette indemnité initialement proposée ne vous permet pas de racheter un véhicule identique.
1: L'assurance peut-elle refuser de m'indemniser au motif qu'il n'y aurait pas eu de vol ?
2: Alors malheureusement, dans certains cas, oui, c'est possible. La définition du vol qui est donnée par les assurances est extrêmement stricte. Il suffit que l'un des éléments de la définition ne soit pas là au moment du vol pour que l'assureur refuse de vous indemniser.
1: Dans quel cas l'indemnisation est-elle compromise parce que l'assureur conteste le vol ?
2: Alors, il faut savoir d'abord, pour répondre à cette question, que le vol est défini par les assureurs comme la soustraction frauduleuse d'un véhicule, mais avec l'effraction uniquement sur certains éléments de ce véhicule, donc le véhicule lui-même, ses organes de direction, ou alors l'effraction du garage où stationne le véhicule. Alors, si on tient compte de cette définition, ça veut dire que certains événements ne pourront pas être pris en compte. Donc par exemple, si vous remettez votre véhicule à quelqu'un qui prétend vouloir l'acheter et qui vous remet un chèque volé ou un chèque sans provision, vous n'aurez pas non plus d'indemnité si vous faites voler votre véhicule alors que vous le faites essayer à quelqu'un en vue de sa vente. Ou encore, il n'y aura pas d'indemnisation si on vous vole votre véhicule alors que les clés étaient à l'intérieur.
1: L'assureur peut-il refuser de m'indemniser parce que j'ai oublié de déclarer un élément concernant les circonstances du vol ?
2: Alors effectivement, il est toujours dangereux de vous tromper ou d'oublier de transmettre un élément concernant ces circonstances de vol. L'assureur peut dans ce cas vous opposer quelque chose qu'on appelle la fausse déclaration, ce qui vous fait perdre toute possibilité d'indemnisation et de garantie.
1: Et que faire si je conteste la décision de l'assureur mais que celui-ci m'apporte toujours la même réponse négative ?
2: Alors si vous avez épuisé tous les recours internes de l'assureur, il vous reste une seule possibilité, c'est celle de saisir le médiateur des assurances. Alors c'est une autorité indépendante qui est extérieure à la société d'assurance. Elle va examiner la réclamation et rechercher des solutions amiables. Alors il faut savoir que selon le statut de votre assureur, ce sera soit le médiateur de la Fédération française des sociétés d'assurance, ce qu'on appelle la FFSA, ou alors ce sera le médiateur du groupement des entreprises mutuelles d'assurance, le GEMA. Alors toutes les coordonnées pour ces services de médiation, vous pouvez les trouver sur le site officiel servicepublic.fr.
1: Merci et à bientôt pour un nouveau Flash Info Conso sur Radio Crésus.
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1: Aujourd'hui, un grand nombre de sociétés utilisent le téléphone pour vendre leurs produits. Si vous êtes démarché par téléphone, sachez que vous bénéficiez d'une protection particulière. Explication, Marilyn Wächter, responsable juridique à la Chambre de consommation d'Alsace.
2: La vente par téléphone est assimilée à un type spécifique de démarchage, appelé démarchage téléphonique, qui procure une protection particulière sur un certain nombre de points. Donc, d'une part, lorsque vous êtes démarché, il faut savoir qu'entre commerçant et particulier, l'accord verbal n'a aucune valeur particulière. Le commerçant, pour pouvoir considérer que vous êtes engagé dans le cadre de la vente, devra renvoyer une confirmation de l'offre faite par téléphone. Il devra vous la renvoyer écrite et vous ne pourrez être engagé qu'en contresignant cette proposition et en la retournant au commerçant. Une fois que cette opération a été faite, vous bénéficiez

0: bénéficier en plus d'un délai de rétractation de 7 jours qui part du jour de la signature du document. Donc effectivement, avoir à l'esprit que l'accord verbal seul n'est pas valable, contrairement à ce que certains commerçants essayent de laisser croire. Si malgré tout vous vous retrouvez confronté à un vendeur qui ne tient pas compte de cette réglementation et qui vous envoie tout de même la marchandise spécifiée, à ce moment-là, il faut simplement lui faire parvenir un courrier pour lui dire que vous n'avez pas souhaité recevoir cette marchandise, qu'aucun contrat n'existe entre vous et lui, et que vous tenez le matériel à sa disposition, mais ça n'est pas à vous en tant que client de supporter les frais de retour du matériel.
1: Pour de plus amples renseignements, vous pouvez contacter la Chambre de consommation d'Alsace au 03 88 15 42 42.
2: C'était Question Conso.

je t'en prie, oh camarade, on dirait que tu n'es pas là. 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
1: Bienvenue sur Radio Crésus pour ce nouveau Flash Info Conso. Avec nous, Marilyn Wächter, responsable juridique à la Chambre de Consommation d'Alsace. Bonjour Marilyn.
2: Bonjour.
1: Et à l'antenne Régis Alter de Crésus Alsace. Alors, la thématique d'aujourd'hui, le nouvel extrait standard des tarifs de banque. La comparaison du coût des services de banque est-elle possible? Alors, il faut savoir que depuis avril 2011, les banques se sont engagées à afficher le tarif concis de 10 services les plus communément utilisés par les clients. Cette information est-elle vraiment suffisante pour arrêter son choix sur tel ou tel établissement de banque?
2: Alors, où trouver cet extrait standard des tarifs?
1: Alors, cet extrait standard des tarifs, on peut y avoir accès de deux façons. Soit sur les plaquettes tarifaires de l'établissement, soit sur son site internet. Et je vous propose de voir en détail chacun de ces 10 services de référence.
2: Que peut-on dire sur le premier service de référence, c'est-à-dire l'abonnement permettant de gérer ses comptes par Internet?
1: Alors, selon les banques, le coût de ce service varie de 0, c'est-à-dire qu'il est gratuit, à 36 euros par an. Sachant que vous trouverez beaucoup de banques où ce service n'est aujourd'hui plus payant. Environ 68 établissements sur les 126 référencés. Alors attention, car comme l'annonce le premier rapport de l'Observatoire des tarifs bancaires, les niveaux de services proposés par les établissements sont variables et vont de la simple consultation des comptes à des services de virement, voire même des services de transactions boursières.
2: Que s'étend sur le deuxième service au tarif affiché, c'est-à-dire les alertes SMS sur la situation du compte?
1: Alors ce service vous coûtera au plus cher et par mois environ 5 euros ou sera gratuit auprès d'autres banques. Ce service vous permet d'être informé par SMS, par exemple, du solde d'un compte, selon une périodicité choisie, d'un dépassement du découvert autorisé ou encore de la position d'un compte lorsqu'un seuil défini est atteint. Là encore, les offres de ce service sont très variées. Il faudra bien vérifier l'étendue du service selon chaque banque. Il est à noter que ce service alerte par SMS peut être utilisé pour une bonne gestion budgétaire.
2: Et en ce qui concerne les tarifs affichés pour les cartes bancaires et les cartes de paiement?
1: Alors pour les cartes internationales à débit immédiat, leur coût varie de 0 euros à 42 euros par an, la majorité étant facturée entre 30 et 40 euros par an. Les cartes internationales à débit différé ont un coût qui varie entre 0 et 54 euros par an. Pour les cartes de paiement à autorisation systématique, leur coût varie de 15 euros à 34 euros par an. Alors il est dommage que ces dernières cartes à autorisation systématique soient facturées alors qu'elles sont un bon outil de gestion budgétaire, notamment pour éviter un découvert bancaire. On peut également constater qu'il y a une hausse des tarifs observée pour ces trois types de cartes.
2: Un autre service au tarif affiché concerne les retraits d'argent dans les distributeurs de banques hors réseau. Que peut-on en dire?
1: Alors, ce service concerne les retraits effectués dans des distributeurs qui ne sont pas gérés par le réseau de l'établissement bancaire. Le coût de ce service varie entre 0 et 1 euro le retrait. Et lorsque ce service est payant, il n'est souvent appliqué qu'à partir d'un certain nombre de retraits. Par exemple, à compter du quatrième retrait, eh bien la banque vous facturera 1 euro.
2: Et concernant les virements externes dans la zone euro, ou virements SEPA?
1: Là encore, ce service est soit gratuit, soit payant à hauteur maximale de 5 à 6 euros.
2: Et est-ce la même chose pour les tarifs de prélèvement?
1: Alors, pour les prélèvements, attention, il faut bien distinguer le coût de la mise en place de l'autorisation de prélèvement du coût unitaire de chaque opération de prélèvement qui s'ensuit. En très grande majorité, les établissements pratiquent la gratuité pour la mise en place des prélèvements au bénéfice des organismes publics ou assimilés. Par exemple, pour payer une facture d'électricité ou de gaz. Pour les autres établissements privés, par exemple, les tarifs de mise en place peuvent vous coûter jusqu'à 9,75 € l'autorisation.
2: Et que peut-on dire des frais d'intervention?
1: Alors, ces frais d'intervention vous sont facturés en cas d'opération impliquant une intervention spécifique de la banque sur votre compte, par exemple, en cas de dépassement du découvert autorisé, obligeant à forcer le paiement. Ces frais sont en moyenne de 8 euros, tarif élevé qui vaut pour chaque incident obligeant une intervention sur le compte. Nous savons à Crésus que ces frais peuvent rapidement rendre un budget fragilisé totalement ingérable.
2: En conclusion, que dire des informations tarifaires délivrées par l'extrait standard des tarifs de banque?
1: Alors cet extrait standard est une première étape vers plus de clarté des tarifs pratiqués, mais cela n'est manifestement pas suffisant pour trouver la banque la moins chère à service équivalent. Donc nous pouvons formuler deux conseils. Premier conseil, ne vous arrêtez pas donc au seul tarif de cet extrait standard. Et ensuite, si vous voulez vraiment faire jouer la concurrence, il vous faudra rechercher quelle est la réalité du service rendu qui se cache derrière cette liste un peu trop standard.
2: Merci pour ces informations et à bientôt pour un nouveau Flash Info Conso.

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1: Bonjour, pour ce flash info conso de Crésus, la thématique est le transport aérien, les droits du passager.
2: Lorsqu'une personne voyage en avion, elle est susceptible d'être confrontée à un certain nombre de difficultés. Donc de l'annulation de vol au surbooking, quels sont alors les droits du passager aérien? Que faire face à une annulation de vol?
3: Alors, dans le cas d'une annulation de vol, lorsque le passager va se présenter à l'aéroport, ses droits vont être variables en fonction du vol qu'il devait effectuer. Est-ce que c'est un vol dit européen ou non?
2: Quel est le système indemnitaire pour les vols européens?
3: Alors, si le vol est européen, ça veut dire en fait qu'on part d'un aéroport situé dans un des pays de l'Union européenne ou qu'on va à destination d'un aéroport situé dans l'Union européenne si le transporteur a une licence européenne. Donc, dans ce cas-là, sur le vol européen, le passager peut demander soit le remboursement de son prix d'achat du billet pour les parties du voyage qu'il n'aura pas effectué le cas échéant pour son vol retour au point de départ, ou alors il va pouvoir demander à être réacheminé sur un vol dans des conditions équivalentes le jour même ou le lendemain, ou alors il peut aussi demander à être réacheminé à une date ultérieure vers la même destination. Et le passager a également droit à ce qu'on appelle une prise en charge à l'aéroport, c'est-à-dire qu'il va pouvoir passer aux frais du transporteur des communications, donc téléphoner, envoyer des emails, etc., se restaurer et être hébergé.
2: Et si le passager subit un préjudice, peut-il réclamer une indemnité en euros?
3: Alors oui, d'ailleurs qu'il ait subi un préjudice ou non, il a droit à une indemnité forfaitaire qui va être variable selon la longueur du trajet qui devait être effectué et le retard à l'arrivée du fait de l'annulation. Donc jusqu'à 1500 km de trajet, l'indemnité forfaitaire est de 250 euros, réduite à 150 si le retard à l'arrivée est inférieur à 2 heures. Pour un trajet entre 1500 et 3500 km, l'indemnité forfaitaire est de 400 euros. Réduit à 200 si le retard est inférieur à 3 heures. Et pour les autres vols, donc qui dépassent 3500 km, c'est une indemnité forfaitaire de 600 euros qu'on réduira à 300 euros si le retard est inférieur à 4 heures.
2: Et lorsque le vol n'est pas européen?
3: Alors si le vol annulé n'est pas européen, il faut savoir qu'il n'existe pas de système indemnitaire international. Ça veut dire que par pays, il va falloir se référer aux droits des contrats communs. Si on a acheté son billet en France, par exemple, on a droit à ce moment-là au remboursement intégral du prix du billet, quelle que soit la cause de l'annulation, sauf si on accepte un réacheminement vers la destination sur un autre vol.
2: Un autre problème est souvent rencontré, le surbooking. De quoi s'agit-il exactement?
3: Alors, si la capacité de l'avion n'est pas suffisante par rapport au nombre de réservations qui ont été enregistrées, dans ce cas-là, le transporteur va refuser l'embarquement. C'est ce qu'on appelle le surbooking. Cette pratique, il faut savoir qu'elle est tolérée, mais elle doit respecter une réglementation européenne.
2: Quels sont les droits du passager aérien en cas de surbooking?
3: Alors, en cas de surbooking, le transporteur va devoir laisser au passager le choix entre le remboursement de son billet ou un départ sur un autre vol. Mais il faut savoir que pour bénéficier de ce choix, le passager va devoir remplir deux conditions qui sont cumulatives. À la fois, il devra avoir une réservation confirmée sur le vol, qui doit être notifiée sur le billet, mais également, il devra s'être présenté à l'heure dite à l'enregistrement. S'il n'y a pas d'heure indiquée sur le billet ou qu'on n'a pas communiqué d'heure au passager, on estime qu'il doit s'être présenté au moins 45 minutes avant, avant l'heure du vol pour bénéficier de l'indemnité.
2: Concrètement, quelles sont les indemnités qui sont dues ?
3: Alors le passager, en cas de surbooking, a un choix, donc soit le remboursement du prix d'achat de son billet pour les parties du voyage non effectuées ou pour le vol retour, soit un réacheminement par un autre vol le jour même ou le lendemain, soit un réacheminement à une date ultérieure, et comme en cas d'annulation, il a aussi droit à une prise en charge à l'aéroport, donc sur les communications, l'hébergement et la restauration.
2: Et en cas de retard de vol, que peut espérer un passager ?
3: Alors pour les retards de vol, il faut savoir qu'il existe un système d'indemnité forfaitaire qu'on peut appliquer à tous les types de vols. Et pour les vols européens, il y a des compléments indemnitaires en plus de ce système forfaitaire.
2: Comment fonctionne le système indemnitaire forfaitaire ?
3: Alors c'est un système applicable à tous les vols qui consiste en fait en une indemnité qui est due lorsque le voyageur peut prouver qu'il subit un préjudice, un retard, un rendez-vous professionnel, une correspondance manquée, etc. Et il faut que ce préjudice soit directement lié à la responsabilité du transporteur. Dans ce cas, on devra lui verser une indemnité, mais qui va être plafonnée à un maximum de 4 800 €.
2: Et en quoi consistent les compléments indemnitaires ?
3: Alors, ces compléments indemnitaires qui sont dus pour les vols européens, ça veut dire que le transporteur doit fournir la même prise en charge à l'aéroport qu'en cas de surbooking et d'annulation, donc les communications téléphoniques, la restauration, l'hébergement, à partir du moment où certains seuils sont atteints. Donc au niveau des seuils, si on a un retard de plus de 2 heures pour un vol jusqu'à 1500 km, pour un vol entre 1500 et 3000 km, il faut un retard de plus de 3 heures, et pour les autres vols, il va falloir un retard de plus de 4 heures pour pouvoir être indemnisé.
2: Que faire en cas de bagages perdus ou volés ?
3: Alors au niveau des pertes de bagages, on présume que c'est relève de la responsabilité du transporteur aérien. Mais il faut savoir qu'il peut se défendre et écarter sa responsabilité s'il prouve que le voyageur a commis une faute. Dans ce cadre, le voyageur va devoir prouver là aussi qu'il subit un préjudice lié à la perte de ses bagages. Là, c'est une indemnité qui devra être versée si on a subi un préjudice, qui elle aussi est plafonnée. Un seuil maximal d'environ 1 100 €. Alors, il est conseillé, si on doit transporter notamment des objets de valeur qui sont susceptibles de dépasser les 1 100 €, de souscrire une assurance complémentaire spécifique au transport de ces objets.
2: Et en ce qui concerne les bagages restitués avec du retard ?
3: Au niveau du retard, là aussi, il y a une indemnité avec un seuil maximum qui est également de 1 100 € par passager, sauf si on avait souscrit une déclaration spéciale d'intérêt. Et le transporteur, là aussi, peut se défendre. Il pourra refuser le versement de l'indemnité, soit s'il prouve qu'il avait pris toutes les mesures qui s'imposaient pour éviter le dommage, ou alors s'il prouve qu'il lui était impossible de prendre ce genre de mesures.
1: Merci beaucoup Marine Wächter de la Chambre de consommation d'Alsace, juriste. Amélie Imbert, également juriste au réseau fédéral Crésus. À très bientôt pour un prochain Flash Info Conso.
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2: Bonjour.
1: De la Chambre de consommation d'Alsace et Régis Alter de Crésus. Alors aujourd'hui, la thématique est l'assurance automobile, le système du bonus-malus. Il faut savoir que, bien sûr, les personnes qui possèdent un véhicule soumis à l'obligation d'assurance paient chaque année une cotisation, une prime d'assurance, que celle-ci sera modulée en fonction de divers facteurs, notamment le coefficient de réduction-majoration, appelé familièrement bonus-malus. Marilyn, pouvez-vous nous parler de ce bonus-malus ?
2: Oui, alors, de manière simple, hein, le bonus va correspondre à une réduction de prix sur la cotisation annuelle d'assurance, hein, lorsque aucun accident n'est survenu pendant l'année d'assurance. Et au contraire, le malus, lui, va correspondre à une augmentation de cette cotisation d'assurance en cas de survenance d'un accident responsable.
1: Et qui est concerné par cette règle du bonus-malus ?
2: Alors, dans le code des assurances, on trouve une liste.
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1: Bienvenue sur Radio Crésus, nous sommes heureux de vous retrouver pour ce nouvel épisode de notre programmation consacrée aux addictions, aux jeux d'argent et de hasard. Notre épisode d'aujourd'hui met à l'honneur les témoignages de personnes qui ont vécu ou qui vivent encore la problématique de l'addiction aux jeux d'argent et de hasard, soit parce qu'elles en sont directement victimes, soit parce qu'elles ont un proche qui est concerné. Avant d'écouter notre premier témoin, je vous propose de rappeler la définition des jeux d'argent et de hasard, telle que nous pouvons la trouver sur le site internet joueurinfoservice.fr. Les jeux sont d'argent et de hasard lorsqu'ils reposent sur l'argent d'une part, le joueur mise dans l'espoir d'un gain de l'argent qu'il ne peut reprendre, et puis les jeux d'argent et de hasard reposent aussi sur le hasard. L'issue du jeu repose uniquement ou principalement sur le hasard. La loi, quant à elle, donne la définition suivante. Est un jeu de hasard, un jeu payant où le hasard prédomine sur l'habileté et les combinaisons de l'intelligence pour obtenir le gain. De cette définition légale, nous pouvons définir deux catégories de jeux. Les jeux qui reposent sur le pur hasard, c'est le cas des jeux à base de loterie, roulette, jeu de tirage, jeu de grattage, machine à sous, jeu de dés, etc. Et puis, d'un autre côté, nous avons les jeux mêlant hasard et habileté, tels que le poker et paris sportifs et hippique. L'habileté, l'expérience ou les connaissances d'un joueur entrent en ligne de compte, mais c'est le hasard qui déterminera pour l'essentiel le résultat du jeu, à la différence des jeux reposant principalement sur l'habileté, comme le billard ou les fléchettes. Cela étant rappelé, je vous propose de recevoir notre premier témoin, Marc. Bonjour Marc.
2: Bonjour.
1: Alors Marc, vous n'êtes pas addict aux jeux d'argent et de hasard, et pourtant, vous avez beaucoup de choses à dire aujourd'hui à ce sujet, en tant que père.
2: Exact.
1: Exact. Hein. Alors c'est vrai que Marc, vous avez un fils qui est victime d'une pratique excessive des jeux d'argent et de hasard.
2: Exact aussi.
1: Voilà, et donc il est important aujourd'hui aussi pour nos auditeurs d'avoir accès à la parole des proches, des parents, tels que vous l'êtes, Marc, à propos de cette addiction dont on n'ose pas ou peu parler. Alors Marc, vous avez décidé de témoigner sur Radio Crésus de la situation de votre fils, qui est victime donc de cette addiction aux jeux d'argent et de hasard. Je vous en remercie, parce que c'est pas facile hein, de s'ouvrir à ce sujet.
2: Oui.
1: Alors Marc, est-ce que vous pouvez d'abord nous décrire la situation actuelle de votre fils ?
2: Bah, mon fils est actuellement, il va vers ses 50 ans, est actuellement sous curatelle et en endettement auprès de la Banque de France, en commission d'endettement, avec un planning de 5 ans de curatelle et un planning de 4 ans de remboursement de ses dettes.
1: D'accord.
2: Voilà la situation actuelle. Et c'est un travailleur qui a toujours bossé, qui gagne correctement sa vie, de l'ordre de 2500 euros net, impôts déduits, et qui, depuis, je dirais facilement, quinzaine d'années, a des soucis, mais qui se sont amplifiés il y a 5-6 ans, avec des dettes immenses, parce qu'il est addict au jeu. Il est un peu addict aussi à la drogue, parce qu'il a un vécu qui a commencé avec l'ecstasy à, je sais pas, 16 ans à peu près, dans son apprentissage, et puis qui s'est transformé après en herbe, en
1: cannabis. Oui.
2: Donc ça s'est un peu calmé, je dirais, au point de vue familial, parce que c'était une autre musique aussi. Et on a suivi tout ça, et puis il a trouvé une femme qui avait déjà des enfants, il a pris ses responsabilités, c'était relativement tard, il avait quand même la trentaine. Et cette femme l'a aidé à, disons, sortir de la drogue, ce qui était pour nous une espérance, enfin une inespérance, parce que quelque part, c'était une satisfaction inimaginable quand on a vu qu'il était nouveau sevré correctement et tout. Voilà, mais bon, après, on a eu un moment de vie parfaite, bien, puisque ça se passait bien. Et puis, ça a redémarré avec un divorce en 2014-2015 pour des histoires d'argent, parce que mon fils ne ramenait plus de revenus, puisqu'il utilisait tout pour du jeu.
1: D'accord.
2: Partiellement pour de la drogue, peut-être. On suivait de loin le dossier. Ça fait qu'on s'est retrouvé en 2019 avec 32 000 euros de dettes et des huissiers qui commençaient taper, à suivre.
1: Bien sûr.
2: Il était séparé de son épouse, donc là, il était tout seul. Et puis, d'où notre intervention, à un moment donné, et nous avons bêtement payé cette dette. Parce qu'on pensait que c'était suite à son divorce, suite à plein de choses. Et puis, bref, on a tellement bien payé les choses qu'on a oublié de regarder un peu plus profondément l'origine exacte de cette dette qui était une espèce de prêt dans des sociétés de crédit, prêt qui reste ouvert. Et en payant, bien sûr, nous lui avons rouvert tout son crédit. Voilà, et c'est reparti dans le mois même.
1: D'accord.
2: Puisque j'ai eu un courrier que j'aurais pas dû avoir, qui lui était adressé, mais qui est arrivé chez moi, et comme c'était une banque, j'ai ouvert sans regarder, et puis je suis tombé sur les fesses parce que je me suis retrouvé avec une situation, enfin on s'est retrouvé avec une situation de début d'entêtement nouveau dans la même société. Voilà.
1: D'accord. Marc, alors merci déjà pour cette...
2: J'ai fait une synthèse un peu.
1: Cette synthèse, j'allais dire, oui. Qui est assez... On voit que c'est très dense. Alors, ma première question, c'est en tant que parent, d'abord, comment... avez-vous vécu cette situation de votre fils qui est finalement victime, alors bien sûr de l'addiction au jeu d'argent et du hasard, mais pas seulement. Comment est-ce qu'on vit ça ?
2: Très mal. Très très mal parce que je me berçais pas d'illusions parce qu'il a toujours été un élève qui n'était peut-être pas très assidu au travail, mais très travailleur autrement, toujours disponible. Aimé par les gens d'ailleurs parce qu'il a... C'est un garçon, des fois, quand on en parle à quelqu'un, parce que de temps en temps, il faut se libérer. On se retrouve dans des situations où les gens sont là, se posant des questions, se dire, est-ce que c'est les parents qui sont pas normaux, ou est-ce qu'effectivement, ils ont un problème avec leur fils. Enfin, toujours est-il qu'on s'est retrouvé dans une situation assez dramatique. Et dans le couple, heureusement qu'on... Nous, on a 50 ans de mariage sous peu. Bon, on n'a pas été, ça n'a pas été construit sur du sable. Hein. Vous pensez bien que, quelque part, c'était dur. Mais comme on avait une entente et on a toujours discuté des problèmes en tant que couple, et ce problème en particulier, et bon, on avait pris cette décision de cette première découverte de payer, puisqu'on avait quelques éléments financiers. Bon, bref.
1: Oui, donc il y a une partie de l'épargne qui a été utilisée pour...
2: Exactement, en disant, bon, je ne peux pas vous expliquer toutes les situations, parce qu'on a pris aussi des décisions dans notre vie en général, mais disons dans notre prévision de retraite. On a pris des décisions de vendre des appartements, parce qu'à un moment donné, on voyait bien que lui ne ferait jamais la gestion de ces choses-là, puisqu'il n'en avait rien à foutre. Et donc, on a vendu de l'immobilier, et puis ça fait qu'on avait l'argent facile pour payer ce truc.
1: Sûr.
2: La déception, bien sûr, ça a été quand, pratiquement au lendemain, enfin, disons un mois ou deux mois après, on redécouvre qu'il repart dans le même sens.
1: Oui, j'allais justement vous poser la question, quels sont les sentiments, ou que ressentez-vous finalement par rapport à votre fils, par rapport à ça?
2: Beaucoup de déception, ouais.

0: on s'est contenté de ça parce qu'on n'avait pas d'autre solution. Oui. Et je suis aujourd'hui encore dans une situation où je ne sais pas ce qu'il est en train de faire, parce que là, il est reparti dans l'addictologie sur les conseils de la juge de curatelle.
1: Donc, pour les soins, vous voulez dire qu'il s'est...
0: Oui. Et puis, j'ai insisté là-dessus aussi. Et puis, quelque part, on se retrouve dans une situation où on a peu d'informations. J'avais demandé à prendre un premier rendez-vous chez ce fameux psychiatre avec lui, comme je l'ai fait dans beaucoup d'autres
1: situations,
0: entre autres Crisus.
1: Oui.
0: Et je l'ai toujours accompagné pour être au clair, parce qu'il arrive aussi à dissimuler certains éléments.
1: Bien sûr, oui.
0: Autant psychiatre qu'à nous-mêmes, donc je voulais que ce soit clair chez le psychiatre, je voulais que ça soit clair partout, mais j'ai jamais vu ce psychiatre pour une raison ou pour une autre, c'est qu'il y a des rendez-vous qui changent. Je suis un peu insatisfait de ce système et j'aimerais bien trouver quelqu'un de compétent, quitte à devoir payer s'il le faut, parce que je préfère mettre de l'argent dans ça, plutôt que de me retrouver encore une fois dans la même situation dans 4 ou 5 ans. De toute façon, on lui a mis des... On a mis des barrières, on a dit que c'était fini, que quelque part, on ne peut plus, on ne veut plus. Et puis, c'était pas lui rendre service, de toute façon.
1: Oui, donc c'est aussi cette décision que vous avez prise, je dirais, en couple, hein, avec votre épouse, de dire à un moment donné, voilà, on a pu aider à un moment donné. On a pu injecter, revenir à l'équilibre.
0: Oui, comme ça, rien servi.
1: Voilà, oui, c'est ça.
0: On n'en a pas participé pratiquement. On reste là parce que là, il s'est retrouvé avec une dette au mois de février, avec une pression des huissiers, parce qu'autrement, il ne venait pas. Mais je savais que ça allait venir, parce qu'on suit ça de loin. Et puis, dans ses comportements, dans plein de choses, on voit qu'il y a des problèmes. C'est une évidence. Il ne payait plus son loyer depuis le mois de mai. Juin, 21. Et quelque part, bien sûr, le propriétaire, qui est le nouveau propriétaire de notre ancienne propriété, j'ai quelques contacts avec lui, heureusement pour lui. Et on s'est mis d'accord avec ce monsieur d'arrêter les suites, les poursuites, je dirais au mois de décembre, un truc comme ça, un échange de courrier. Qu'il arrête ses poursuites d'exclusion, disons, au mois de mars ou avril, je crois qu'il aurait pu le sortir de son studio.
1: Oui.
0: Chose que, réflexion faite avec mon épouse, on s'est dit, c'est pas possible de... Parce que là, ça va être le point de non-retour. Donc, on a fait un deal avec le nouveau propriétaire pour qu'il arrête les poursuites, en nous engageant à rembourser ses loyers.
1: Ses loyers impayés.
0: Bon, ça, c'était... Je pense que ce n'était pas une très mauvaise chose, puisqu'il est aujourd'hui encore dans son studio. Et comme il est sous curatelle, les remboursements se font tous les mois.
1: D'accord.
0: Dans le remboursement normal de son loyer.
1: Oui, d'accord.
0: Et puis le reste a été repris aussi par la Banque de France, avec un remboursement sur les 4 ans à venir. Bon, moi j'ai avancé les sous chez le propriétaire pour que quelque part la
1: procédure d'expulsion,
0: le clocher reste au centre de liste du village, parce que sinon on se retrouvait un peu dans une situation, je j'aimais pas cette situation, donc quelque part on a réglé ça. Voilà, ça c'est un peu pour vous dire qu'actuellement le reste de la dette, nous n'avons pris pratiquement rien en compte, que quelques amis proches qui sont encore tombés dans le panneau, parce qu'il n'y a pas que les sociétés de crédit, il y a aussi l'entourage, et nous on connaît beaucoup de monde, et puis il a un peu profité de nos relations pour se faciliter quelques prêts, quoi.
1: D'accord. Voilà. Alors, vous parliez tout à l'heure de déception, quand vous aviez effectivement...
0: Énorme.
1: Voilà. Alors, la déception, déception de quoi ? De ne pas avoir compris qu'il fallait s'arrêter ?
0: Disons déception. La première déception, c'est nous, qu'est-ce qu'on a mal fait, parce qu'on se pose quand même des questions. Je me posais la même question à l'époque de ses études et de sa scolarité. Moi, je n'étais pas toujours là. J'avais un métier qui faisait que j'étais absent énormément. Mais je ne vais pas pousser la faute sur mon épouse, parce que quelque part, j'en suis autant responsable. Et déception, là, maintenant, plusieurs déceptions de suite. Disons, on n'a plus tellement de choses à mettre dans le positif. Et c'est ça qui est... Alors, quand vous êtes retraité avec un certain âge, c'est des choses qui, je crois, s'amplifient. Plus que quand c'est un jeune, qu'on se dit, bon, il a 19 ans, il a 20 ans, il a 25 ans, on peut redresser la barre. Mais quand on se rapproche de la retraite comme lui, parce que vers les 50 ans, dans 10-12 ans, il aura fini sa période de travail, je ne sais pas. Moi, c'est un truc, c'est quelque chose que dans ma tête, j'arrive pas à savoir comment ça va aboutir.

0: sortir, vous voyez.
1: Oui, oui,
0: et
1: oui.
0: Ça, c'est une anxiété en plus.
1: Oui. Et pourtant, vous reconnaissez en lui l'addiction qui le ronge.
0: Je reconnais l'addiction, effectivement, parce que c'est cette addiction à la drogue, cette addiction, parce que là, maintenant, c'est aussi la coke. Hein, mais je ne peux pas vous donner la proportion des deux choses. Je ne sais pas si l'un est lié à l'autre, je n'ai aucune idée. Il a un métier qui est très prenant, qui est très stressant, qui peut peut-être expliquer cette prise de coke, qui n'est pas non plus, je dirais, catastrophique, parce que dans le sens, il n'en prend pas tous les jours, je ne pense pas. Financièrement, de toute façon, je ne sais pas comment il ferait en ce moment. Et parce que là, il vit avec 80 euros par semaine.
1: D'accord.
0: Bon, on lui a tout déduit, il paye son loyer, il paye tout, mais il lui reste 80 euros.
1: Dans le cadre de la curatelle
0: 80 euros d'argent de poche par semaine.
1: D'accord.
0: Il se démerde comme il peut. J'ai toujours peur qu'il fasse encore des prêts ailleurs, parce que je le vois mal, s'il n'est pas guéri de son addiction de jeu, je vois mal comment il s'en sort. Et puis, on n'a pas de discussion à ce sujet, parce que je ne peux même plus aborder le sujet avec lui. Et vous savez, il se met en boule tout de suite, et puis il a tendance à élever la voix, à se lever. Moi, je suis, quand quelqu'un commence à s'en prendre un peu trop bruyamment avec mon épouse ou avec moi, je lève la voix aussi. Ça fait qu'on est arrivé dans un système qui fait aujourd'hui que la communication est très difficile sur ce sujet.
1: D'accord, il y a une forme de rupture de dialogue.
0: Oui, il y a une rupture de dialogue, à ce sujet-là.
1: À ce sujet-là,
0: ouais.
1: D'accord. Donc c'est un sujet qui est très très sensible au sein...
0: Pour lui, ça a toujours été un peu une fuite style l'autruche, quoi. Il a toujours mis sa tête dans le sable, et c'est pas possible de s'enterrer dans un merdier pareil pendant 3 ou 4 ans et d'attendre une échéance pareille, parce que c'est un truc qui me dépasse. Je suis toujours... Il n'y a peut-être pas non plus mon caractère. J'ai pris le taureau par les cornes quand j'avais des soucis. Je ne me suis jamais mis de côté ou un truc comme ça. Il faut régler aujourd'hui. Ouais. D'ailleurs, je vais vous raconter un petit épisode. Je ne sais pas s'il écoutera. S'il l'écoute, il se reconnaîtra. Mais à 10-12 ans, 10-11 ans, il est rentré dans la cour un samedi matin en courant. Ils avaient encore cours le samedi matin. Et il a été suivi par un jeune du quartier, qui était un peu plus âgé que lui. Et quand il m'a vu, lui, il a foutu son sac par terre, et puis tout heureux, et puis le gamin, l'autre, lui a couru derrière, elle rentrait dans la cour aussi. Alors, j'ai eu une réaction, je ne sais pas si elle était bonne, mais j'ai dit au gars là, qui rentrait dans la cour, t'as un problème avec mon fils? Non, non, monsieur, j'ai pas de problème. Non. J'ai dit, si, t'as un problème, tu lui cours après, il essaie de t'éviter. Et c'est à ce moment, j'ai dit, si vous avez un problème, si t'as un problème avec lui, tu le règles. Et puis le gamin, il est parti avec son sac, et j'ai chopé le mien, j'ai dit, écoute, fiston, je voudrais quand même te dire une chose, c'est si tu pars le samedi avec un problème pareil dans ton dos, le lundi matin, je pense que tu vas passer un mauvais week-end, et le lundi pour aller en classe, t'as pas réglé ton problème.
1: C'est ça.
0: J'ai essayé de lui faire comprendre ce truc-là, alors je sais pas s'il l'a bien compris, parce que c'est difficile. Hein.
1: Oui, mais ce que j'entends aussi, c'est que vous avez bien sûr conscience que votre manière d'être n'est pas la sienne.
0: Ouais.
1: Mais c'est compliqué parce que généralement, on voit les choses en fonction de son cadre de référence.
0: Exactement.
1: Et c'est très difficile d'appréhender aussi, à un moment donné, le cadre de référence même de son fils.
0: Oui.
1: Quand on voit la situation dans laquelle il se met.
0: Oui, pour moi, elle est incompréhensible aujourd'hui. Parce que, bon, mais j'ai d'autres choses qui, pour moi, sont incompréhensibles parce que, effectivement, j'ai un caractère un peu forgé sur certaines choses. J'ai une ouverture d'esprit qui est très large. Mais il y a des choses qui, chez moi, sont plus des banalités. Il y a des choses qui ne sont pas normales, quoi.
1: Bien sûr, oui. Après, la question de la normalité ou de l'anormalité, c'est toujours compliqué de savoir où ça commence, où ça s'arrête. Hein.
0: Exactement.
1: Mais on comprend bien que cette situation qu'a vécue et que vit encore votre fils, elle a eu des impacts à la fois sur la vie de couple, vie de couple.
0: Ouais. La sienne. Sûr. On a une gamine quand même, hein, aussi, il ne faut pas l'oublier. Hein, il est père d'une petite fille. Et puis,
1: sur sa vie familiale, bien sûr, ensuite,
0: bien sûr.
1: À la fois pour, je dirais, c'est son enfant aussi, hein, puisque vous l'avez
0: dit. Exactement.
1: Voilà. Dans la vie familiale élargie, donc avec ses propres parents.
0: Exact.
1: Hein, et ça va même jusqu'à toucher effectivement vos amis.
0: Bien sûr, on a été obligé d'en parler à un moment donné parce qu'il devait pas mal de fric à pas mal de monde.
1: Ouais.
0: Et que quelque part, il faut se justifier après. Bon, on a atténué un peu le problème, mais notre famille autour de nous, elle est au courant, parce que c'est aussi pour éviter qu'ils les relancent pour des prêts ou ce genre de choses. Des amis, on a un cercle d'amis très proche qui lui est proche aussi, puisque tout gosse, on l'a toujours emmené partout, ils le connaissent comme si c'était leur enfant à eux, quoi.
1: Bien sûr.
0: Et quelque part, vous savez, c'est compliqué, hein. C'est très très compliqué.
1: C'est compliqué.
0: C'est très dur et très compliqué.
1: Alors, à quel moment, dans ce parcours de vie de votre fils, vous avez repéré, vous avez décelé finalement cette addiction ?
0: Ben, l'addiction au jeu, je l'ai décelée, je dirais, en 2017-2018, quand ma belle-fille est venue me dire qu'il dépensait beaucoup d'argent pour ce genre de choses. Avant, je n'y avais pas vraiment... j'avais pas fait attention à ça. Vous savez, je suis pas un père pesant. Hein, ma femme non plus, on n'est pas des parents qui sont omniprésents et toujours en train d'être sur son dos. C'est peut-être là notre problème, d'ailleurs. Puisqu'on lui a laissé beaucoup, beaucoup de liberté. J'ai eu des moments où j'ai recasé certaines choses, mais on lui a laissé énormément de liberté. Hein. Et aujourd'hui, on se pose la question si c'est peut-être pas ce côté-là aussi qui fait que il est parti dans le mauvais sens. Et puis...
1: Après, qu'est-ce que vous entendez par liberté ? Parce que il est normal que les parents...
0: Liberté, ça veut dire que si à 15, 16 ans, il voulait sortir, et c'est dans cette période que c'est parti un peu avec la drogue. Moi, je n'étais pas derrière lui le samedi soir ou un truc comme ça. Il rentrait, on était heureux, on était un peu anxieux quand il n'était pas là,
1: bien
0: comme
1: sûr.
0: Tous les parents. Hein.
1: Bien sûr.
0: Mais on ne lui a jamais fait peser trop lourd ce carcan. Hein. Je ne sais pas si on a été des parents normaux, peut-être qu'on a failli quelque part, c'est fort possible, parce que sinon on n'aurait pas ce problème.
1: On se pose beaucoup de questions rétrospectivement.
0: Rétrospectivement, et puis surtout, on se sent responsable quand même, dans un sens ou dans l'autre, et puis on cherche. Qu'est-ce qu'on a mal fait ? C'est des questions qu'on se pose tous les deux. Vous savez, quand vous avez eu d'autres petits soucis à cause de la drogue, à un moment donné, on a aussi eu des flics qui nous ont téléphoné, il y a eu d'autres problèmes quand il était plus jeune. Et c'est, vous savez, il était dans une association sportive où se sont passés des problèmes un peu de... On élargit le problème, là, mais de pédophilie. Et quelque part, c'est... Aujourd'hui, on se pose des questions, mais on est aussi allé chez un psychiatre à l'époque, hein, pour remettre les pendules, je dirais, pour essayer de le remettre dans... ou lui expliquer ce qui s'est passé. Il n'y a pas eu de viol, hein, c'est pas le problème. C'est des histoires de photos et des trucs comme ça, dans l'enceinte d'une association sportive.
1: D'accord.
0: Donc, il a un parcours qui est, je dirais, peut-être, qui penche un peu dans le problème qu'on a aujourd'hui, parce que psychologiquement, il a peut-être quand même été un peu déstabilisé dans certaines choses. Et ça s'est passé à l'âge de 10, 11, 12 ans.
1: Alors c'est vrai que le parcours de vie, hein, il est propre à chacun. Et effectivement, il y a quelquefois des moments qui peuvent, comme vous le dites, bouleverser au niveau intérieur. Alors vous dites, en tant que parent, on se sent responsable, forcément. Est-ce que vous avez un sentiment d'impuissance ?
0: Oui, aujourd'hui, oui.
1: Oui.
0: Autant à 10 ans, 15 ans, 20 ans, on se dit, bon, on va redresser la situation. On ne dramatise pas la situation, d'ailleurs. On se dit, bon, ils sont jeunes. Moi, j'ai fait les 400 coups, hein, je vous le dis honnêtement. Oui, j'ai eu des accidents sans permis. J'ai eu des trucs, bon, à l'époque, on pouvait se le permettre. Aujourd'hui, ça ne passerait plus. Mais disons que je n'étais pas un exemple, hein, et loin de là. Et c'est pour ça que j'avais l'esprit aussi un peu large pour certaines choses. Et je n'avais pas d'anxiété pour ça. Mais le problème, c'est qu'aujourd'hui, on se sent d'une impuissance que vous ne pouvez même pas imaginer. Moi, je ne sais plus à quel saint me vouer, si c'est une réponse.
1: Bien sûr. Mais est-ce que vous pensez qu'à un moment donné, au regard de l'âge de votre fils, est-ce que vous avez encore, je dirais...
0: L'espoir.
1: Ou peut-être l'espoir.
0: Je vais être très honnête avec vous, j'en ai peu.
1: Oui.
0: Parce qu'à la limite, il pourrait à nouveau se rétablir avec présence féminine, adéquate, hein, une présence féminine, pas n'importe laquelle. Mais là, je vois noir, parce que financièrement, je ne vois pas qui, en tant que femme, puisse s'intéresser à quelqu'un qui a tellement de soucis, qu'il soit financier ou d'ordre psychologique, hein, parce qu'il a quand même des soucis d'ordre psychologique. Hein, Et donc, je ne vois pas de sortie. Parce que tout seul, et bien sûr, nous, on veut lui faciliter la vie jusqu'à la fin de nos jours. On l'entretient, mais ça ne réglera aucun problème. Pour qu'on ne sera plus là. Et ben,
1: oui. Actuellement, il est en activité ou pas?
0: Ah oui, il a toujours bossé. C'est ça, c'est le seul point positif. Hein, c'est vraiment le seul point positif. C'est un bosseur, c'est un sacré bosseur. On lui a inclus ça quand on était jeune. Moi, il allait travailler avec moi quand je faisais quelque chose. Il a toujours été sans forcer. Hein, et puis, je vous dis, il est gentil, il aime rendre service. On ne peut même pas s'imaginer quand on... Il a deux façades. C'est inimaginable.
1: Vous le voyez comme deux façades.
0: Moi, je le connais mieux que les autres gens.
1: C'est une même et seule personne, pour autant.
0: C'est une même et seule personne, mais vous savez, c'est des situations... C'est pas la double personnalité directement, hein, c'est pas ça. Mais il a un côté jovial, gentil, tout le monde lui fait confiance. C'est pour ça aussi qu'il arrive à débloquer le fric, hein, en racontant des conneries et puis en se mettant en situation où les gens sont pratiquement obligés. L'histoire, son parrain lui a payé l'avocat du divorce que je lui avais déjà payé.
1: D'accord.
0: Vous voyez, c'est
1: oui, bien sûr.
0: Vous simplifiez la vie.
1: Oui, bien sûr.
0: Tout en sachant que son parrain et moi, on est très proches.
1: Bien sûr.
0: Et qu'on risque un jour de sortir...
1: Bien sûr. Mais on voit bien sûr que là aussi, cette recherche d'argent, finalement, dont a besoin votre fils pour ses addictions, hein, que ce soit les drogues avec substances, l'addiction comportementale, on va dire, par rapport au jeu. Hein, cette quête de l'argent, finalement, c'est ce qui le pousse à tout cela. Hein.
0: Oui, effectivement, mais alors vous parliez avant de jeux, des différentes possibilités, ça veut dire que ceux qui jouent, je sais pas moi, qui font du grattage, qui jouent au loto pour des sommes astronomiques, alors vous voyez, lui, il joue au PMU, mais je ne l'ai jamais vu avec un journal de PMU, parce que moi, ou avec même le net du PMU, j'ai peu de notions de jeu. J'étais joueur de cartes à 16-17 ans, 18 ans peut-être encore, j'ai arrêté parce que j'ai vu qu'il n'y avait rien à y gagner, il n'y avait qu'à y perdre.
1: Oui.
0: Et je le vois jouer au PMU, c'est déjà un jeu qui ne ramène pas grand-chose. Tous les gens que je connais et qui jouent intelligemment, ça veut dire leur dimanche matin, ils se mettent un budget de côté et puis ils jouent, bon, on peut comprendre. Mais quand on dépense 600 euros un samedi en deux fois ou trois fois en jeu en ligne, PMU, par mutuel, là je me pose des questions parce que c'est un jeu de hasard, ce n'est plus un jeu de...
1: Ce qu'on disait.
0: Exactement. Ouais. Et c'est là où je me dis, il y a une tasse qui ne vient pas à sa place, là. Il y a quelque chose qui n'est pas... Et c'est ce que je ne comprends pas. Il a fait au début, il a fait du poker en ligne aussi, mais là, c'est pareil. C'est un jeu poker, c'est un jeu qui réfléchit, c'est un jeu qui... Il faut y mettre sa tête. C'est presque un jeu... C'est presque comme de l'échec quand même. Bien sûr, il faut une part de chance.
1: Bien sûr.
0: C'est la réflexion et puis plein d'autres choses.
1: Mais comme on disait,
0: il gratte aussi. Hein, je sais que il se satisfaisait de 5-10 euros pour aller chercher du rapide. Quoi.
1: D'accord. Après, c'est vrai qu'il y a une multitude de jeux d'argent et de hasard. Le poker en fait partie, hein, même s'il y a une part d'habileté, comme on le disait
0: bien sûr,
1: à l'heure, qui entre en ligne de compte.
0: C'est comme le PMU. Hein,
1: Mais au final, il y a le hasard qui va quand même la distribution
0: définir
1: des cartes.
0: La chance ou la
1: malchance.
0: Ou la malchance.
1: Ça dépend de quel côté on se place.
0: Exactement.
1: Hein. Mais on comprend bien que c'est compliqué, en vous écoutant, hein, d'arriver à comprendre ce qui motive votre fils.
0: Je ne comprends pas.
1: Parce que ça fait...
0: Je ne comprends pas parce que je vais vous dire une chose. Comme mon épouse avait 50 ans, on lui a donné, par notaire bien sûr, notre domicile, où on habite.
1: D'accord.
0: En gardant l'usufruit. Hein.
1: Donc c'est la nue propriété.
0: C'est la nue propriété.
1: D'accord.
0: Ce qu'on a fait dans un sens, je dirais, fiscal, hein, pour quelque part ne pas qu'il se retrouve à 65 ou 70 ans à payer des montants astronomiques au fisc. On a fait ça dans les règles de l'art, tout ce qui est permis, voilà. Plus tard, on a un gros bâtiment avec, je vous le dis, 7-8 appartements. Je me suis dit, bon, comment est-ce qu'on va faire pour lui faciliter la vie aussi ici? J'ai créé une SCI, j'ai fait un bâtiment de copropriété. Tout ça coûte de l'argent. Tout ça dans le but pour le rentrer dans cette SCI et de faire un passage que ce soit pareil, qu'il n'ait pas trop d'impôts à payer. Mmh. On a arrêté tout le processus parce que quelque part, c'est là l'incompréhension. Parce que on essaie de lui expliquer et puis il dit « moi j'en ai rien à foutre de votre maison, de votre fric ». Mais après, quand il y a les huissiers, vous voyez, c'est...
1: Oui.
0: C'est pour moi, c'est un truc, je n'arrive pas.
1: Oui.
0: J'essaie de comprendre et je n'arrive pas, comme mon épouse non plus.
1: Alors, Marc, on comprend bien que vous êtes dans la prévision, vous êtes dans l'organisation de l'avenir.
0: Que la retraite, on s'est préparé une retraite, pas dorée, mais une retraite, je dirais, agréable.
1: Oui.
0: Et pour qu'on puisse survivre tous les deux. Parce qu'aujourd'hui, se retrouver à 75 ou 80 balais et d'aller dans une maison adéquate pour d'Alzheimer ou n'importe quoi.
1: Bien sûr.
0: Coûte de l'argent.
1: Bien sûr.
0: Mais vous voyez, tout ça, aujourd'hui, moi, j'ai abandonné tout ça. C'est, dans mon idée, on n'a plus...
1: Est-ce que vous avez le sentiment que votre fils vit plus dans l'instant présent et il s'occupe pas de...
0: Ah ben bien sûr, parce que sinon, il n'aurait pas ce comportement.
1: Oui.
0: Et puis, c'est encore plus compliqué encore, parce qu'il a une approche avec sa petite-fille qui, quelque part... moi, je ne l'avais pas avec
1: Sa fille.
0: Avec sa fille. Notre petite-fille à nous.
1: D'accord, oui.
0: Il a une approche qui est presque excessive, en amour. Peut-être qu'il a manqué un peu d'amour paternel, je dirais, parce que nous, dans notre famille, on n'était pas trop tactile pour ce genre de choses. Je sais qu'aujourd'hui, il y a plein de gens qui sont dans ces situations. C'est comme ça. Vous savez, on ne nous a pas mis le bébé sur le ventre quand au père ou même à la mère à l'époque. C'était pas encore inscrit pour faire comprendre ce qui se passe.
1: Oui.
0: Et... quelque part, j'ai déjà essayé par ce biais-là, j'ai dit, écoute, t'as une fille, tu as l'air tellement amoureux de ta fille, et tu trouves que ton comportement à côté, un jour, elle va te juger, cette fille. Mais vous voyez, c'est là où, je sais pas, ça n'aboutit pas.
1: Alors c'est vrai que c'est le chemin pour faire entendre aussi ce que vous ressentez par rapport à ce qu'il vit. Hein.
0: Oui.
1: Il est pas facile ce chemin. Alors parce que en fait on n'est pas forcément dans la tête de son enfant, de son fils pour comprendre effectivement tous les méandres de ce qu'il vit et ce qu'il
0: Je peux mettre une partie sur le stress du boulot.
1: Oui.
0: Il y a un boulot, je ne vais pas dire lequel, parce que sinon, il serait de se reconnaître.
1: Oui.
0: Mais c'est un boulot très, très stressant, à des moments bien précis. Et puis, en plus, il est dans une situation où, effectivement, c'est même encore plus que du stress, des fois. Parce que là, pareil, au boulot, il est presque parfait.
1: Bien sûr.
0: Il est presque parfait au boulot. C'est un patron qu'il a comme employé, ne peut qu'être...
1: satisfait.
0: Ça fait 12 ans qu'il est à la même place, et avant il avait travaillé à son compte.
1: Oui.
0: Là, c'était pareil, et c'est aussi le jeu qui avait cassé un peu cette entreprise, parce que je faisais la comptabilité de son truc, et puis j'ai remarqué dans les premiers mois qu'il manquait 2500 euros en caisse. J'ai posé des questions, et puis je suis allé chez l'expert comptable. On a très vite sorti certains éléments, et puis il s'avérait qu'il avait déjà la main dans la caisse à l'époque, et c'est là qu'il a commencé à jouer, et ça date des années 2009-2010.
1: D'accord, donc la passion du jeu, on va dire, voire même plus...
0: Elle s'est déjà développée,
1: et vous l'avez comme vous l'avez
0: dit. Parce
1: qu'il
0: a fait du casino aussi un peu, mais pas beaucoup.
1: D'accord.
0: Mais il y a une femme qui... qui, quelque part, n'était pas, je dirais, contre, ou puis qui disait qu'il lui faut bien un truc où il peut un peu se libérer de son boulot. Je peux comprendre. Et elle ne l'a pas encouragé, mais elle est allée avec lui. Et
1: d'accord.
0: Donc, il a gagné au casino. Et je pense que c'est de là qu'est parti aussi.
1: Une grosse somme.
0: Ouais, 3-4 000 euros.
1: D'accord.
0: Ce qui est une grosse somme.
1: Oui, ce qui est déjà
0: comparé
1: pas mal.
0: À un salaire.
1: Bien sûr.
0: Et qui, quelque part, a dû lui dire, c'est de l'argent facile. Je peux continuer à travailler, mais je peux me faire... un supplément très facilement, et puis c'est peut-être que de là qu'est partie l'addiction, mais le casino il a arrêté assez rapidement, il n'y retournait plus, je ne sais pas pourquoi, peut-être par manque de moyens aussi.
1: Oui, et puis après les jeux en ligne, etc., peut-être faciliter aussi la question.
0: Je vous dis honnêtement, quand j'ai vu les premiers extraits bancaires de son addiction de jeu, ça veut dire dans les années 2019, puisque c'est à ce moment-là.
1: Et donc il avait quel âge
0: En 2019, il avait 45 ans.
1: D'accord.
0: Ça date il y a 3-4 ans.
1: Oui. D'accord. Oui, donc c'était pas, pour vous, ça ne sautait pas aux yeux.
0: Ça ne sautait pas tellement aux yeux. Ouais. Je savais qu'il avait quelques petites tendances, mais bon, on ne veut pas non plus se mêler d'une vie d'un adulte qui a 45 ans.
1: Bien sûr.
0: Moi, je ne sais pas. Je ne sais pas s'il y a beaucoup de pères qui donnent encore des conseils, si peut-être dans des affaires ou des trucs comme ça. Mais plus à cet âge-là, essayer d'être un père dirigiste et dire, tu ne peux plus, c'est foutu. Oui. C'est foutu. Ouais. Et puis, c'est comme ça. Hein.
1: Marc, on va faire une petite pause.
0: Oui.
1: Hein, je pense qu'on va peut-être prendre un autre témoin sur cette question des jeux d'argent et de hasard, et plus particulièrement du casino, justement, des jeux en casino, hein, dont vous parliez.
0: D'accord.
1: Là. Donc,
0: voilà,
1: on reste sur Radio Crésus, hein, restez avec nous pour le prochain témoignage. Merci.
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1: Vous êtes toujours sur Radio Crésus et nous avons le témoignage de Françoise. Bonjour Françoise.
3: Bonjour.
1: Alors Françoise, vous souhaitez nous parler de votre addiction par rapport au casino, c'est ça?
3: Oui.
1: C'est comme ça que vous l'envisagez ou c'est simplement une pratique habituelle que vous avez au niveau des jeux d'argent et de hasard?
3: En fait, ce qui s'est passé, c'est que j'ai 65 ans déjà et je suis j'étais en pré-retraite, donc il y a 3 ans.
1: Oui.
3: Et pré-retraite, donc je travaillais plus. J'ai travaillé toute ma vie depuis l'âge de 18 ans et je sais pas ce qui s'est passé. En fait, jamais j'ai eu de dette auparavant. J'ai toujours fait des crédits CTLM et tout ce qui s'ensuit. J'ai jamais eu aucun problème à payer ce que je devais payer.
1: Oui.
3: Et cette espèce de oisiveté où je sais pas ce qui s'est passé. En 2 ans de temps, mon fils m'a emmené un jour comme ça à aller jouer au casino en Allemagne. Et je ne sais pas ce qui s'est passé dans ma tête. J'ai joué, j'ai emprunté de l'argent pour aller jouer, j'ai emprunté de l'argent à des amis. Et je me suis, pendant en 2 ans de temps, je me suis mis dans une mouise pas possible. J'ai eu un déclic, je pense, par rapport à mes petits-enfants. Et en fait, je me suis dit, c'est pas possible, c'est pas mon style d'emprunter de l'argent comme ça, à droite, à gauche, à tout le monde. Je suis allée travailler cette addiction dans une association à Strasbourg.
1: Mmh.
3: Bon, c'est pas terminé parce qu'on se doute bien que ce genre d'addiction, c'est assez... c'est dans le temps, je veux dire. C'est pas en deux coups de baguette magique que ça se résout, comme toutes les addictions. Et en fait, c'est là où je suis arrivé à être surendetté et où j'ai demandé l'aide à Crésus pour mettre en place un dossier de surendettement.
1: D'accord. Alors si on comprend bien ce que vous nous dites, c'est qu'à un moment donné, vous étiez pas du tout dans cette dynamique-là des jeux d'argent et de hasard. Et c'est par l'entremise d'un proche, de votre fils en l'occurrence, que vous avez connu ce milieu-là. Et que vous avez tout d'un coup vous êtes tombé dedans, quoi.
3: Ah, mais complètement.
1: Oui.
3: Complètement. Et ça, à 62 ans. Parce que, je veux dire, auparavant, je travaillais. Je veux dire, j'ai toujours travaillé pendant... Enfin, je vous disais. J'ai toujours bossé. J'ai toujours payé mes dettes, mes crédits, mes loyers. J'ai jamais eu aucun problème. J'avais même de l'argent de côté. Je veux dire, à 62 ans, je mettais de l'argent de côté. Et ça m'est vraiment... arriver soudainement cette espèce d'addiction comme ça, c'est exactement ça.
1: Quand on vous écoute, là encore, on a l'impression que vous ne vous reconnaissiez plus.
3: Plus du tout. En fait, et quand on dit ça n'arrive qu'aux autres, ce genre de réflexion, ben pas du tout. Et ça m'est arrivé à moi parce que c'est vrai que, bon, dans la famille, on avait quand même, je veux dire, mon père, il jouait tout le temps aux courses à l'époque. J'avais des frères qui jouaient beaucoup aux jeux de gratte-gratte et tous ces trucs-là, à des jeux de chiffres. Mais moi, je comprenais pas, en fait. J'ai dû jouer une fois dans ma vie, de temps en temps, aux chevaux ou des trucs comme ça, mais jamais j'aurais pensé que je serais tombée dans dans cette addiction-là. Donc ça peut arriver à tout le monde et n'importe qui. Hein.
1: Alors l'environnement familial apparemment était quand même aussi très concerné par cette question, sans parler d'addiction bien sûr. Hein. Mais est-ce que le fait que, comme vous le disiez, votre père, peut-être la fratrie, le fait qu'il jouait, est-ce que ça ne fait pas un côté un peu qui banalise finalement le jeu et du coup on s'en méfie pas trop?
3: Peut-être, mais je pense aussi que, comme je vous dis, je fais un travail avec une psychologue au niveau de l'association HALT à Strasbourg. Je pense que c'est l'argent, ça, mon rapport à l'argent, certainement qu'il y a un lien avec l'environnement familial, mais pas que au fait que mes parents jouaient aux courses ou des trucs, enfin, ou ce genre de jeu-là. Je pense que c'est plus profond que ça et que c'est vraiment à analyser cette addiction. Je pense, hein, j'en suis au début de mon travail.
1: À quel moment vous êtes rendu compte que finalement vous étiez dans cette addiction? Quels sont les ressorts internes finalement que vous avez pu identifier? Est-ce que vous aviez tout d'un coup une envie irrépressible d'aller jouer? Est-ce que quand vous étiez devant le... alors, je ne sais pas si c'est des machines à sous ou d'autres jeux que vous...
3: Oui, c'est ça.
1: Qu'est-ce qui fait qu'à un moment donné, parce qu'une machine à sous, c'est une fois qu'on a compris le fonctionnement, ben, je veux dire, voilà, c'est un peu hypnotique, mais est-ce que c'est de ce ressort-là? Qu'est-ce qui a fait à un moment donné que vous étiez obligé de jouer?
3: Je pense que entre guillemets, j'ai très mal vécu, ben ça je l'ai déjà analysé, je pense que j'ai très mal vécu le passage entre être active et être inactive, et au lieu de me trouver entre guillemets d'autres centres d'intérêt que le jeu, ça a été entre guillemets la facilité. Je prenais l'argent à droite, à gauche, les crédits, je veux dire, c'est pas méchant, mais... la banque postale, elle m'a suivi, et je pense qu'ils m'ont suivi parce que, justement, j'avais pas de problème de remboursement. Donc, la banque postale m'a suivi. Ils m'ont donné un crédit, je sais pas comment on dit, de 10 000 euros. Au départ, il y avait longtemps, j'avais pris que 2 000 euros. Je me suis dit non. J'avais dit oui, bon, bref.
1: C'est un crédit, et puis, finalement, un crédit renouvelable. Bah, un crédit renouvelable.
3: Oui, c'est ça. Et finalement, j'aurais dû dire non à la banquière, mais moi, dans ma petite tête, je ne pensais pas que j'allais utiliser cet argent-là, vous voyez. C'était comme si j'avais, entre guillemets, de l'argent de côté, et je remboursais 250 euros chaque mois, déjà quand je travaillais déjà, hein, quand je travaillais. D'accord. Donc 250 euros sur mon salaire, ce n'était pas énorme. Et en fait, c'est ce que je suis en train de travailler, cette spirale, tu veux aller jouer pour essayer de gagner, pour essayer de rembourser. Enfin, c'est vraiment un cercle vicieux. Et je suis vraiment contente de, entre guillemets, de m'en être sortie, même si je n'en suis pas encore sortie psychologiquement, que je ne sais encore pas trop quel est mon rapport avec l'argent. Mais en tout cas, j'ai plus cette addiction-là. Je suis allée travailler cet été au Cap d'Agde, où il y a un casino, j'y ai pas mis les pieds, par exemple. Et là, c'était vraiment la tentation, entre guillemets. J'étais juste à côté, je travaillais juste à côté. Et j'y ai pas mis les pieds. Je me suis pas forcée à ne pas y aller. C'est déjà énorme. Mais c'est déjà bien. Maintenant, il faut que je rembourse toutes mes dettes. Quoi.
1: Ouais. Est-ce que vous faites référence à cet épisode au Cap d'Agde? Est-ce que ça a été pour vous, cette retenue ou cette non envie d'aller au casino, elle était naturelle ou vous aviez combattu cette envie?
3: Non, franchement, c'était tout à fait naturel. Ouais. Je suis allée là-bas pour travailler un peu parce que justement, l'argent, ça m'a permis j'ai mis l'argent de côté, je suis allée chez mon frère et ces 6 mois-là, j'ai mis l'argent de côté, le temps et avec cet argent-là, j'ai remboursé mes dettes de jeu, enfin une partie, on va dire, des dettes de jeu. Mais sincèrement, je ne me suis pas retenue, oui, je comprends votre question, je ne me suis pas du tout retenue... justement, de ne pas aller jouer. Pourtant, mon petit frère y est allé. Et moi, j'y suis pas allé.
1: D'accord. Donc, ça veut dire que vous êtes sur la bonne voie, finalement, pour vous libérer de cette addiction que vous avez connue.
3: Je pense que je suis sur la bonne voie parce que, entre guillemets, je pense que j'ai pris le problème parce que c'est pas une addiction qui date de 20 ans. Je veux dire, c'était vraiment à la période où j'étais en pré-retraite et où je ne savais entre guillemets pas quoi faire de mes journées. Mm-hmm. C'est hyper difficile quand vous avez bossé toute votre vie de vous retrouver. En plus, moi j'ai été dans l'éducatif, donc mm-hmm. j'étais vraiment dans une relation d'aide. Mm-hmm. Et de se retrouver comme ça seul, ça a été hyper difficile pour moi.
1: Oui, c'est cette transition là entre l'activité et l'absence d'activité qui vous a ouvert la porte finalement de ce nouveau monde et qui vous a entraîné effectivement vers une forme d'addiction. Alors le déclic, vous l'avez eu à quel moment ?
3: Ben, c'est simple comme bonjour. Le déclic, je l'ai eu d'une part parce que je commençais à, entre guillemets, hein, mes enfants sont compréhensifs, mais je veux dire, arrivé à un moment, je veux dire, ils m'ont réclamé leur argent que je n'avais pas. Ça encore, ça n'a pas trop été le déclic. Ça a été un des déclics. Mais le déclic le plus important, ça a été mes petits-enfants. J'ai 9 petits-enfants. Et quand il y a eu les anniversaires, j'ai pas pu. À ce moment-là, j'avais de l'argent. Mmh. Au lieu de faire un cadeau au petit, je suis allée au casino à Baden. Et là, je me suis dit stop. C'est là où j'ai pris conscience que c'était plus possible. Quoi, je veux dire, c'est mes petits-enfants, en fait, qui m'ont...
1: Sauvé ?
3: Qui m'ont... Ouais, franchement. Mmh.
1: Parce que vous...
3: Et qui m'ont invité. Quelque part, c'est grâce à eux que je suis allé à l'association HALT travailler cette addiction. Et puis voilà. Mm-hmm. Et puis les relations, elles ne se dégradaient pas avec mes enfants, mais presque. Je veux dire, c'est tout à fait quand même pas trop normal qu'une mère doive de l'argent à ses enfants, quoi. Hein.
1: Bon, après, la solidarité entre enfants-parents, elle existe dans les deux sens.
3: Oui, donc, oui, c'est vrai, vous avez...
1: Voilà. Oui. Après, tout dépend, effectivement.
3: Oui, mais arrive à un moment, vos enfants, ils oui. commencent à peiner.
1: Bien sûr, oui,
3: surtout
1: mais on l'entend bien.
3: Surtout qu'ils savaient que l'argent, enfin, il y en avait un qui savait que l'argent, admettait, partait. Qu'il savait que l'argent, il allait au Spiel en Allemagne. Donc là, ça commençait à devenir un peu ennuyeux. Vous voyez, bien même sûr, vis-à-vis de mon frère et de l'argent, voilà.
1: Bien sûr. Alors, si vous aviez un conseil, on va boucler notre interview pour Radio Crésus. Si vous aviez un conseil à donner à nos auditeurs sur cette question finalement des jeux en casino.
3: Bah c'est très, bah c'est difficile parce que c'est assez personnel. Oui. Moi le si jamais il y a une personne qui écoute et qui vraiment est dans le même pas dans la même situation ou à peu près la même situation, mais je l'encourage vraiment à aller déjà chez vous. À l'association Crésus parce qu'il y a eu de super bons conseils. Mmh. Et surtout d'aller à l'association HALT à Strasbourg, HALT. Enfin, je ne veux pas faire de la pub pour.
1: Si, vous pouvez, ben vous
3: on
1: ne
3: croit
1: hein,
3: pas que je
1: fais
3: de la pub pour cette association-là. Oui. Mais il y a des psychologues et puis ils nous écoutent, ils nous aident. C'est tout style d'addiction. Il n'y a pas que le jeu. Hein.
1: D'accord. Ouais,
3: c'est très ça, les conseils Crésus et l'association HALT à Strasbourg.
1: Eh bien, merci infiniment pour votre témoignage, François. Et puis, on vous souhaite effectivement le meilleur pour la suite. Hein. Donc,
3: ça va aller, je suis en bonne voie.
1: Merci, au revoir.
3: Bonne journée, merci, au revoir.
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1: Encore merci à Françoise pour son témoignage et nous reprenons avec Marc. Marc, rappelez-vous, son fils addict, de l'aide bien sûr pour sortir de cette addiction. C'est pas facile. Hein. Alors on va parler de l'aspect technique maintenant, comment aider effectivement un proche qui est dans la difficulté, notamment par rapport à ses addictions. Et vous avez fait appel à l'association Crésus. Vous avez accompagné votre fils finalement pour un montage de dossier de surendettement.
0: Exactement. Alors, je vais vous dire ce qui s'est passé exactement, parce que du fait qu'il devait du loyer, je suis arrivé à ce qu'il se décide de se mettre sous curatelle. C'était mon premier objectif, parce que je me suis dit, aussi longtemps qu'il n'aura pas quelqu'un au-dessus de lui pour gérer ses revenus, mm-hmm. De toute façon, il n'y a aucun espoir à sortir de cette situation. Et c'est chez le juge, au mois de mai-juin, mmh. qu'on nous a parlé de Crésus et que quelque part vous aviez une permanence dans la maison de temps en temps. Mmh. J'ai eu une chance énorme puisque étant avec lui au tribunal pour cette curatelle qui allait être prononcée dans le mois suivant à peu près, 2-3 semaines après, on a tout de suite demandé rendez-vous avec cette personne concernée de chez Crésus. Et cette personne nous a accueillis, je crois, le jour d'après ou 2 jours après. Donc, mm-hmm. tout s'est vraiment bien bouclé. Parce qu'il fallait aussi qu'on règle ce problème de de Crésus avant de régler le problème curatelle, parce que sinon c'était le curateur que vous aviez en face de vous pour discuter des aboutissements de ce surendettement. Et ça, la juge nous a rendu attentifs là-dessus aussi. Donc tout s'est vraiment bien goupillé, puisque après l'entretien Crésus du tribunal, on a eu le rendez-vous à Strasbourg dans vos bureaux. On est venu avec mon fils et on a présenté. J'avais préparé le dossier d'avance parce que on m'avait donné un papier avec tout ce qu'il fallait. Donc on avait préparé pas mal de choses. Et puis en arrivant, la personne qui nous a reçus, elle a finalisé ce dossier qui n'a pas demandé beaucoup de choses en plus puisque tout était pratiquement prêt. Et là, ça s'est enclenché assez rapidement puisque après cette séance dans vos bureaux, nous avons eu, je crois, 3 semaines, c'était au mois de juin, on a eu la réponse au mois de juillet, comme quoi ce surendettement était accepté. Donc il fallait encore y mettre les formes, ça veut dire le dossier technique de remboursement, puisqu'il était exclu que la dette soit effacée. Ça, il faut en être conscient aussi, puisqu'il travaille, il a son salaire. Et donc, quelque part, on a élaboré ce dossier qui, une fois pratiquement fini, est entre les mains du curateur. Voilà. Oui. Disons, mon histoire pourrait se terminer à ce moment-là, puisque je n'ai plus de vue sur l'ensemble des mouvements ou des décisions qui sont prises, puisque c'est le curateur. Mais je suis tombé sur une personne qui est à peu près un peu moins que mon âge, bien sûr, mais qui est très compréhensif. Et puis on s'est décidé tous les deux à garder un peu de contact. Et j'ai eu de toute façon les courriers que mon fils m'a ramenés, puisqu'il recevait encore ses courriers, ce qui aujourd'hui n'est plus le cas.
1: D'accord.
0: Ça fait que j'ai tous les dossiers en main de ce surendettement.
1: De ce surendettement. Alors une question, oui. est-ce que dans le cadre de cette procédure de surendettement, endettement. Est-ce que dans la lettre d'accompagnement, parce qu'il y a une lettre d'accompagnement à joindre au dossier, est-ce qu'il avait été fait état de l'addiction de votre fils ?
0: Ah ben bien sûr, on a fait une lettre d'accompagnement en étant, je dirais, honnête. C'est une lettre qui était une espèce de curriculum de la misère, quoi.
1: Oui.
0: Et puis ça a été fait, ça a été rajouté au dossier. Et puis je vous dis, ça s'est vraiment bien goupillé parce que moi j'étais étonné de la rapidité des différents éléments, autant la curatelle que le dossier de surendettement.
1: Alors je pose volontairement la question parce que quelquefois les personnes hésitent aussi à s'engager dans une procédure de surendettement parce qu'elles connaissent leur addiction et elles estiment, à tort ou à travers, qu'elles ne seront pas recevables à la procédure.
0: Oui, oui et non. Mais quelque part, vous savez, quand vous ne demandez pas l'effacement de la dette, c'était, pour nous, c'était clair.
1: Oui,
0: donc, il fallait juste, je dirais, un échéancement vivable pour, dans les 5 ans de curatelle, pour pouvoir régler ce problème. La dette étant quand même de 43 ou 44 000 euros, assez énorme, dont je crois 30 000 ou 35 000 pour les sociétés de crédit, différentes sociétés de crédit, parce qu'il n'y en a pas une. Il y a 5 dossiers, ou même 6 dossiers de crédit.
1: D'accord.
0: Et ces gens-là, pour certains, ont répondu déjà à mon époque, quand j'ai fait les premières démarches vis-à-vis des huissiers, ont répondu gentiment, avec une clarté de dossier, parce qu'il faut savoir que mon fils, les papiers, et lui, c'est deux mondes.
1: Ouais.
0: Tout se fait par téléphone, malheureusement. Les contrats ne sont pas dans les téléphones, toujours. Ou ils ne sont plus dans les téléphones, puisqu'on change de téléphone en 5 ans. Et donc, ça fait que la remontée de ce dossier était assez difficile pour moi, personnellement. Et puis, je suis tombé sur des gens qui étaient d'une antipathie inimaginable, qui, même en essayant de régler le problème, c'est moi qui venais dans leur sens, puisque
1: bien
0: de l'autre côté, il y avait des huissiers qui étaient nommés, on en a eu 2 ou 3 dans la même affaire, pour vous dire que...
1: Pour la même créance.
0: Exactement.
1: D'accord.
0: Donc, j'ai déjà des choses que je n'ai pas compris. Et je voudrais rajouter quelque chose quand même à ce sujet, ce que je trouve, moi, pas tout à fait normal. Moi, je trouve que ces gens-là sont quand même assez légers aussi, ces sociétés de crédit, parce que c'est pousser un peu à la facilité les gens qui sont dans des problèmes. Et que quelque part, qu'on leur rembourse leur capital de base, qui est parti, parce qu'il faut savoir que entre-temps, ils ont déjà remboursé certains intérêts et certains retours, puis ils sont repartis dans le crédit, ça veut dire que ça bougeait, ça fait une boule qui tourne et qui fait que...
1: Qui grossit, oui.
0: Qui grossit. Et puis, dans ce sens-là, moi, j'estime que ce surendettement, enfin, disons, la Banque de France, aurait dû limiter ces gens-là à leur capital et les faire souffrir de, de leurs intérêts. Ça, ce serait, mon avis, une chose à faire, parce que ça, déjà... ça réduirait un peu la facture. Il y en a certains qui sont plus cohérents que d'autres. Je ne vais pas les nommer ici parce que je vous dis honnêtement, ça va de Cofidis à...
1: Donc là, on consulte le dossier de...
0: exactement. Ouais, ouais. Disons, aujourd'hui, je suis à la BNP, mais ce n'est pas la BNP. À la base, c'est les fameux...
1: les crédits renouvelables dont on parlait. Hein.
0: Exactement. C'est une des sociétés du crédit renouvelable. Ouais. Il y a même une société au Luxembourg qui, pour une certaine somme, presque dans les 10 000 euros, est aussi dans le circuit.
1: Voilà. Alors Marc, pour répondre à votre réaction, il est possible qu'à un moment donné, la commission de surendettement dise, voilà, le créancier ne va pas récupérer l'ensemble de sa créance. Alors tout dépend quel est le montant, quelle est la capacité de remboursement de la personne surendettée.
0: C'est tout le problème du fait qu'il a un bon salaire.
1: Voilà.
0: Ça a été pris au large, je dirais.
1: Le plan, il est prévu sur 4 ans, c'est ça ?
0: Pour le moment, il est prévu sur 4 ans. Voilà. Mais on est en train, avec le curateur, de revoir la chose pour que certaines soient, surtout ces sociétés de crédit, malgré qu'elles n'aiment pas beaucoup, parce qu'en général, c'est du 2 ans de remboursement. Moi, je dirais qu'ils n'ont pas le choix. Hein. C'est tout, c'est ça ou c'est rien.
1: Bien sûr.
0: Et puis que quelque part, il n'a rien à prendre. Hein. C'est clair, notre maison ne peut pas la toucher. Il n'a pas de bien. Il roule avec l'ancienne voiture de sa mère qui est toujours à notre nom. On paye les assurances, on paye tout. Voilà. Donc, il est pas répréhensible. À ce niveau-là, il ne peut rien faire.
1: Ça se réglera dans le cadre de la procédure.
0: Donc, c'est cette procédure-là. Voilà. Et cette procédure, on est en train de discuter parce qu'il lui reste, sachant qu'il a des frais fixes de 1500 euros. Pour son loyer, pour la pension de la gamine, d'autres choses, qui font partie de l'ensemble de la vie. Il lui reste à peu près 80 euros d'argent de poche par semaine.
1: D'accord.
0: À peu près. C'est pas grand-chose.
1: Oui.
0: Bon, et c'est comme ça, c'est tout. Il faut dire que dans ces dettes, il y a aussi les dettes privées.
1: Oui.
0: Ce qui est logique.
1: Qui ont été aussi versés dans
0: le dossier. Qui ont été aussi versés dans le dossier. Et ça, d'accord. Il faut le signaler aux gens. Parce que ce n'est pas seulement les sociétés de crédit.
1: Bien sûr.
0: C'est que même l'argent que son ex-épouse lui a prêté.
1: Bien sûr.
0: L'argent que la fille de son ex-épouse lui a prêté. Il a quand même déjà vidé les tirelires de sa gamine et des trucs comme ça. Hein. Vous savez, ça va loin.
1: Hein. Oui.
0: Il n'y a plus de limite hein, quand on est sous pression, je pense, à un moment donné. Et moi, j'ai découvert ce dossier. Je pensais que ça allait venir au mois de décembre, parce qu'en général, les gros problèmes chez nous dans la famille, avec lui, c'est au mois de décembre pour Noël. C'est une habitude de nous pourrir les fêtes de Noël, parce que ça, c'est toujours, on est dans une situation, c'est une tradition. Et cette année-là, ça ne s'était pas passé, donc en 2021. Et je me suis dit, merde, comment ça se fait ? Parce que je m'attendais que ça vienne, parce que j'avais déjà quelques éléments comme ça qui se rapprochaient. Et puis au mois de février, là il y a eu une démarche de deux huissiers pratiquement en même temps. Et c'est là que l'affolement a commencé, parce que quand il a des papiers d'huissier qui viennent chez lui pour ouvrir les serrures, là il commençait à baliser. Et donc, il est venu avec les documents, et c'est de là qu'est partie toute la suite.
1: D'accord.
0: Et avec, je vous dis, la découverte de Crésus, que je ne connaissais pas, j'avais entendu parler, mais c'est pas une chose à laquelle je pensais. Je ne croyais pas que c'était fait pour ça aussi. Moi, je pensais que Crésus réglait que des problèmes de gens qui sont dans la misère pour une raison ou pour une autre. Un surendettement pour des travaux, pour des trucs, séparation familiale.
1: Ou la précarité.
0: La précarité en général. Mais je ne savais pas, j'aurais jamais osé faire la démarche vis-à-vis de Crésus dans ce sens-là. C'est la juge qui nous en a parlé, je l'en remercie.
1: Parfait. Donc c'était une bonne orientation.
0: Exactement.
1: Bon. Alors
0: aujourd'hui, il rembourse. Oui. Là, pour le moment, ce qui est prévu, c'est 998 euros par mois pour ses emprunts.
1: Oui.
0: Pour les dettes, en général. Et il a donc 1500 euros à peu près de frais fixes. Alors si vous faites le compte, on est à 2400.
1: Alors il faudra peut-être effectivement revoir. Est-ce que la pension alimentaire, elle a été réévaluée ? Est-ce que ça lui grève son reste pour vivre ?
0: C'est pas ça. C'est pas le problème. Le problème, c'est qu'à la base, le tout est un peu trop concentré sur ces 48 mois.
1: Oui.
0: Et d'essayer de le faire passer avec une année en plus. De toute façon, il est sous curatelle jusqu'à ce temps-là.
1: Bien sûr. Donc là, ça nécessiterait un redépôt de dossier.
0: Voilà. Et c'est fait par le curateur.
1: Par le curateur.
0: On a eu des échanges de courriers il y a encore 8 jours à ce sujet, puisqu'il fallait répondre avant le 3 novembre.
1: Bon.
0: Voilà.
1: Ben écoutez, Marc.
0: C'est toute l'histoire.
1: Toute l'histoire, voilà.
0: Je ne le souhaite à personne, je vous le dis honnêtement, parce que en tant que parent, on imagine la vie, la fin de vie différemment. Voilà.
1: Oui. Je voulais vraiment vous remercier d'avoir accepté de partager votre histoire, celle de votre fils, avec nous aujourd'hui sur Radio Crésus. Pour terminer, si vous aviez on demande souvent un conseil, mais peut-être simplement une observation ou un élément pour conclure cette émission.
0: Disons un conseil, c'est très difficile parce que je ne sais pas si la confrontation de parents avec un enfant de cet âge sont monnaie courante. Mm-hmm. Je ne pense pas, hein, parce que c'est franchement, c'est aussi, peut-être dû aussi à notre situation. Il a toujours habité à côté de nous pratiquement, du fait qu'on avait des appartements. Ça mm-hmm. fait que la séparation géographique fait que on a toujours été en vue de ces choses-là.
1: Oui.
0: Et moins on voit, mieux on se porte. C'était un peu notre politique aussi. On a fermé les yeux pendant des années, peut-être, sur certaines choses où on aurait peut-être dû réagir avant. Mais je ne veux pas être défaitiste. Il faut beaucoup de courage, je vous le dis honnêtement, pour penser s'en sortir. Parce que moi, je ne vois pas l'issue directe. Hein. Mm-hmm. Si l'addiction est bien soignée, mm-hmm. à ce moment-là, j'y mettrai tout mon cœur et mm-hmm. puis je comprendrai. Mm-hmm. Mais si ce problème d'addiction ne se soigne pas ou est mal soigné, comme la dernière fois, parce que ça fait la deuxième fois qu'on suit ce cursus. Mmh. Et quelque part, je dis aux gens, prenez-y, intéressez-vous très tôt à ces problèmes pour ne pas être dans l'excessif et de se retrouver dans une situation qui est presque insoluble.
1: D'accord. Merci beaucoup Marc pour votre témoignage.
0: Si ça peut aider quelqu'un.
1: Sûrement, hein, n'en doutez pas. Merci. Nous arrivons au terme de notre émission.
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1: Bienvenue sur Radio Crésus. Et nous avons effectivement le plaisir aujourd'hui d'accueillir Aude Massot, auteur et dessinateur de bande dessinée, et qui est l'invité de Radio Crésus pour nous présenter sa bande dessinée Chronique du 115, un véritable reportage en dessin, on va dire même un documentaire graphique sur l'histoire du SAMU social, hein, le service d'aide médicale d'urgence, qui, rappelons-le, est un service hospitalier qui organise le traitement des urgences en dehors de l'hôpital, dans la rue, à domicile, etc. Aude Massot, bonjour.
2: Bonjour.
1: Voilà, alors nous avons le plaisir de vous accueillir aujourd'hui sur Radio Crésus. Alors vous savez que Radio Crésus est toujours à l'écoute de la manière de traiter des difficultés, de mettre en regard aussi l'aide aux personnes. Et
2: oui.
1: Voilà, et on est très heureux de vous avoir parmi nous.
2: Je vous remercie.
1: Et oui, pour que vous puissiez nous présenter votre chronique du 115. Alors Aude, avant d'aller plus en avant sur cette chronique que vous avez dessinée et réalisée, est-ce que vous pouvez nous parler de votre parcours et de vous ?
2: Oui, alors moi à la base je suis dessinatrice, j'ai fait une école de bande dessinée à Saint-Luc, l'école Saint-Luc de Bruxelles. Et voilà, c'est un atelier pendant 3 ans spécialisé en bande dessinée. Et puis après j'ai commencé à bosser dans le dessin animé en tant que storyboardiste ou storyboardeuse, je sais pas comment on dit,
1: oui,
2: pour les filles, mais voilà. Et puis bah écoutez, j'ai quand même toujours gardé mes projets personnels à côté. Donc après j'ai commencé à faire des bouquins vers l'âge de 25 ans, j'ai sorti 4 livres chez les Enfants Rouges. Et puis en 2014, j'ai sorti un livre qui s'appelle Québecland, donc une bande dessinée que j'ai faite avec des copains à Montréal, parce que j'ai habité 1 an à Montréal.
1: D'accord.
2: Et on a fait un journal dessiné sur la vie des expatriés français à Montréal. Et puis ensuite, j'ai eu envie d'écrire mon propre album, d'écrire et dessiner, faire les deux. Et du coup, je suis partie sur le projet de faire un reportage sur le SAMU social de Paris.
1: D'accord. On voit que vous avez effectivement comme centre de prédilection, je dirais, la vie des gens dans votre parcours.
2: Et oui, c'est vrai, absolument. J'aime bien m'inspirer en tout cas de ce qui se passe dans le réel, dans ma réalité à moi, mon expérience. Et voilà, le retranscrire, créer des personnages à partir de ça, je trouve ça très intéressant.
1: Alors quand on prend en main votre chronique du 115, on se rend compte, quand on a lu les chroniques de Jérusalem, que ça se rapproche beaucoup.
2: Oui, de Guy Delisle.
1: Oui, tout à fait.
2: Oui.
1: Tout à fait.
2: Oui, ça se rapproche. Après, c'est une veine qui est assez exploitée en bande dessinée aujourd'hui. Je pense que notre génération d'auteurs s'intéresse beaucoup au sujet de société. Parce qu'il y a pas mal de choses qui bougent et voilà, on a envie d'être un peu engagé avec le contexte d'aujourd'hui. Donc on aime bien parler aussi du monde. En général, on voyage pas mal. Tout ça, ça fait qu'on se nourrit de ce qu'on observe et on le retranscrit. Après, je suis pas la seule à le faire, Guy Delisle non plus, mais oui, on peut trouver des ressemblances.
1: Oui, et c'est assez intéressant. Alors, quand on se plonge dans vos chroniques du 115, on est assez surpris de on trouve Xavier Emmanuelli, hein, qui est bien dessiné, hein, et qui est à l'origine,
2: oui.
1: Qui est à l'origine de ce mouvement. Ce qui est assez amusant, c'est quand vous le rencontrez, votre chronique du 115, elle reprend votre rencontre avec Xavier, c'est ça ?
2: Oui.
1: Pour expliquer.
2: En fait, c'était le point de départ de mon expérience. Parce que évidemment, au début, moi, j'avais pensé au projet bien avant de rencontrer Xavier Emmanuelli.
1: Oui.
2: Mais c'était assez flou dans ma tête. Je savais pas. Ça partait un peu dans tous les sens. C'est un sujet très vaste. Je voulais recentrer sur le 115, mais ça suppose aussi de parler des sans-abri. Donc, ça devient très très vaste et difficile à resserrer comme sujet. Et en fait, ma rencontre avec Xavier Emmanuelli m'a permis de poser les bases, en fait, parce que lui m'a fait l'historique. Donc du coup après ça a été beaucoup plus limpide pour moi de cerner mon sujet et de savoir où j'allais.
1: D'accord. Alors avant de cerner le sujet, effectivement vous avez décidé de le faire. Pourquoi ce thème du SAMU social vous a tout de suite emballé, je dirais ?
2: Il y a une part d'inconscient là-dedans, mais enfin moi j'ai une maman qui bosse dans le social, donc j'avais eu des échos de sa part et ça m'intéressait beaucoup. Mais voilà, j'ai toujours eu des affinités avec le monde des travailleurs sociaux. Et puis après, c'est que quand on habite à Paris, on est tout le temps confronté à la misère, en fait, dans beaucoup de villes, évidemment. Mais c'est vrai qu'à Paris, c'est assez fort. On sort de chez soi, on voit des sans-abri tout le temps, dans la rue, dans le métro. Et c'est vrai qu'on se pose tous la question, voilà, qu'est-ce qu'on peut faire pour eux? On ne sait pas trop. Et donc, moi, voilà, ça m'a permis de me dire, tiens, je vais essayer de comprendre comment on peut aider ces gens, rentrer dans cet univers à mon échelle, moi, de citoyenne. Et voilà, c'est ça qui m'a motivée, en fait.
1: D'accord. Alors c'est compliqué parce que quand on se plonge dans votre bande dessinée, on voit bien qu'à un moment donné, on ne peut pas aider les gens contre leur gré. Et que quand bien même, hein, on constate que la personne est en souffrance, qu'elle est malade même, hein, et je dirais que ça se voit, ça se sent, et pourtant, si elle refuse, qu'est-ce qu'on fait? Si elle refuse.
2: Oui, c'est ça qui est délicat quand on est plein de bon sens et qu'on veut aider les gens, mais qu'on voit les choses de l'extérieur, en fait, c'est le bon sens ne suffit pas. Il suffit pas de dire, ah bah tiens, on va l'aider à s'en sortir. C'est évidemment beaucoup plus compliqué que ça. Ça dépend de la personne, de son état psychologique, de ses envies aussi, si elle a envie d'être aidée ou pas. Alors moi, je prends cet exemple dans le livre parce que je trouvais ça intéressant aussi de rappeler aux gens que voilà. On n'est pas forcément Mère Teresa à vouloir aider tout le monde et ça en un claquement de doigts, voilà, les gens vont s'en sortir. C'est pas ça le but en fait des travailleurs sociaux du SAMU social. C'est vraiment de essayer de comprendre, de faire un suivi.

0: C'est dur, il faut le dire, hein. Je crois que c'est.
1: Oui, c'est très dur, oui, bien sûr.
0: Et donc, alors, comment c'est construit votre, je dirais, votre bande dessinée, hein, votre documentaire graphique? Combien, vous êtes immergé effectivement aux côtés des gens du SAMU social. Vous avez pu faire des maraudes. Vous avez fait de la double écoute. Comment ça s'est construit?
1: En fait, après ma rencontre avec Xavier Emmanuelli, j'ai contacté le 115. Ils ont fini par me répondre favorablement. Et puis, ils m'ont accueilli. J'ai été très bien accueillie par eux. Ils étaient très contents qu'un auteur de bande dessinée vienne faire un sujet là-dessus.
0: Oui.
1: Et en fait, ils m'ont fait visiter les différents départements de la structure. Donc, il y a le centre d'appel, il y a du coup les tournées en camion, et puis il y a les centres d'hébergement. Donc pour moi, ça a été des visites échelonnées sur 6 mois. Donc j'y allais, je rentrais, je prenais des notes. Puis après, je faisais plusieurs visites comme ça, en fait. Et puis après, j'ai rassemblé mes notes et puis j'ai construit le récit. Donc j'ai construit ça sous un ordre chronologique. Mais je me suis un peu arrangée quand même avec la réalité par rapport à ça, pour que ça se suive correctement, que ça se réponde bien. Mais voilà, ça a été une création en deux temps, quoi. D'abord le travail d'observation
0: Oui.
1: et ensuite le travail d'écriture, qui est une deuxième phase en fait.
0: Et après les dessins qui allaient avec, bien sûr, hein, quand on parle
1: Voilà, oui,
0: d'écriture,
1: après
0: voilà.
1: donc travail d'écriture, travail de storyboard, et
0: Oui.
1: puis on passe au définitif. Enfin, moi, c'est ma méthode en tout cas.
0: Alors, quel regard vous en avez tiré de votre expérience, hein, de ce vécu finalement à travers le SAMU social, sur la prise en charge aussi de la précarité finalement?
1: En fait, moi je trouve, déjà, ça m'a beaucoup apporté de faire cette expérience parce que j'ai compris plein de choses que à la base j'ignorais totalement. Donc ça, c'était chouette de le transmettre aussi à d'autres gens qui sont comme moi. Et puis, moi, ça m'a permis aussi de comprendre que aller sur le terrain, c'était hyper important pour pouvoir avoir un avis. Et sur les choses, en fait.
0: Tout à
1: Parce
0: fait.
1: qu'en fait, quand on voit les choses de l'extérieur, on peut avoir un avis. Je sais pas, on entend tellement de préjugés dans la presse, ou surtout en ce moment, c'est bientôt la présidentielle, mais
0: Oui.
1: tiens, il est à la rue, mais il a qu'à aller travailler,
0: Bien
1: pourquoi il
0: sûr.
1: reste là, ça n'a aucun sens. Non, quand on va sur le terrain, on se rend compte que, bien sûr, évidemment que c'est beaucoup plus complexe que ça, et que les gens qui se retrouvent dans cette situation, c'est qu'ils ont passé tellement d'étapes de dépréciation, psychologiquement ils sont descendus tellement bas que pour pouvoir remonter, il leur faut un suivi étape par étape. Voilà, tout le travail de la réinsertion, c'est aussi faire remonter la personne petit à petit, et évidemment après c'est du suivi au cas par cas.
0: Alors, à travers les messages qu'on peut comprendre, hein, à travers votre bande dessinée, il y a bien sûr celui de la dignité humaine.
1: Excusez-moi, j'ai pas
0: Oui,
1: entendu.
0: je disais, à travers les messages que vous
1: Oui.
0: souhaitiez faire passer, je disais, il y en a un qui est important, c'est celui de la dignité humaine, au fond. C'est le reste.
1: Oui, bien sûr. Oui, ça fait partie des principes du SAMU social quand il a été créé. En fait, j'explique au début dans l'historique avec Xavier Emmanuelli que avant que ces structures existent, les structures sociales, on a fait quand même de très grandes avancées en 50 ans. Mais avant, quand on était à la rue, c'était un délit d'être à la rue. Donc, en fait,
0: Oui.
1: c'était la police qui venait ramasser les sans-abri et qui allait les mettre ailleurs.
0: Oui, c'était une question
1: Parce
0: d'ordre
1: qu'on n'avait
0: public.
1: pas le droit de mendier dans la rue.
0: Voilà. Oui, c'était de l'ordre public finalement, hein, maintien de l'ordre public. Alors,
1: Voilà, c'est ça. Et du coup, le SAMU social, quand il a été créé, c'était aussi pour prendre le problème autrement. Il ne s'agit pas de mettre la poussière sous le tapis et de faire comme si ça n'existait pas. Il s'agit de prendre le problème à bras le corps et de faire un vrai suivi des gens.
0: tout à fait.
1: Et voilà, cette structure sert à ça. Et elle est assez unique au monde parce qu'il y a peu de pays où il y a des choses aussi développées. C'est en train de changer, mais ça, c'est vraiment une spécificité française. Et moi, j'ai voulu aussi rendre hommage à cette structure. Pour dire, voilà, ça c'est bien. Alors évidemment, aujourd'hui, il y a plein de choses à améliorer parce qu'il n'y a pas assez de moyens qui sont mis là-dedans. Mais il faut garder ce genre de structure, c'est très précieux.
0: Et quand on parle de dignité humaine, c'est aussi le droit de pouvoir choisir d'être aidé ou pas. Et c'est vrai que

0: Quand on est embarqué par la police, hein, si je puis dire, là, il n'y a pas de choix. Hein. On
1: Oui,
0: doit
1: tout à fait, oui.
0: subir. Alors que, avec le SAMU social, il y a souvent un dialogue qui s'instaure avec la personne qu'on identifie en besoin d'aide, hein, même si elle ne l'exprime pas forcément. Et les gens, c'est assez surprenant d'ailleurs, et votre bande dessinée le montre assez bien, c'est que la personne est reconnaissante qu'on s'intéresse à elle, qu'on s'approche d'elle pour s'inquiéter de son état de santé, mais va gentiment refuser aussi qu'on aille plus loin. C'est-à-dire qu'on la mette, qu'on l'hospitalise, etc. Hein, et
1: Oui.
0: donc le seul moyen finalement pour qu'elle soit vraiment prise en charge, c'est qu'il lui arrive malheureusement un malaise et qui doit provoquer la venue des secours.
1: Oui.
0: Hein, c'est. Mais
1: Oui. Mais
0: c'est.
1: alors là, pour le coup, cette personne en particulier,
0: Oui.
1: ça vient de problèmes psychiatriques très lourds.
0: Oui.
1: Après, bon, on part d'un principe aussi dans le soin. Dans le monde occidental, on va dire, mais moi je suis assez raccord avec ça. C'est que une personne, pour qu'elle s'en sorte, il faut qu'il y ait une volonté de sa part. C'est comme quand vous allez chez le psy. Si on vous a forcé à aller chez le psy, ça sert à rien. Il faut que ça vienne de vous. Donc c'est ça aussi. C'est que quelqu'un, pour pouvoir remonter la, enfin, qui veut remonter la pente, bah, voilà, il peut avoir des aides extérieures pour l'aider, mais il faut quand même que ça vienne de lui. Parce que si ça vient pas de lui, vous avez beau faire tous les efforts du monde, ça marchera pas.
0: On est bien d'accord, et d'ailleurs c'est exactement le même principe qu'on rencontre à Crésus, hein, puisqu'on accompagne nous les gens en difficulté financière, qui sont en surendettement même, et on se rend compte que, et vous le dites au de Masso, c'est si les personnes ne souhaitent pas être aidées, si elles ne s'engagent pas dans cette démarche-là, on pourra leur apporter toutes les solutions possibles, ça ne pourra pas fonctionner.
1: Oui.
0: C'est exactement ça. Donc on est très proche dans la manière de voir les choses, hein. Je crois que c'est important qu'on ait pu échanger sur votre ouvrage, hein, Chronique du 115, une histoire du SAMU social. Pour terminer, Aude Massot, où est-ce qu'on peut trouver votre bande dessinée?
1: Alors écoutez, j'ai pas fait le tour de toutes les librairies de France,
0: Oui.
1: mais d'après les échos, c'est disponible dans toutes les plus grandes librairies. Voilà, et évidemment, les libraires indépendants, ils l'ont pas tous, mais je crois qu'il y en a pas mal qui l'ont quand même. Donc, a
0: D'accord.
1: priori, c'est facilement trouvable. Au pire, il y a Internet.
0: Voilà, au pire, il y a Internet. Et donc, en page de garde, on a effectivement Chronique du 115 écrit en grand, hein, et c'est aux éditions Steinkiss, c'est ça?
1: Oui, c'est ça.
0: Voilà. Aude Massot, est-ce que vous voulez rajouter quelque chose pour nos auditeurs?
1: Eh bien, écoutez, je salue votre initiative parce que je connaissais pas cette radio. Je
0: Oui,
1: trouve ça très intéressant de faire quelque chose autour de la précarité et voilà, de resserrer le sujet là-dessus. Et puis, je salue tous vos auditeurs et je vous remercie de m'avoir invité.
0: Eh bien, c'est un grand plaisir, Aude Massot. Merci pour votre contribution à notre émission Radio Crésus. Et on vous souhaite d'autres chroniques pour l'avenir. Merci,
1: Je
0: Aude.
1: vous remercie.
0: Au revoir.
1: Au revoir.
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1: Bonjour, nous accueillons sur Radio Crésus la Bourse des Crédits. Alors, il ne faut bien sûr pas s'imaginer que c'est une bourse ouverte où l'on accède au crédit n'importe comment. Et si vous pouvez vous présenter.
2: Bonjour Jean-Louis Kim. Tout d'abord...
1: Quel est votre nom ?
2: Arsalan El-Kessir, je suis président fondateur de Bourse des Crédits. Donc on est une... Je vais présenter rapidement l'entreprise. On est une start-up innovante. On intervient dans la distribution de produits financiers, notamment le regroupement de crédit, mais pas que. On fait aussi du prêt immobilier et des assurances. Donc notre particularité, c'est qu'on essaie d'avoir à notre niveau un peu de responsabilité. Et donc dans ce cadre, moi je suis très fier d'avoir l'opportunité de vous confier nos clients pour les éduquer dans la manière de gérer leur budget.
1: Alors là, je ne suis pas d'accord. On n'a pas à les éduquer, mais simplement à leur faire découvrir l'intérêt de la tenue du budget. Donc l'éducation, c'est un petit peu dur parce que ça fait passer le consommateur comme étant un ignorant.
2: Je suis d'accord.
1: J'ai voulu rectifier ça.
2: Vous avez raison. Donc on est courtier. On traite des dossiers de regroupement de crédit. Donc les clients qu'on...
1: Qu'est-ce que c'est que le regroupement de crédit ?
2: Alors, le regroupement de crédit, c'est une technique financière qui permet de regrouper en une seule mensualité auprès d'un seul organisme un prêt immobilier ou plusieurs prêts consommation. L'objectif étant de réduire l'endettement, de resolvabiliser le consommateur et d'améliorer son pouvoir d'achat.
1: Est-ce que c'est tenable ?
2: Pour certains, oui. Pour d'autres, non. Donc,
1: un problème de risque, oui.
2: Effectivement.
1: Est-ce qu'au niveau financier, le consommateur y trouve son compte, c'est-à-dire qu'in fine, puisqu'il y a des frais de courtage à payer, d'une part, d'autre part, il doit supprimer des crédits renouvelables qui parfois pèsent très lourd au niveau financier pour les ménages. Est-ce que vous faites un comparatif entre la situation, parce que je crois qu'il y a eu des décrets dans ce sens-là. On vous impose de faire un bilan tel que c'est et puis d'indiquer une projection et l'économie que ça représente pour le ménage, puisque les prêts vont être très souvent dans la restructuration de dette, un peu comme pour la Grèce. On repousse sur une durée beaucoup plus longue ce qui pouvait se rembourser. Est-ce que le consommateur y trouve son compte ?
2: Il y trouve son compte. La nouvelle réglementation nous impose une fiche conseil, de comprendre d'une manière assez fine la compréhension du consommateur, du client, du prospect et ses objectifs. Donc on est dans l'obligation de répondre à ses besoins, mais aussi de lui expliquer que la durée effectivement va se rallonger, que ça va coûter plus cher, mais que son endettement va être réduit.
1: Oui, donc vous lui donnez de l'air pour pouvoir respirer.
2: Tout à fait.
1: On avait fait une étude il y a quelques années sur 1000 rachats de crédit. Malheureusement, les deux tiers des consommateurs avaient continué à vivre comme avant. Et ils ont un peu de respiration après le rachat de crédit. Ils ont le sentiment d'avoir un pouvoir d'achat renforcé. Mais en revanche, il s'agit après pour eux de maîtriser leur budget et d'éviter de reprendre un crédit. Les deux tiers avaient déjà replongé. Donc là, il y a vraiment un travail de fond, sans doute, d'information du public. C'est vrai que vous êtes commerçant, c'est une activité économique indispensable, de restructurer l'endettement, mais sous réserve de se prendre le temps d'expliquer aux consommateurs qu'ils comprennent bien. Il faut qu'il y ait une sorte de ce qu'on appelle souvent la résilience, c'est-à-dire nous on a beaucoup de consommateurs qui viennent vers nous et nous disent nous ne sommes pas surendettés. Quand vous faites le bilan, la situation est dramatique. Donc c'est souvent la découverte par le consommateur, par le ménage de sa situation. Alors je sais que vous avez l'ambition de faire différemment votre métier. C'est pas évident parce qu'on est dans un monde de concurrence. Vous êtes tenu de produire. Performant. Vous avez combien de salariés au sein de la Bourse des Crédits ?
2: Donc aujourd'hui, on est 25 salariés. On était encore il y a 8 mois 3. Donc on est une entreprise.
1: C'est incroyable, là.
2: C'est pas,
1: C'est, ça explose. Je sais que vous êtes du côté de la bourse. C'est pour ça que vous appelez la bourse des crédits, près du palais Brongniart.
2: Tout à fait.
1: Hein, à côté du palais magnifique.
2: Rue de la Bourse.
1: Rue de la Bourse. La bourse de Paris, qui est devenue d'ailleurs le lieu de centralisation de l'économie sociale. Hein, la bourse a changé. Donc vous inscrivez votre démarche, votre coopération avec nous dans le cadre de la RSE, donc la responsabilité sociétale de l'entreprise. Et ce n'est pas un vain mot, puisque vous allez tenter de nous transférer des dossiers et on en est très heureux. Alors on souhaite longue vie à la Bourse des Crédits et en tous les cas que ce partenariat soit à la fois utile pour votre entreprise, c'est normal,
2: et utile,
1: mais à la fois utile à nos concitoyens. Je vous remercie et à bientôt.
2: À bientôt, au revoir.
1: Au revoir.
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1: Bienvenue sur Radio Crésus pour un nouveau Flash Info Conso. Aujourd'hui, la saisie sur compte bancaire. Lorsque je ne paie pas mes dettes aux échéances prévues, mon créancier, c'est-à-dire celui à qui je dois de l'argent, peut engager une procédure de saisie sur compte bancaire.
2: Comment cela est-il possible ?
1: Alors, le principe est simple. D'un côté, j'ai un ou plusieurs comptes ouverts dans un établissement bancaire, et d'un autre côté, je dois de l'argent, par exemple, à un organisme de crédit. Si je ne le paie pas, cet organisme pourrait aller voir ma banque pour obtenir le paiement de ce que je lui dois. C'est la saisie sur compte bancaire qui est une forme de ce que l'on appelle les saisies attributions.
2: J'imagine que la saisie sur compte bancaire doit respecter une certaine procédure.
1: Vous avez tout à fait raison. Il faut savoir que votre créancier ne pourra pas engager une procédure de saisie s'il ne possède pas au préalable un titre exécutoire. Ce titre exécutoire est l'acte qui reconnaît la réalité de la créance de la somme due. Ce titre exécutoire prend très souvent la forme d'un jugement ou d'une ordonnance d'injonction de payer.
2: Et quels sont les types de comptes bancaires qui peuvent faire l'objet d'une saisie ?
1: Alors, l'ensemble de vos comptes bancaires peuvent faire l'objet de la saisie, aussi bien les comptes courants que les comptes épargne.
2: Comment puis-je savoir qu'une saisie est faite sur mon compte ?
1: Alors, lorsque la saisie est engagée, vous devez être informé de cette saisie par acte d'huissier et dans un délai de 8 jours suivant la notification de l'acte de saisie à la banque. Et cela sous peine de nullité de la procédure. Il arrive souvent que l'on découvre la saisie avant cette information, car l'usage de notre compte est bloqué du fait de cette saisie. Et le compte peut rester bloqué entre 15 jours minimum et 1 mois maximum.
2: Et si mon compte est bloqué, comment vais-je pouvoir me payer à manger ?
1: Alors il faut savoir que la loi a prévu un solde bancaire insaisissable. C'est un minimum qui doit impérativement et automatiquement être laissé à votre disposition. Son montant est fixe, quelle que soit la composition de votre foyer, que vous soyez seul ou avec 4 enfants. En 2011, par exemple, le solde bancaire insaisissable est de 466,99 €. D'autres sommes restent insaisissables, comme par exemple les pensions alimentaires, ce qui, bien sûr, limite les effets de la saisie sur compte bancaire.
2: Et si mon compte bancaire est débiteur, est-ce que j'ai droit à ces 466 €?
1: Dans ce cas-là, non, car ce solde bancaire insaisissable est disponible à condition que votre compte bancaire soit provisionné. Et si vous utilisez un découvert bancaire, autorisé ou non, celui-ci sera supprimé et vous vous retrouverez privé de cette avance de trésorerie. Si vous n'avez que 200 € sur votre compte lors de la saisie, seuls ces 200 € seront alors disponibles.
2: Finalement, quelle attitude puis-je adopter en cas de saisie de mon compte bancaire ?
1: Alors vous avez trois attitudes possibles. La première est de contester la saisie. Vous avez un mois à compter de la saisie pour le faire. C'est la durée de votre délai de recours. Deuxième possibilité, vous acceptez d'emblée de payer. Dans ce cas-là, l'huissier vous fera alors signer un acquiescement à la saisie. Et troisième possibilité, vous ne réagissez pas et attendez l'expiration du délai de recours. À l'issue de ce délai d'un mois, l'huissier saisira effectivement la somme due.
2: Merci pour toutes ces précisions utiles. À bientôt pour un prochain Flash Info Conso.
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1: Bonjour à tous, bienvenue sur Radio Crésus pour cette émission du mois de décembre. Et oui, nous sommes déjà au mois de décembre et en plus en pleine période de confinement, période particulière. Et nous aurons l'occasion effectivement d'échanger avec nos témoins, les personnes qui sont accompagnées par Crésus, de la manière dont ils perçoivent effectivement ce confinement. Comment sont-ils accompagnés pendant cette période de confinement? Autant de réponses que nous aurons aujourd'hui sur Radio Crésus. Et vous le savez, nous aurons également la présence de notre juriste fédéral, juriste du réseau Crésus, Pauline Dujardin, qui nous rejoindra dans quelques minutes en studio. Alors sans attendre, je vous propose eh bien, tout simplement de prendre le premier témoignage de cette matinée. Franck est avec nous. Bonjour Franck.
2: Bonjour.
1: Bonjour Franck. Alors vous êtes sur Radio Crésus, hein, c'est une radio qui est ouverte à tous et qui permet de mieux comprendre aussi comment on peut vivre des situations de tension financière, de difficultés financières et comment on peut finalement aussi en sortir. Alors,
2: c'est ça.
1: Voilà, exactement. Alors pouvez-vous nous parler de votre situation tout simplement Franck?
2: Alors suite à un mauvais investissement hein, avec un prêt, j'ai acheté un salon un commerce.
1: Oui.
2: Et puis la locataire ne payait plus ses loyers.
1: Oui.
2: Je me suis retrouvé, si vous voulez, à la rue pendant 2 ans.
1: Alors ça, c'est très, très synthétique comme histoire. Alors c'est vrai que vous aviez fait un investissement, c'est-à-dire que vous aviez décidé de mettre de l'argent dans un bien immobilier, c'est ça?
2: C'est cela, dans un local commercial, en fait.
1: Oui, tout à fait.
2: Et puis, ça a capoté.
1: Oui.
2: Et on se retrouve très, très vite dans des situations pas possibles. Hein.
1: Donc, d'accord.
2: Moi, pendant 2 ans, si vous voulez, j'étais à la rue.
1: Oui.
2: C'est très difficile de pouvoir s'en sortir quand j'avais plus de carte bleue, je pouvais plus voir sur mon compte, etc., etc. On est complètement perdu, on se retrouve face à soi-même.
1: Oui.
2: Et du coup, il faut prendre un petit peu les taureaux par les cornes, si je puis dire. Heureusement que j'ai été aidé aussi, hein, une personne qui m'héberge en ce moment depuis le début du confinement, et puis qui donne un coup de main, et puis après... comme je disais, il faut prendre les taureaux par les cornes. Et je suis allé voir une assistante sociale que je remercie aussi.
1: Mmh.
2: Et du coup, elle m'a donné le numéro de téléphone de Crésus. J'ai pris contact avec eux.
1: Oui.
2: Ça a été très rapide. On m'a passé un bénévole.
1: Oui.
2: Hein, on m'a rappelé dans les 2-3 jours suivant mon appel.
1: D'accord.
2: On m'a passé un bénévole. J'ai pas donné le nom, mais je le remercie aussi. Et,
1: merci.
2: Et puis tout ça, il y a un accompagnement. Il vous explique comment il faut faire.
1: Mmh.
2: Et puis là, j'arrive à m'en sortir à peu près. Je dois encore finaliser le dossier. Mais ça a été une très bonne aide. Et il faut dire aussi que vous êtes, à part l'assistante sociale, Crésus, c'est le seul organisme qui a même rappelé après. Hein, qui téléphone, qui demande des nouvelles, qui s'intéresse au dossier réellement, qui rappelle. Et je trouve ça, c'est super. C'est un accompagnement... Ouais, c'est formidable. Quand on se retrouve tout seul et pendant longtemps tout seul et de se retrouver avec un interlocuteur en face, c'est vraiment, même dans cette période qui est très très difficile, Crésus a été quand même très présent.
1: D'accord. Alors Franck, vous nous avez bien sûr expliqué aussi que vous étiez à la rue, donc sans domicile fixe, hein, c'est bien le cas. Alors comment est-ce qu'on peut... tomber finalement dans une situation où on a fait un investissement locatif et on se dit ok ça va marcher, je vais pouvoir gagner un peu d'argent et peut-être en mettre aussi de côté et là tout bascule finalement, vous avez votre locataire, donc c'était pour un salon de coiffure, c'est ça?
2: C'est ça.
1: Ouais. Donc qui a apparemment n'a pas marché et donc bien sûr...
2: En fait c'était mon ancienne copine, si vous voulez, petite amie, et puis on s'est séparés, et puis du coup elle payait plus ses loyers, enfin bref.
1: D'accord.
2: Je passais des... voilà.
1: Alors comment vous en êtes venu finalement à ne plus avoir de toit sur la tête? Parce que c'est parce que vous viviez ensemble avec votre ami, c'est ça ?
2: C'est ça. Puis, voilà, on s'est séparés. Puis, je me suis retrouvé dans ma voiture. Alors, le plus exceptionnel dans tout ça, c'est que, en parallèle, je travaillais aussi. Hein, j'avais un travail, donc. Hein.
1: Oui.
2: Je travaillais chez un bailleur social.
1: Oui.
2: Dont je tairai le nom, parce que ils n'en valent pas la peine. Donc, je travaillais pour les logements sociaux,
1: oui.
2: Et moi-même, j'étais chargé de travaux, moi-même je dormais dans ma voiture.
1: Oui, c'est un peu ubuesque hein, comme situation, et on voit que tout peut vite basculer finalement.
2: Ah oui, c'est... et puis c'est l'enfer. Hein.
1: Oui.
2: C'est l'enfer. Hein. Là, on n'arrive même plus à se retourner. Imaginez trouver un point d'eau, pouvoir se prendre soin de soi. Ça c'est du quotidien, c'est tous les jours, hein, pouvoir dormir tranquillement dans une voiture en plein hiver, c'est pas évident.
1: Oui. Alors, comment vous faisiez ? Alors, il y a la fois les soins, il y a l'hygiène, il y a tout ça qui entre en ligne de compte. On n'imagine même pas, je dirais, quand on n'est pas dans cette situation, toutes les contraintes qu'on peut vivre au quotidien, des choses qui nous semblent tellement évidentes. C'est ça, hein. Et pourtant, là, tout devient compliqué.
2: Juste l'accès à l'eau courante, hein.
1: Oui.
2: Déjà juste ça, il faut trouver, on arrive toujours à s'en sortir. Hein. Je pense que l'être humain est constitué quand même pour essayer de s'en sortir. Mais c'est difficile, c'est pas évident.
1: Vous avez quel âge, Franck ?
2: J'ai 47 ans.
1: 47 ans. C'est la première fois que ça vous arrive, ce genre de situation ?
2: Oui.
1: Vous pensiez que c'était possible ?
2: Non, jamais. J'aurais jamais pensé ça.
1: Vous avez toujours travaillé dans votre vie, vous aviez toujours
2: travaillé, c'est ça.
1: Et donc toujours là, il y a eu. Et donc, comment alors, c'est important aussi de dire, il y a un événement extraordinaire quelque part qui se produit dans une vie malheureux parce que ça vous entraîne vers des choses qu'on n'imaginait même pas.
2: Oui.
1: Sur qui vous avez pu compter dans ces moments-là ?
2: Même pas la famille, hein, on compte que sur soi-même. Hein.
1: Oui.
2: Après, j'ai eu de la chance avant le premier confinement. Hein, j'ai rencontré quelqu'un par hasard qui m'accueille chez elle qui m'héberge à titre gratuit. Hein.
1: Je peux
2: même pas participer à quoi que ce soit, à des frais de la maison et tout ça, hein, parce que j'ai plus rien, moi, qui rentre. Hein. Comme argent, maintenant, il va y avoir le RSA qui va être versé, mais comme je suis à la banque, je suis en négatif, je vais rien toucher du tout. Enfin, c'est très compliqué. Hein.
1: D'accord. Vous voulez dire qu'il y a un découvert bancaire, c'est ça qui va être finalement renfloué par le versement du RSA.
2: C'est ça.
1: Alors, quelles sont les astuces que vous avez pu trouver pour vous en sortir ? Comment vous avez pu finalement remonter un peu progressivement la pente ? Puisqu'on comprend bien qu'il y a eu un moment donné où vous avez été au fond.
2: Complètement, on laisse tomber, on reçoit plus de courrier, on n'a plus rien, j'ai même pas fait mes déclarations d'impôts depuis 2018-2017. On a aussi un peu peur hein, de reprendre aussi le contact avec la réalité et avec nos devoirs, hein, parce que un citoyen a des devoirs aussi. Hein. On a un petit peu peur et puis on se rend compte qu'on n'a vraiment plus trop le choix. Et puis, j'ai pu rencontrer une assistante sociale à côté de là où je suis hébergé. Et c'est là que tout a déclenché. Numéro à Crésus. Et puis, c'était vraiment le coup de main. Écoutez, j'ai appelé Crésus, je crois, en début novembre. Et aujourd'hui, j'ai même de nouveau des lettres et des papiers, enfin, des choses comme ça, quoi. J'ai pu avancer et pouvoir... voir un petit peu l'avenir un petit peu meilleur.
1: Bien sûr. Alors c'est vrai que dans le cadre d'une procédure de surendettement, c'est vers l'orientation vers laquelle vous êtes allé, hein, monter un dossier de surendettement.
2: Oui.
1: C'est vrai qu'il faut beaucoup de documents.
2: Ouais. Et j'en avais plus. Hein, j'ai plus rien. J'avais plus de papier. J'ai plus rien.
1: Ouais. Alors comment ça se règle du coup cette difficulté là ?
2: Alors ces difficultés, elles passent surtout aussi avec le banquier. Hein.
1: Oui.
2: J'ai repris contact avec lui, je lui ai demandé mes extraits bancaires pour savoir ce que j'avais gagné dans les années précédentes, qui a pu donner des chiffres à partir de là. On monte au fur et à mesure son, son dossier. Hein.
1: Oui.
2: Après, il est sûr que il y a, y a

0: vous n'avez pas un beau sourire pour trouver un travail,
1: voilà. C'est un obstacle, hein, vous avez raison.
0: Voilà.
1: C'est autant d'éléments qu'on n'imagine même pas, au fond. Hein, quand
0: non.
1: on ne vit pas la situation, c'est très compliqué de se projeter dans ces difficultés. Hein. Donc aujourd'hui,
0: ce que j'aimerais dire, excusez-moi, c'est pendant un moment, j'étais encore payé par le bailleur social.
1: Oui.
0: Mais quand vous gagnez de l'argent, vous ne pouvez pas aller voir une assistante sociale. Je ne sais pas si je m'exprime bien. C'est-à-dire, comme vous gagnez de l'argent, vous devez vous débrouiller. Hein.
1: Oui.
0: Et j'ai essayé de prévenir, d'alerter, de comment dire, je suis dans une situation difficile, mais là, les portes, elles se ferment.
1: Auprès de votre employeur ou auprès d'autres personnes?
0: Ah oui, déjà auprès de l'employeur. Hein,
1: oui.
0: Puis je dormais dans ma voiture, tout le monde était au courant. C'est des logements sociaux. Bref, ils n'ont même pas daigné nous trouver un logement. Hein.
1: Alors c'est vrai que c'est compliqué. Alors on le sait, trouver un logement même social aujourd'hui, hein, et je pense que vous le savez aussi, c'est compliqué. Il y a des listes d'attente, il y a des procédures qu'il faut suivre. Il y a un numéro à obtenir quand on fait une demande, un numéro départemental, etc. Et tout est géré finalement à ce niveau-là. C'est vrai que c'est pas évident, mais on comprend bien la frustration et comment vous avez pu vivre et ressentir cette relation avec votre employeur qui est un bailleur social et qui doit normalement aider les gens qui sont en difficulté, en principe. Hein.
0: Oh, ouais.
1: C'est un peu ça le paradoxe. Hein.
0: Ouais, c'est impensable. On se demande même, quand je raconte des choses comme ça à des anciens copains ou des personnes que je rencontre, mais non, c'est pas possible. Si, c'est largement possible.
1: Auprès de votre employeur, est-ce qu'il n'y avait pas aussi un dispositif? Il y a quelquefois des services de l'action sociale qui existent au sein de l'entreprise, notamment si c'est un grand bailleur social ou toute grande entreprise a généralement un service social qui permet d'aider les salariés.
0: Et tout à fait.
1: Et à ce niveau-là, est-ce que vous aviez pu un peu voir comment être aidé ou pas?
0: Oui, j'ai fait les démarches, j'ai eu un numéro pour les logements. Hein,
1: oui, bien
0: ça
1: sûr.
0: Ça passe en commission, etc., etc. Mais ça n'a jamais abouti. Hein. Donc du coup, j'étais chargé de travaux, ce qui fait des fois aussi, je me retrouvais face à des expulsions. Hein.
1: Bien sûr.
0: Des gens, après bon, ça dure longtemps, les procédures sont très longues pour mettre quelqu'un dehors, etc., etc.
1: Oui, c'est vrai.
0: Mais on arrivait, le logement était vide, des fois l'ancien locataire était là pour faire l'état des lieux, et on touche la misère de très près.
1: Oui.
0: Et vous mettez quelqu'un en dehors, entre guillemets, c'est pas volontaire, enfin c'est pas de ma faute.
1: Oui,
0: enfin,
1: c'est la procédure, oui, malheureusement. Ouais, oui.
0: Mais vous-même, vous dormez dans la voiture et vous... Enfin, c'est très très compliqué. Hein.
1: Oui, non, mais pour vous, ça avait un écho tout particulier et vous reconnaissiez...
0: Ouais, c'était dévastateur, hein, vous laissez tomber. Hein, voilà. Hein.
1: Et finalement, après, avec votre employeur, vous avez mis un terme au contrat. Comment ça s'est passé vous
0: êtes... J'ai fait une rupture de contrat conventionnel.
1: D'accord.
0: Donc j'ai été payé par pendant 2 ans, hein, donc inscrit à Pôle emploi, un pointage à faire, et puis un organisme qui m'a payé pendant 2 ans.
1: D'accord.
0: Voilà.
1: Et donc aujourd'hui, le dossier il est en cours de montage. Est-ce qu'il a été déposé déjà ou pas encore?
0: Non, pas encore. Il me manque encore beaucoup d'éléments. Il faut que je remplisse encore les impôts.
1: Oui.
0: Et ensuite, réunir encore un peu plus de papiers pour pouvoir le mettre dans le dossier, hein, c'est-à-dire principalement les dettes que je ne connais pas encore, mais qui vont, à force de faire des déclarations, de donner déjà une adresse, hein, pour avoir du courrier, des papiers.
1: Bien sûr.
0: Et ça va m'aider. Donc, que c'est un peu long, mais c'est pas vrai, en fait. Hein. En un mois, j'ai pu réaliser beaucoup, beaucoup de choses. Hein.
1: Oui, tout est relatif sur la durée. Alors, c'est vrai qu'on aimerait que les choses se règlent rapidement, et c'est normal.
0: C'est ça.
1: Je dirais que c'est humain de vouloir tourner la page d'une situation aussi difficile. Et alors, il faut bien comprendre qu'à un moment donné, il y a beaucoup d'éléments au niveau administratif à réunir. Hein. La Banque de France, elle souhaite effectivement avoir avec précision le montant des dettes qui sont en cours. Et donc tout ça, il faut le rassembler. Ça va prendre un peu de temps. En tous les cas, ce que je peux vous dire, Franck, c'est que, bien sûr, Crésus est à vos côtés pour monter ce dossier de surendettement, et que on prendra le temps nécessaire qu'il faudra. Et c'est important que vous sachiez que vous pouvez compter sur nous. Ça, c'est fondamental.
0: Ça, c'est évident, et je le sais. D'ailleurs, même après le...

0: Moi, j'ai passé un coup de fil. Il y a eu une prise de rendez-vous avec des bénévoles qui font merci à eux, hein, parce que sinon,
1: Et qui reste sur le pont, hein, malgré le confinement. Hein, donc, on continue l'activité d'accompagnement, hein, même si c'est à distance.
0: Tout à fait.
1: On fait tout pour qu'on puisse accompagner les personnes qui ont besoin de nos services. Ça, c'est pas l'obstacle.
0: Après, vos assistants, ils rappellent aussi tout de suite, 3-4 jours après, pour savoir que ça s'est bien passé, vous voulez encore des renseignements, etc., etc. Non, vraiment très bien accompagné.
1: Alors c'est vrai qu'on a renforcé aussi ces liens avec nos bénéficiaires, tout simplement parce qu'on est en période de confinement et on sait que l'isolement peut être pesant. Et c'est important de savoir qu'on pense aussi aux personnes que nous accompagnons. Alors Franck, j'ai peut-être pour terminer cette interview, et je vous remercie vraiment d'avoir parlé à cœur ouvert de votre situation qui est pas facile, hein, et que certains de nos concitoyens vivent, hein, de la même façon. Si vous aviez un conseil à donner à nos auditeurs pour terminer votre interview.
0: Le conseil, c'est de ne pas avoir peur. Il faut ouvrir les portes, aller là où on vous dit d'aller, faire les papiers. Il faut vraiment se prendre en main et faire les démarches. Et surtout ne pas avoir peur. Moi, je sais aussi, on culpabilise aussi beaucoup. Moi, quand j'entends Banque de France monter un dossier, ça fait peur. Hein. Mm-hmm. Vous comprenez, c'est quand c'est jamais arrivé avant, j'ai toujours travaillé. Enfin, quand ça se passe comme ça, il faut le faire. Il faut pas avoir peur et puis faut pas avoir honte parce que ça peut arriver à n'importe qui. Je le souhaite à personne, évidemment, mais ça peut aller très très vite. Je m'en suis rendu compte moi-même. Donc, il faut pas hésiter à essayer, à demander et à se rapprocher des organismes comme le vôtre, comme Crésus, quoi.
1: Merci Franck, hein, donc on a bien compris, hein, ne pas avoir peur, surtout ne pas avoir peur, hein, et puis ne pas avoir honte et ne pas culpabiliser non plus, hein. Merci infiniment, on vous souhaite bon courage pour la suite, hein. On en est au début, hein, donc il y aura encore beaucoup de rendez-vous avec Crésus, et on ne manquera pas effectivement éventuellement de revenir à vous pour peut-être une autre émission, hein. Merci
0: très
1: infiniment
0: bien,
1: Franck.
0: Merci à vous.
1: À bientôt, au revoir.
0: À bientôt, au revoir.
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1: Et vous êtes toujours sur Radio Crésus, et après le témoignage de Franck, je vous propose de faire un point d'information avec la juriste du réseau fédéral de Crésus, Pauline Dujardin, qui est avec nous en studio. Bonjour Pauline.
3: Bonjour Régis.
1: Voilà, alors ce que je vous propose, c'est de parler un peu de la question de la recevabilité du dossier de surendettement, et notamment que faire quand cette recevabilité, elle est remise en question. Et qu'on se retrouve finalement en tant que personne surendettée avec une décision d'irrecevabilité.
3: Alors, lorsqu'on a une décision d'irrecevabilité, forcément, on est déçu, mais ce n'est pas sans solution. La première chose à faire lorsqu'on reçoit cette décision d'irrecevabilité, c'est de regarder les motifs d'irrecevabilité. Certains motifs ne vont pas être contestables. Je vous donne un exemple. Par exemple, lorsque la personne est travailleur indépendant, elle est professionnelle, considérée comme professionnelle, et elle n'est pas admise à la procédure de surendettement.
1: Donc ça, c'est un motif.
3: C'est un motif, et vous pourrez toujours redéposer un dossier si vous êtes toujours travailleur indépendant. Vous ne serez jamais accepté à la procédure de surendettement parce que ces personnes-là, ce statut-là, doit passer, le traitement de ces dettes doit passer par le tribunal de commerce ou le tribunal judiciaire, par une procédure collective.
1: Une autre procédure qui existe.
3: Tout à fait.
1: D'accord.
3: Néanmoins, même dans cette situation-là, il reste des solutions. Si vous êtes, par exemple, micro-entrepreneur, que vous êtes déclaré irrecevable parce que vous avez ce statut, si vous comptiez arrêter votre activité, il est toujours possible de vous radier de ce statut de micro-entrepreneur. Et ça, c'est une précision importante, si vous n'avez pas de dette professionnelle, une fois radié, votre dossier est tout à fait admissible à la procédure de surendettement.
1: D'accord. Donc, ça veut dire que même le lendemain de la radiation, si je puis dire, hein, si on a le justificatif de radiation qu'on peut télécharger sur Internet.
3: Tout à fait. Les démarches se font sur Internet et même... On peut même aller au-delà de ça. J'ai déjà traité un dossier. La personne était encore inscrite, elle ne le savait pas, au registre du commerce. Elle s'est radiée durant l'étude de son dossier. Oui. Elle a prévenu sa gestionnaire à la Banque de France et son dossier est passé sans souci.
1: D'accord. Alors là, c'était effectivement une tolérance de la Banque de France, mais il est quand même plus prudent d'apporter les éléments lors du dépôt du dossier et tous les éléments nécessaires.
3: Ça va même plus loin que ça. Je pense que c'est très important pour tous les gens qui ont eu une activité, au moins qui ressemble à du travail indépendant, de vérifier sur des sites du type Infogreffe ou Société.com que vous n'êtes pas inscrit. Parce que parfois, je vous donne un exemple, en cas de VDI, donc les vendeurs à domicile indépendants, vous êtes considéré comme travailleur indépendant, mais l'entreprise avec laquelle vous travaillez sur ce travail vous dira « Non, non, non, vous inquiétez pas, vous n'êtes pas travailleur indépendant. » C'était le cas de ma bénéficiaire dont je parlais tout à l'heure. Donc, pour être sûr, et c'est ce que fera le gestionnaire de la Banque de France, on passe sur Internet, on vérifie qu'on est bien pas inscrit au registre du commerce ou au registre des activités indépendantes pour s'assurer que son dossier va passer sans problème.
1: Alors juste une précision, si cette activité n'est que l'accessoire d'une activité salariée, imaginons que j'ai mon activité, je suis employé auprès d'une entreprise privée par exemple, et je fais vendeur à domicile indépendant. Est-ce que c'est le statut de VDI qui va prendre le dessus ?
3: C'est bien le statut de VDI qui va prendre le dessus. Quand je parle de micro-entreprise, c'est même quand il s'agit d'une activité complémentaire.
1: D'accord.
3: À partir du moment où vous êtes travailleur indépendant, même si c'est 2 heures par mois, vous êtes considéré comme professionnel.
1: D'accord. Donc c'est une précision importante. Alors ça, c'est un cas qui peut justifier et motiver l'irrecevabilité. Hein, et le recours là n'est pas opportun. Est-ce qu'il y a d'autres motifs d'irrecevabilité ?
3: Alors effectivement, il existe d'autres motifs d'irrecevabilité. Cela peut être par exemple l'absence de surendettement. Donc là, il faut toujours étudier également la décision. Je vous donne un exemple également sur un dossier que j'ai traité. La Banque de France avait considéré que la personne n'était pas en surendettement parce que la valeur de sa résidence principale était supérieure au montant de ses dettes. Et là, le code nous dit bien, non, ce n'est pas parce que la résidence principale a une valeur plus importante que les dettes qu'on n'est pas en surendettement. Pourquoi ? Parce que à un instant T, on ne peut pas régler ses dettes. Tant que le bien n'est pas vendu, on ne peut pas régler ses dettes. Et donc là, dans ces cas-là, ce que je conseillerais, c'est d'aller devant le juge. À partir du moment où vous recevez le courrier d'irrecevabilité, vous avez un délai de 15 jours pour saisir le juge. Alors attention, la saisine de juge ne se fait pas directement. Il faut envoyer un courrier, bien écrire contestation dans ce courrier à la Banque de France qui, elle, transmettra au juge. Et le juge étudiera, vous serez convoqué devant le juge, et le juge étudiera votre demande.
1: Donc si on comprend bien, le motif que vous invoquez, c'est de dire finalement, la personne a déposé un dossier, mais finalement, on lui oppose une fin de non-recevoir parce qu'elle n'est pas surendettée. C'est ça le...
3: Tout à fait.
1: Ça, c'est l'argument. Et l'argument qui a été dit, c'est vous avez une maison qui vaut, je ne sais pas moi, 500 000 euros, je dis n'importe quoi. Vous avez des dettes de 400 000 euros, donc du coup, vous ne seriez pas éligible à la procédure.
3: Tout à fait. Et là, le bénéficiaire me dit, bah oui, mais moi, là, tout de suite, je n'ai pas les 500 000 euros.
1: Bien sûr. Et puis, on sait aujourd'hui aussi que la valeur estimée des biens immobiliers, elle est très relative.
3: Tout à fait.
1: Hein, puisqu'elle dépend du prix du marché et qu'à un moment donné, il peut y avoir un effondrement. Et une valeur de 300 000 euros à un instant T, eh bien, ça peut passer à 200 000 euros à l'instant T plus 1.
3: Ça, c'est sûr. D'autant plus que cet argent, il n'est pas à ce moment-là liquide. On ne peut pas s'en servir pour payer ses dettes. Et encore une précision, on se trouve dans des cas, et là le cas dont je parlais c'était vraiment le cas, on se retrouve dans des cas où la législation aujourd'hui est plutôt protectrice du bénéficiaire, qui est propriétaire de sa résidence principale. Et dans le cas dont je vous parlais, non seulement la bénéficiaire a été reconnue recevable, mais en plus elle a eu un plan qui a permis de maintenir son bien immobilier comme résidence principale.
1: D'accord. Alors pour résumer, premier cas de figure, cas d'irrecevabilité, on a un statut qui n'est pas celui d'un particulier, donc on est écarté. Deuxième cas de figure, on n'est pas économiquement ou financièrement véritablement en surendettement. Ça, c'est un deuxième cas de motif. Est-ce qu'il y a encore un autre motif qui...
3: L'autre motif, c'est la mauvaise foi. Et la mauvaise foi, si, c'est un vaste débat, parce que la mauvaise foi, petit 1, c'est relatif. Est-ce qu'on parle de mauvaise foi quand on a conclu les contrats ? Est-ce qu'on parle de mauvaise foi au moment où on a déposé le dossier ? Et ça, on n'a pas vraiment de cadre qui est donné par la Cour de cassation. Ce qu'il faut savoir sur la bonne foi et sur la mauvaise foi, c'est que la Banque de France part du principe que vous êtes de bonne foi. On dit que la bonne foi est présumée. C'est-à-dire que si quelqu'un invoque votre mauvaise foi, il doit pouvoir le prouver. Donc la mauvaise foi, on ne l'aura que dans très peu de cas directement par la Banque de France. Ça pourrait être dans un cas où la Banque de France se rend compte que vous n'avez pas tout déclaré. Mmh. Raison pour laquelle il faut toujours être extrêmement transparent avec la Banque de France lorsque vous remplissez un dossier de surendettement.
1: Bien sûr.
3: Quitte à contester des dettes plus tard dans la procédure. Mmh. Mais le conseil le plus important quand on réalise un dossier de surendettement, c'est vraiment de tout écrire et d'être complètement transparent. Mmh. Le deuxième cas de mauvaise foi qui peut être éventuellement reconnu par la Banque de France, ça va être le non-respect d'un plan ou de mesures imposées précédemment. Mmh. Je donne un exemple. Un bénéficiaire doit vendre son bien dans le cadre du plan de surendettement. Il ne vend pas son bien et redépense un dossier de surendettement. Là, la Banque de France pourra dire, vous êtes de mauvaise foi, vous n'avez pas respecté les recommandations que vous nous avions faites. Mmh. Dans ces cas-là, tout n'est pas terminé. Il est toujours possible de prouver, devant le juge éventuellement en faisant une contestation, que vous avez essayé de vendre le bien, mais que vous n'avez pas réussi.
1: Oui, c'est plus une obligation de moyens qu'une obligation de résultats. On l'a bien compris, hein, on parlait du marché immobilier. À un moment donné, il peut être un peu bouché, etc. Ou on peut effectivement ne pas pouvoir vendre le bien au prix auquel on aimerait le vendre.
3: Tout à fait.
1: Hein, donc ça peut être des obstacles. Donc on comprend bien donc trois cas de figure finalement qui peuvent se présenter et qui peuvent motiver une irrecevabilité. Hein, donc on l'a bien compris. Et la dernière, c'est effectivement cette remise en question de la bonne foi. Alors pour terminer, quel est le recours finalement quand on veut, vous l'avez dit, on écrit à la Banque de France, on conteste. Est-ce qu'il y a un délai à respecter pour cette contestation? Enfin, pour dire je ne suis pas d'accord avec cette irrecevabilité?
3: Cette contestation doit être transmise dans un délai de 15 jours à compter de la réception du courrier. La Banque de France est au courant du jour de la réception du courrier parce que le courrier d'irrecevabilité vous est envoyé en lettre recommandée avec accusé de réception. Une fois le courrier envoyé à la Banque de France, vous serez convoqué, le débiteur sera convoqué devant le juge. Il est possible que des créanciers se présentent à cette contestation de la recevabilité. Alors, c'est toujours très impressionnant d'aller devant le juge. Mmh. Mais ce qu'il faut savoir, c'est que le juge qui s'occupe du contentieux du surendettement, c'est le juge des contentieux de la protection. Avant, il s'appelait le juge d'instance et c'est un juge qui est habitué à entendre les gens même sans avocat. Et je conseillerais même pour des dossiers qui ne sont pas très compliqués d'y aller seul. Mmh. Le plus important, même si vous avez un avocat, c'est de s'y rendre à ce jugement.
1: Bien sûr.
3: Pourquoi ? Parce que le juge, il veut entendre votre histoire. Et c'est par rapport à votre histoire qu'il va juger.
1: Mmh. Alors, on peut donner aussi des conseils, on le fait souvent à Crésus. Si vous êtes effectivement engagé dans cette procédure et amené à vous présenter à une audience au tribunal, ces audiences sont des audiences publiques. Donc on peut y assister même en tant que quidam, en tant que citoyen, et se renseigner avant d'avoir sa propre audience, s'il n'y a pas des audiences avant, pour voir comment ça se passe.
3: Tout à fait, et ça permet de dédramatiser l'audience, parce que c'est toujours impressionnant de se rendre devant un tribunal.
1: Tout à fait. Écoutez, Pauline, merci infiniment pour toutes ces précisions sur la question de l'irrecevabilité au dossier de surendettement. On reviendra sur d'autres points d'information. Merci beaucoup à vous.
3: À bientôt. De rien, merci Régis.
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1: Et nous poursuivons avec un nouveau témoignage, celui de Clément. Alors Clément est un peu victime aujourd'hui de la pandémie, alors pas tant au niveau sanitaire, mais plutôt parce qu'il a perdu son emploi en raison de la pandémie de la Covid-19. Et il a accumulé plusieurs dettes, notamment celle de loyer et peut-être aussi quelques amendes. Il va nous en parler tout de suite. Clément, bonjour Clément.
4: Bonjour.
1: Voilà Clément, alors j'ai un peu résumé votre situation en expliquant que vous aviez perdu votre emploi suite à la pandémie, c'est ça?
4: Oui, c'est ça.
1: Alors vous travaillez dans quel domaine?
4: C'est surtout de l'intérimaire, donc ce qui était après en préparation de commandes, manutention ou un peu d'usinage.
1: Alors c'est quand même surprenant parce qu'on entend aujourd'hui beaucoup que tout ce qui est préparateur de commandes, ça explose et qu'il y a des recrutements. Et vous, au contraire, vous êtes licencié.
4: Ça dépend en fait les endroits et les boîtes qui étaient. Après oui, c'est vrai qu'il y a eu plusieurs opportunités. Après, c'est un peu compliqué avec les crises sanitaires, avec les déplacements et pas mal de choses. Y compris par rapport avec mon fils en fait, les gardes, qui étaient compliqués parce que les écoles avaient fermé.
1: Oui.
4: Donc ça avait fait beaucoup de changements en fait par rapport à tout ça et qui était très compliqué pour après le travail derrière aussi.
1: D'accord. Alors est-ce que vous aviez bénéficié du chômage partiel ou pas?
4: Oui.
1: Oui. Et à un moment donné, l'entreprise a décidé de mettre un terme au contrat?
4: C'est ça. Bon, après, non, c'était de l'intérimaire, donc j'avais le chômage de les indemnités journalières et pas d'entreprise. C'était les indemnités journalières de mon chômage.
1: D'accord. Et donc, il n'y a pas eu de nouveaux contrats ou de nouvelles missions qui ont été prises par la suite, c'est ça?
4: Non, c'est ça, oui.
1: Et donc, vous allez auprès d'une entreprise d'intérim qui vous propose des missions, c'est ça, d'habitude?
4: Bah, ils proposaient quand ils en avaient, mais il y a eu des périodes assez difficiles dans certaines boîtes où ils ne recrutaient plus, parce que justement à cause de ça, pour éviter d'avoir un surplus de monde.
1: D'accord.
4: Donc après, pareil, parce qu'il y a certains magasins qui avaient fermé, donc ça avait bloqué aussi pas mal d'entreprises.
1: D'accord.
4: Et du coup, ils ne recrutaient plus forcément du monde.
1: D'accord. Alors, quelles sont les conséquences, finalement, renouvellement des missions et comment vous en sortez aujourd'hui? Qu'est-ce qui se passe?
4: À l'heure actuelle, j'ai recommencé une formation là, début de la semaine. Donc, une formation qui est prévue, qui a l'air stable, qui va être sur un an. Donc, ça va peut-être aider. Ça a été compliqué pour retrouver. J'avais fait pas mal d'entretiens, pas mal de recherches d'emploi et pas mal de postulations qui n'avaient rien donné.
1: D'accord. Et c'est quel type de formation que vous suivez?
4: Là, j'ai commencé une formation dans le secteur de la métallurgie.
1: D'accord. Et pour quel type de métier?
4: Ce serait pour travailler comme pour Peugeot, en fait. C'est D'accord. la production en ligne.
1: D'accord. D'accord. Et donc là, vous êtes lancé sur une année, comme vous le dites, hein, c'est ça?
4: C'est ça, sur une année, bien sûr, où ça va être, on va dire, une stabilité pour le moment.
1: D'accord. Alors, financièrement, comment vous tenez la route?
4: Ça a été compliqué avec le chômage parce que entre le loyer et toutes les factures, très peu de chômage, ça ne pouvait pas tout payer.
1: Oui.
4: Donc ça a été très compliqué jusqu'à maintenant. Donc là, justement, le temps de m'en ressortir, de trouver des solutions et d'avoir un salaire de nouveau, on va dire, stable et fixe, ça reste encore assez compliqué pour le moment.
1: D'accord. Est-ce que ça s'est manifesté par des complications dans la relation avec votre banque, avec avec le bailleur? Comment ça s'est traduit, ces difficultés?
4: Avec mon bailleur, oui, ça s'est compliqué parce que du coup, j'ai eu des loyers en retard. Donc, vu que c'est un logement en fait, via une association, ça ne leur a pas plu. J'avais essayé de trouver des solutions. J'ai essayé de m'engager pour retrouver du travail assez rapidement, mais j'avais pas de travail. Donc, j'ai pas pu en fait tenir mes engagements.
1: D'accord.
4: Donc, j'ai à l'heure actuelle un avis d'expulsion, donc j'essaie de trouver des solutions justement par rapport à tout ça à l'heure actuelle.
1: D'accord, c'est allé assez vite la procédure manifestement, hein, parce que vous avez déjà l'avis d'expulsion, hein, donc on comprend bien que c'est compliqué. Alors, est-ce que vous avez trouvé des solutions pour vous en sortir?
4: J'ai appelé justement une personne de chez vous, Grésus, qui puisse m'aider pour dossier de surendettement, pour essayer de trouver des solutions. Après, je lui ai donné aussi des paiements.
1: Bien sûr.
4: Pour bloquer tout ça, je me suis tourné aussi vers des assistantes sociales qui sont compréhensibles et qui sont en train de regarder aussi pour m'aider pour le dossier, pour pouvoir m'aider à régler un peu toutes les factures, faire un suivi de ma vie en fait, pour voir comment on s'en sortir plus ou moins.
1: D'accord. Et donc là actuellement le dossier est en cours de montage?
4: Oui, il est en cours, oui.
1: D'accord. Et vous trouvez que c'est compliqué à monter ou
4: Non, ça va. La personne que j'ai eue au téléphone, elle a monté le dossier, elle a juste pris mes informations, les choses qu'elle m'avait demandé, donc par rapport à mes revenus, à mes dettes, à toutes mes sorties d'argent en fait, donc que ça soit après aussi personnel ou facture. Elle a été très, très claire, la personne, elle était super gentille, donc ça s'est fait assez facilement.
1: D'accord. Et donc, il y a encore quelques éléments à produire, peut-être, pour finaliser le tout?
4: Oui, c'est ça, oui.
1: D'accord.
4: Il faut que je renvoie encore certains documents. Hein, donc.
1: D'accord. Comment vous pourrez vous exprimer par rapport à l'aide que vous avez pu solliciter et recevoir? Est-ce que pour vous, c'était indispensable? Est-ce que vous auriez pu vous en passer? Comment vous pourriez la qualifier?
4: Non, j'en avais vraiment besoin. Enfin, c'est là tout seul. J'ai essayé, justement, pendant cette période de Covid, de trouver des solutions tout seul.
1: Oui.
4: Donc, au final, c'est des solutions où ça n'a pas abouti, ça a été dur et ça n'a pas réussi. Donc, avoir une aide, en fait, extérieure aussi est quand même avantageux.
1: Oui, oui, oui.
4: Toujours mieux et bon à prendre.
1: D'accord. Oui, alors il y a peut-être Pauline Dujardin, notre juriste, qui veut aussi intervenir. Oui, oui, Pauline.
3: Je me permets d'intervenir. C'est vrai que votre témoignage montre bien ce que les gens vivent assez régulièrement en pensant qu'ils vont réussir à s'en sortir tout seuls. Et c'est vrai que, et je pense que vous ne pourrez, enfin, je pense que vous serez d'accord avec moi, il ne faut vraiment pas hésiter à venir demander de l'aide parce qu'avoir un regard, comme vous le disiez, extérieur sur son budget et sur sa situation, ça permet toujours d'avancer mieux que seul parce que forcément, quelqu'un d'extérieur va avoir moins de sentiments, on va dédramatiser la situation et on va pouvoir avancer.
4: Oui, c'est sûr, oui, je comprends tout à fait. Après, comme dit, moi, au début, je me disais que je pouvais m'en sortir tout seul parce que demander de l'aide, maintenant, une personne extérieure, une assistante sociale ou quelque chose, c'est un peu gênant, en fait, pour moi, d'aller chez une personne, lui expliquer mes problèmes, ma difficulté, en me pensant, en fait, autonome. Donc, aller demander maintenant une personne en extérieur, bah ouais, c'est quand même un peu dur, on va dire, mais ça fait quand même du bien au final, quand on voit que c'est des bonnes personnes qui sont agréables et qui sont là quand même pour nous aider. Donc,
1: Oui, et qu'elles ne sont pas là pour vous juger, mais pour prendre la difficulté à bras le corps avec vous, pour vous aider effectivement à surmonter ce moment difficile. Hein. Alors Clément, on va terminer cette interview. Hein. Je sais que vous avez un timing serré, vous allez reprendre votre formation dans quelques secondes. Si vous aviez un conseil à donner à nos auditeurs.
4: Ben, ne pas hésiter à aller demander de l'aide quand on voit que la situation en fait commence à devenir difficile dès le début et pas attendre en pensant qu'on va ranger les choses tout seul.
1: D'accord, bah, écoutez, c'est clair.
4: C'est prendre tôt au final. Hein.
1: Ouais, bah, voilà, tout est résumé. Hein. Très bien Clément, merci à vous pour ce témoignage sur Radio Crésus. Et puis on vous souhaite bonne formation et puis une nouvelle vie qui suit ensuite. Hein.
4: Je vous remercie, je vous souhaite une bonne journée.
1: Merci à vous aussi, au revoir.
4: Au revoir.
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1: Et nous avons à présent Fabien qui est avec nous. Bonjour Fabien.
5: Bonjour.
1: Alors, vous savez qu'à Radio Crésus, on aime... entendre les témoignages, les morceaux de vie hein, des personnes que nous accompagnons. Alors, quel est votre parcours de vie aujourd'hui?
5: Bah alors, mon parcours de vie est le suivant. Donc, j'étais il y a 3 ans de ça, j'étais encore marié, donc je suis papa de 3 enfants. Et donc, voilà, tout ça s'est arrêté, donc, comme je vous l'ai dit, il y a 3 ans. Et lorsque j'ai divorcé avec mon ex-épouse, on s'est séparé pas en bon terme, donc ce qui veut dire pas en bon terme. Donc voilà, j'ai eu toutes les dettes sur le dos. Il s'est rajouté ma perte d'emploi. Donc aujourd'hui, je suis actuellement au chômage, alors qu'avant j'étais quand même assimilé cadre, donc chef d'équipe, j'avais une bonne place. Et voilà, donc je me suis retrouvé un peu, si je peux m'exprimer ainsi, dans un engrenage, de prêts, des choses comme ça, voilà, donc les dettes qui me sont arrivées à moi. Donc aujourd'hui, avec mes 560 euros que je gagne par mois, je me retrouve un peu aujourd'hui pris à la gorge. Et voilà, donc de ce fait, longtemps je voulais pas faire appel à Crésus, je pensais pouvoir m'en sortir. Mais malheureusement, sans l'aide de Crésus, j'aurais jamais pu m'en sortir. Voilà.
1: D'accord. Alors on comprend bien que c'est une descente hein, dans les enfers qui s'est faite progressivement.
5: Oui, tout hein? à fait, oui, c'est ça.
1: Et tout a commencé avec la séparation, je dirais. Et ensuite, le chômage, il est venu dans la foulée. Comment ça s'est passé pour la période de chômage?
5: Donc il y a eu, on va dire, le chômage n'est pas venu tout de suite dans la foulée. Il y a eu une période de maladie. Donc oui. Quand je dis longue, c'est pendant un an. Donc je pense que vous savez un peu, voilà, tout ce qui est dépression et tout ça, avec le divorce, hein, ça fait beaucoup de choses sur la santé. Donc voilà, donc j'étais pendant un an donc en maladie. Et puis après cette longue année de maladie, donc j'ai été licencié, voilà, par mon entreprise. Et donc je me suis retrouvé au chômage début 2019. D'accord. Et avec tout ce qui suivait tout de suite derrière, donc voilà, les créanciers qui sont venus taper à ma porte, machin, enfin voilà, c'était vraiment une descente aux enfers, quoi. Hein, voilà.
1: Oui. Alors une précision, vous expliquiez aussi il y a un instant que vous aviez eu toutes les dettes sur le dos. Alors, mais est-ce que vous n'aviez pas contracté ces dettes avec votre épouse? C'était pas dans le cadre de la communauté du ménage?
5: Si, tout à fait. Donc on avait contracté ces prêts-là ensemble, hein, tous les deux. Et, oui. Voilà, comme vous l'expliquez. Par contre, elle, de son côté, comme je vous l'expliquais juste avant, le dialogue aujourd'hui n'est plus possible avec mon ex-épouse. Mm-hmm. Donc elle, de son côté, elle a monté un dossier, si vous voulez, tout seul de surendettement. Donc pour elle, auprès des créanciers, elle était effacée. Donc les créanciers, le seul qui avait encore, donc c'était moi. Donc ils sont se retournés, tous ces créanciers sont se retournés vers moi. Voilà.
1: Oui, et elle, donc, c'est important.
5: Elle était donc tirée d'affaire, si vous voulez, entre guillemets. Et moi, je me suis retrouvé là, donc, avec toutes les dettes, jusqu'à que j'ai fait appel donc à Crésus, hein, et donc j'avais une personne donc de Crésus au téléphone, parce que malheureusement avec le confinement actuellement dans notre pays, on peut pas se rencontrer physiquement, donc on a fait tout ça par téléphone.
1: Je peux
5: m'exprimer aujourd'hui et dire que j'étais très bien accueilli au téléphone, que ça a été super bien expliqué.
1: Merci.
5: Que la personne elle a pris son temps, et surtout quand on a des questions, des choses qu'on ne comprend pas, on peut revenir vers elle prend son temps, elle répond jusqu'à qu'on a compris, et si on a bien compris, et ben on monte le dossier, et je peux vous garantir que ça fonctionne.
1: Merci pour ce témoignage, Fabien, parce que ça veut dire aussi que l'accompagnement à distance, aujourd'hui, on le sait, est tout à fait possible. Et Crésus, le pratique maintenant depuis plus de 10 ans, parce qu'on a aussi, je dirais, une plateforme d'accompagnement qui existe depuis 2010 et qui permet d'accompagner toute personne sur le territoire national. Donc, votre témoignage, c'est vraiment la preuve qu'on peut aussi accompagner à distance et que ça fonctionne. Alors, j'ai juste une précision quand même à apporter par rapport à ce que vous avez dit. Il y a un autre élément fondamental que vous avez aussi annoncé, et je voudrais faire intervenir notre juriste fédéral qui est avec nous, Pauline Dujardin, sur une précision. Quand on est marié, Pauline, et qu'on est en tension, hein, comme l'ont été Fabien et son épouse, sur la séparation, et qu'à un moment donné, il y en a un des deux qui décide de déposer un dossier et pas l'autre. Qu'est-ce qui se passe ?
3: Eh bien, dans ces cas-là, on va dire qu'il y a deux choses. En général, vous avez contracté le crédit à deux, vous avez signé le crédit à deux. Et lorsque cette personne, une des personnes, dépose un dossier de surendettement, elle va se protéger, elle, et pas l'autre co-contractant. Donc, qu'est-ce que va faire, par exemple, la banque dans le cadre d'un crédit ? Elle va laisser la personne qui a déposé un dossier de surendettement, mais par contre, elle va demander l'intégralité, ce qu'elle peut faire, à l'autre personne. Et c'est très important ce point, parce que vous parliez, votre ex-épouse, si j'ai bien compris, il y a eu un effacement de dette. Les effacements de dette sont personnels. La dette, quelque part, existe toujours. C'est juste qu'on ne peut plus la demander à la personne qui bénéficie d'un effacement de dette par la Banque de France. Et donc là, dans ce cadre-là et dans votre situation, une fois que la dette n'allait plus être payée par votre ex-épouse, la banque est revenue de manière assez classique vers vous pour vous demander l'intégralité des dettes.
1: Merci beaucoup pour ces précisions, Pauline. Alors, et on comprend bien qu'à un moment donné, cette réaction des banques qui vont aller vers le débiteur solvable, en tout cas celui contre lequel une action est possible, eh bien il va peut-être être amené lui-même à déposer un dossier, comme vous l'avez fait, Fabien.
5: Voilà, c'est ça, oui. Tout à fait, voilà. J'ai, comme je vous l'ai expliqué, longtemps je voulais pas le faire parce que je trouvais ça un peu mesquin ou un peu arrogant, voilà, ou même un peu demander de la pitié. Alors donc, longtemps je voulais pas le faire, mais là, franchement, j'étais pris à la gorge, donc voilà, j'ai dû le faire, et franchement... Moi, je le conseille à toute personne qui se retrouve dans ma situation de faire appel à Crésus, parce que franchement, c'est des gens qui sont bien, qui vous accompagnent, qui vous laissent pas tomber. Voilà, je le conseille.
1: C'est l'essentiel. Voilà. Alors, sur le montage du dossier aujourd'hui, vous en êtes à quel niveau ?
5: Ben là, mon dossier, il est cintré. Donc hier, j'ai encore un peu travaillé dessus parce qu'il manquait encore quelques photocopies, mais que j'ai réussi à faire encore ce matin. Donc mon dossier, il est cintré, il est ficelé, donc il va partir peut-être encore aujourd'hui, sinon lundi au plus tard, il partira.
1: Ben c'est parfait. Hein.
3: Et vous verrez aujourd'hui, on a une chance, alors jusque quand, ça c'est l'inconnu, mais on a une chance parce que la Banque de France prend en charge les dossiers beaucoup plus rapidement que d'habitude.
5: Et c'est ce qu'on m'a expliqué au téléphone, oui.
1: Et donc, vous avez complété le dossier, un dossier papier ou sous format PDF ?
5: Non, c'est un dossier en format papier, donc que j'ai téléchargé via le site de la Banque de France,
1: hein,
5: avec les différentes, parce qu'il y a trois pochettes où ils demandent de mettre des documents dedans, voilà, qui justifient les dettes, des choses comme ça, quoi.
1: C'est ça. Exactement.
5: Donc voilà, non, j'ai téléchargé ça via le site de la Banque de France.
1: D'accord. Alors, il faut savoir, Fabien, qu'effectivement, aujourd'hui, il y a plusieurs possibilités pour déposer un dossier. Bien sûr, on peut télécharger et imprimer le document pour le compléter de façon manuscrite, ça c'est tout à fait possible. On peut également le compléter sous format PDF et l'imprimer après, par exemple. Et aujourd'hui, et dans les prochains temps, là, au courant du mois de décembre, on pourra même déposer son dossier de surendettement en ligne. Donc ça, oui, c'est une nouveauté qui va apparaître dans quelques jours.
3: Qui va apparaître lundi, normalement.
1: Voilà, ouais. Alors, la seule contrainte, c'est qu'effectivement, c'est des dossiers qui ne peuvent pas être déposés conjointement encore en ligne. Hein, c'est que à titre personnel, mais en tous les cas, c'est déjà une belle avancée pour déposer plus facilement son dossier. Alors Fabien, oui, pour terminer, un conseil à nos auditeurs, hein, c'est le principe à Crésus. Quel est le conseil que vous donneriez à ceux qui nous écoutent aujourd'hui?
5: Eh ben, bon, alors moi, j'aimerais leur donner plein de conseils, mais bon, voilà, je vais pas non plus prendre beaucoup de temps, voilà, à l'antenne. Mais si j'aurais des conseils à donner, donc le premier et le principal pour moi, ça serait, si vous vous retrouvez dans ma situation, n'attendez pas trop longtemps comme moi j'ai attendu, parce que moi j'ai quand même attendu un an pour faire tout ça. Voilà, c'est dommage parce que ça aurait pu être traité plus vite, mais faites-le et n'ayez pas peur et n'ayez pas honte de faire appel à Crésus, parce que aujourd'hui il y a beaucoup de gens qui se retrouvent dans ma situation et qui n'osent pas le dire encore, malheureusement, et qui après se retrouvent pris à la gorge, et ça va même aller, ça peut aller jusqu'au suicide et tout ça, mais ça il faut vraiment, quand on est dans ma situation, il faut faire appel à ces gens-là qui sont Crésus, qui franchement qui sont là pour donner un coup de main à des gens comme vous.
1: Merci beaucoup, Fabien, pour ce témoignage poignant, hein, et cette clarté aussi sur la réalité aujourd'hui des situations. Malheureusement, on sait que avec l'impact économique que va avoir la pandémie, il y aura sûrement des personnes qui vont se retrouver, qui se retrouvent déjà, mais encore plus peut-être en 2021 dans votre situation. Hein, donc c'est important aussi qu'ils puissent entendre votre témoignage. Donc je vous souhaite bon courage pour la suite, et puis on attendra effectivement les prochaines étapes. Hein, après le dépôt, ça sera la recevabilité pour vous. Et donc, n'hésitez pas à revenir à nous pour nous en tenir informés. À très bientôt, Fabien.
5: À très bientôt. Bonne journée à vous.
1: Merci, au revoir.
5: Merci, au revoir.
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1: Et nous avons en ligne Cindy qui témoigne sur Radio Crésus. Bonjour Cindy.
6: Bonjour.
1: Voilà, vous avez accepté de parler sur Radio Crésus et peut-être de nous exposer aussi vos préoccupations, parce qu'il me semble que pour l'instant vous êtes un peu dans le questionnement. Est-ce qu'il est, et le questionnement, c'est ce qui est pour vous, est-ce qu'il est utile ou pas de déposer un dossier de surendettement? C'est ça la question?
6: Utile, oui, mais après ça dépend les conditions, puis ça dépend le choix des personnes, je dirais.
1: Oh, ok. Alors ce que je vous propose,
6: c'est pas toujours la solution adéquate, oui, non plus.
1: Bien sûr. Alors justement, on est là pour y répondre à cette interrogation. Oui. Et ce que je vous propose, c'est un peu de nous expliquer quelle est votre situation actuelle, pour voir et que aussi que nos auditeurs comprennent si cette situation que vous vivez aujourd'hui, elle est éligible ou non à un dossier de surendettement. D'accord.
6: D'accord. Oui.
1: Donc on vous écoute.
6: En fait, au jour d'aujourd'hui, non, faire un dossier de surendettement, non, j'ai trouvé un autre arrangement.
1: D'accord.
6: C'est quand même pendant 5 ans que ça dure, et puis je dirais que non, quoi.
1: Alors, on va prendre la question autrement. Aujourd'hui, qu'est-ce qui a fait qu'à un moment donné, vous êtes posé cette question? Pourquoi pas un dossier de surendettement? Ou quelle est la situation difficile que vous avez vécue aujourd'hui?
6: Bon, en fait, c'est-à-dire, c'est pas que je me suis posé la question, j'ai un tas de soucis qui arrivaient, on va dire, en pratiquement 3 jours.
1: Oui.
6: Et voilà, on m'a suggéré il y a un an passé, que j'ai refusé. Je me suis dit, si je peux me débrouiller autrement, c'est mieux.
1: Mais vous avez raison.
6: Enfin, moi, c'est mon point de vue.
3: Vous savez, chez Crésus, on est spécialisé en surendettement, mais effectivement, comme vous le dites, c'est pas la seule solution. Et quand on vient nous voir assez tôt, on peut même trouver d'autres solutions que le surendettement.
1: Voilà, donc ça, c'est Pauline Dujardin, notre juriste, hein, qui vous a répondu. Alors, il est important de le dire aussi à nos auditeurs que, effectivement, même si la procédure de surendettement existe, à Crésus, on va, dans la mesure du possible, chercher des alternatives à ce dépôt de dossier. Ça, c'est important de l'entendre. Et que s'il y a d'autres solutions qui sont possibles, évidemment, on va les proposer.
6: Hein?
1: C'est pas parce qu'on a, cette expertise qu'on va forcément forcer les gens à déposer.
6: Ah ben non.
1: On est bien d'accord. Alors, Cindy, il me semble que vous avez un travail à temps partiel, c'est ça?
6: Oui, je travaille à temps partiel, je suis 24 heures. Donc, le salaire n'est pas très... Voilà.
1: 24 heures par semaine.
6: 24 heures par semaine, oui.
1: Voilà. Et donc, vous êtes dans quel type d'activité, sans dévoiler forcément votre métier, mais c'est quel
6: Pardon
1: type, dans quel type d'activité vous œuvrez?
6: Je travaille pour les personnes sans-abri, milieu social, justement.
1: D'accord. Donc, c'est forcément des personnes sans domicile fixe, mais en plus des personnes sans-abri.
6: Sans domicile fixe, qui se relogent dans des appartements disponibles et qui vivent dans des conditions très, très difficiles.
1: Oui. Alors, il paraît qu'en France, il y aura à peu près 300 000 personnes sans domicile fixe. C'est le chiffre qu'on peut avancer aujourd'hui.
6: Mm-hmm.
1: Et à peu près 30 000 qui seraient sans abri, c'est ça?
6: Oui, c'est ça, 30 000 sans abri, oui.
1: Hein, c'est, voilà. Alors,
6: c'est beaucoup.
1: C'est beaucoup, hein. Oui, oui, bien sûr, c'est énorme. Hein. Donc,
6: oui.
1: Donc, vous avez un travail qui est très prenant.
6: Très prenant, oui.
1: Mmh. Ouais. Et qui est, alors bien sûr, vous l'avez dit, à temps partiel. Donc, est-ce que vous avez une autre activité à côté ou pas?
6: Non, malheureusement non, parce que voilà, le planning horaire ne permettrait pas d'aller travailler ailleurs encore, quoi, malgré tout.
1: Alors, en principe, il y a quand même une règle qui fait que quand on travaille à temps partiel, je dirais que l'employeur doit aussi, à un moment donné, adapter les horaires pour que le salarié puisse trouver aussi un emploi ailleurs, en principe. Hein.
6: Oui, bien sûr, mais ce n'est pas le cas dans toutes les entreprises.
1: Alors, Pauline va intervenir là-dessus.
3: Je me permets, je souris, hein, effectivement, parce que en principe.
1: en principe, hein, voilà. Évidemment, la réalité est tout autre. Alors, qu'est-ce qui fait, alors, vous aviez eu quelques difficultés là pendant 2-3 jours, des doutes sur la manière de pouvoir maintenir votre budget à flot, c'est ça?
6: Bah oui, c'est ça en fait, parce que bah voilà, c'est des choses qui étaient impayées depuis plus d'un an que j'ai laissé, parce que voilà, je me suis séparée il y a 3 ans, je suis partie de chez moi juste avec mes propres affaires, quoi, c'est le cas de le dire.
1: Oui.
6: Et puis voilà, pour se reconstruire, pour être, c'est très difficile, quoi. Finalement, étant donné qu'une femme seule, on n'a pas de droit, j'ai fait 10 000 démarches et ça n'a rien donné.
1: Oui.
6: Donc voilà, quoi, c'est une situation très, très compliquée.
1: Des démarches auprès d'associations ou de travailleurs sociaux?
6: D'associations, oui, d'associations, je veux dire, entre guillemets. Ensuite, niveau administratif.
1: Oui.
6: Pour m'expliquer que voilà, les gens qui bénéficient avant tout d'aide, c'est avec des gens avec leur enfant avec eux, ce qui n'est pas mon cas. Donc du coup, j'étais privée de beaucoup de choses et je me suis dit, bon, bah, il faut que tu assumes toute seule, quoi, parce que
1: D'accord.
6: pas attendre, voilà.
1: Oui, donc vous n'étiez pas dans les publics prioritaires pour bénéficier des dispositifs
6: fait,
1: et des
6: ça.
1: Aides, hein, c'est ça ce que vous nous dites.
6: Ouais,
1: hein.
6: ouais.
1: Et donc, comment vous en êtes sortie finalement?
6: Bah, comment je m'en suis sortie? Bah, avec du courage, avec...
1: Ça sûrement, oui.
6: Boire, et puis ouais. voilà, je veux dire, il n'y a pas le choix, tu y arrives comme tu peux, quoi, je veux dire...
1: Oui.
6: Il n'y a pas 36 solutions. Hein.
1: Et aujourd'hui, vous avez un toit pour vivre, vous avez
6: Oui, j'ai un toit pour vivre. Et puis bon, les choses commencent à s'éclaircir au fur et à mesure. Bon, je ne suis pas encore sortie au niveau dette et tout ça, mais voilà, j'ai fini des plans d'échelonnement, j'essaie de m'arranger du mieux possible pour ne pas aggraver la situation.
1: D'accord. Alors, c'est important de voir effectivement les solutions alternatives au dossier de surendettement. Aujourd'hui, comment vous avez pu trouver une solution sans forcément passer par un dépôt de dossier de surendettement?
6: Bah, la solution, j'ai trouvé en m'arrangeant avec l'organisme à qui je dois de faire un échelonnement de, comment dire, une petite somme chaque mois.
1: Oui.
6: Le but, c'est de pouvoir régler fur et à mesure. J'ai expliqué ma situation, j'ai été comprise, j'ai été entendue, ça a été accepté.
1: D'accord.
6: Voilà, moi je suis retournée comme ça, que plutôt de faire un dossier de surendettement qui est quand même lourd. Voilà.
1: Oui. Alors, la durée, elle a été doublée, triplée pour le remboursement de la dette?
6: Bah, j'en ai quand même pour un an, quoi, mais c'est pas grave, le but c'est de rembourser, quoi.
1: Oui, oui, c'est tout à votre honneur, hein, je dirais, de le faire et de régler.
6: Et puis bon, oui, voilà. Et puis bon, si la situation niveau travail, je veux dire, je trouve autre chose, un temps plein, etc. Voilà, je vais
1: retraiter,
6: vous voyez, ouais. par rapport aux échéances.
1: Le montant de la dette que vous aviez là à régler, c'était de quel niveau?
6: Ouf, bah, il y a 1800, il y a 540, voilà.
1: Ouais, ça fait un peu plus, 2300 euros
6: beaucoup,
1: à régler, hein.
6: Oui, oui.
1: Alors, bien sûr, quand on travaille avec un temps partiel et qu'on a effectivement 24 heures par semaine, effectivement, ça peut être une somme assez conséquente.
6: Et ça, oui, voilà.
1: Et ça implique forcément aussi des sacrifices dans sa vie au quotidien, je pense.
6: Tout à fait, oui, parce que voilà, il y a encore le reste qui suit derrière, quoi, donc...
1: Oui, oui, oui.
6: Ouais.
1: Et donc aujourd'hui là, vous avez pris les devants. Hein, vous êtes.
6: J'ai pris les devants.
1: Avec courage, hein, il faut le rappeler. Hein, donc vous avez trouvé une solution. Et donc vous avez pu ainsi éviter le dossier de surendettement. Hein. Donc
6: voilà,
1: ça,
6: c'est
1: très bien.
6: Oui.
1: Est-ce qu'il y a des choses que vous vouliez rajouter par rapport à votre témoignage ou peut-être pour nos auditeurs aussi un conseil pour nos auditeurs pour terminer cet entretien.
6: Par rapport à l'entretien, c'est ça?
1: Non, de façon générale, par rapport aux difficultés quand on les rencontre, est-ce qu'il y a un conseil que vous aimeriez donner aujourd'hui?
6: Un conseil que j'aimerais donner, je veux dire aux personnes qui traversent les mêmes difficultés comme moi, enfin comme beaucoup, si elles peuvent trouver un arrangement comme moi, j'ai pu le faire.
1: Oui.
6: Je leur conseille plutôt ça. Et si vraiment il n'y a pas d'autre moyen, que c'est trop lourd, effectivement, passer par dossier de surendettement qui aide quand même. Je ne dis pas le contraire. Après, ça dépend des cas de chaque personne.
1: On est d'accord.
6: Moi, je vois ça de cette manière-là.
1: Oui, vous avez raison, Cindy. C'est très juste ce que vous dites. Dans un premier temps, il faut bien sûr échanger avec ses créanciers et voir mesure une solution négociée peut être mise en œuvre.
6: Bah, je dis qu'on est, je veux dire, en restant honnête, en expliquant la situation, bon, ça ne passe pas partout, je précise bien. Hein.
1: Oui.
6: Il faut toujours essayer.
1: Et il faut faire cette démarche.
6: Il faut essayer de communiquer,
1: Il faut prendre
6: se faire entendre.
1: Oui, il faut prendre son courage à deux mains, comme on l'a bien compris, hein, et que vous avez réussi à le faire, et bravo à vous, hein, Cindy. Mm-hmm. Donc, on vous souhaite bon courage pour la suite.
6: Oui, merci. Puis bon, je remercie quand même vos conseils. Et puis voilà.
1: Alors, je vais juste apporter quand même une précision, si vous voulez, parce que vous savez que Crésus ne fait pas, bien sûr, que du surendettement, mais certaines associations du réseau Crésus ont obtenu ce qu'on appelle le label Point Conseil Budget.
6: D'accord.
1: Et ce label, c'est un label qui est délivré par l'État, on va dire, par le gouvernement, et qui permet finalement d'identifier des lieux ressources pour avoir des informations sur le budget, de façon générale, sur des connaissances budgétaires, quand on veut mieux maîtriser les services bancaires, quand on veut avoir des informations sur le découvert, tout ça.
6: Oui.
1: C'est possible de venir à Crésus sans pour autant avoir des difficultés financières.
6: D'accord.
1: Hein?
6: Donc, c'est une bonne chose.
1: Voilà, donc c'est pour vous dire aussi que si vous êtes en attente ou en besoin d'informations, n'hésitez pas à nous contacter. On est aussi là pour ce genre de choses, hein, d'accord ?
6: D'accord, je ne manquerai pas, monsieur, d'accord.
1: Voilà, je vous en prie, Cindy, hein. Bonne journée à vous.
3: Merci Cindy.
6: Merci à vous aussi, bonne journée.
1: Merci, au revoir.
6: Merci.
3: Au revoir.
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1: Alors, pour faire suite au témoignage de Cindy, il y a quand même une question qu'on peut se poser. Quelles sont les alternatives, finalement, au dossier de surendettement? Alors, je vais poser la question à Pauline Dujardin, juriste du réseau fédéral Crésus. Est-ce qu'il y existe des solutions différentes, finalement, qu'un dossier de surendettement quand on est en difficulté financière?
3: Bien sûr, et on peut vraiment remercier Cindy pour son témoignage, parce que ce qu'il faut savoir, c'est que tout accompagnement va commencer par un diagnostic. On va demander des informations à la personne qui vient nous voir pour savoir exactement, moi je dis toujours, on fait une photo de la situation, savoir dans quelle situation celle-ci se trouve. Ensuite, il y a une possibilité, c'est de faire un dossier de surendettement. Mais le surendettement, même si c'est notre spécialité, on ne fait pas que ça. Et donc les alternatives au surendettement, ça peut être, comme Cindy, de faire des arrangements directement avec les créanciers. Et comme elle le disait dans son témoignage, c'est très important de garder toujours un contact avec les créanciers jusqu'au moment où ce n'est plus possible, hein, parce que les relations sont parfois tellement tendues que ce n'est plus possible.
1: Alors Pauline, là, on a un peu peur d'aller voir le créancier parce qu'on sait qu'on lui doit de l'argent et donc qu'on est en position, on n'est pas en position de force, mais que le créancier, lui, il l'est puisqu'il peut exiger. Alors c'est ce qui freine aussi souvent quelquefois les personnes à aller voir le créancier.
3: Et c'est bien compréhensible, mais plus on prendra les choses tôt et plus on gardera le contact avec le créancier, plus on arrivera à obtenir justement des arrangements avec ce créancier pour ne pas arriver dans une situation dramatique.
1: Oui.
3: Les autres alternatives au dossier de surendettement, il y a la procédure du délai de grâce. Le délai de grâce est une procédure qui permet de demander au juge de suspendre les crédits pendant une durée maximum de 2 ans. C'est une procédure qui est spécifique à certaines situations, notamment lorsqu'on a la quasi-certitude d'avoir un retour à meilleure fortune. Par exemple, on est au chômage et on va retrouver un emploi, ou alors on veut vendre sa maison, mais durant cette période de vente, on a besoin de respirer et donc de suspendre les crédits. Et ça, c'est une procédure qui n'est pas très connue. Mais...
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1: Vous êtes sur Radio Crésus pour ce nouveau point d'expert et nous avons comme invité aujourd'hui Éric Charton, animateur au club relais jardin et compostage de la communauté urbaine de Strasbourg, qui va nous parler des jardins. Et comme Crésus est très sensible à la maîtrise des postes de dépenses, en quoi effectivement l'entretien d'un jardin et la culture d'un jardin permet de maîtriser certaines dépenses, notamment de fruits et légumes, et de mieux vivre, je dirais, sa gestion budgétaire. Avec nous également Marie-Lyne Vechter de la Chambre de Consommation d'Alsace, responsable juridique, qui aura l'occasion également d'interroger Éric Charton sur les bienfaits du jardin. Bonjour Éric.
2: Bonjour.
1: Voilà, alors vous êtes animateur du club relais jardin et compostage de la communauté urbaine de Strasbourg. Est-ce que vous pouvez un peu nous décrire ce club relais?
2: Alors le club relais a été, je dirais, inventé l'année dernière, il y a 6-8 mois, donc c'était une volonté de la communauté urbaine de Strasbourg de pouvoir regrouper différents acteurs qui sont en lien avec le jardin, les espaces verts. Alors ça peut être des collectivités, ça peut être des associations, mais aussi des entreprises ou des gestionnaires d'espaces verts qui ont une gestion plus responsable de leur espace et de leur jardin. Donc l'objectif, c'est vraiment de pouvoir faire du lien, d'animation de réseau pour que toute l'information sur cette thématique puisse passer entre les acteurs. Et surtout que ces acteurs, hein, si c'est une commune, qu'elle puisse informer ses habitants, que ça soit une entreprise, qu'elle puisse informer ses salariés en premier, mais aussi les décideurs, mais aussi bien sûr les clients. Donc ça, c'est vraiment important pour justement bien diffuser l'information et qu'il y ait une vraie imprégnation de cette information.
1: D'accord, donc le club relais, finalement, je dirais, est ouvert à tous.
2: Bien sûr, oui. Toutes les associations peuvent nous rejoindre. Hein. C'est une association qui n'a pas de statut. C'est simplement, elle n'existe que par la volonté de ses membres et surtout par leur dynamisme. Hein. C'est ça l'importance.
1: D'accord. Donc une jeune structure, hein, puisque 6-8 mois, mais qui a un rôle important, puisqu'elle a vocation justement à apporter des informations, des conseils, de la pratique, hein, sur le jardin, c'est ça?
2: Alors justement, surtout le jardin, aujourd'hui, il est très théorique. Hein, on l'a à travers des émissions. Hein, silence, ça fait quelque chose, ou autre, oui. Par les bouquins. Mais comme je dis souvent quand je fais une animation, surtout ne me croyez pas quand je vous dis quelque chose, faites-le quoi, c'est ça l'importance. Il faut aller au jardin, hein. Il suffit pas de le lire, il suffit pas de le bouquiner dans un fauteuil, il faut un peu palper de la terre quoi.
1: Voilà, il faut revenir aux sources. Hein.
2: Tout à fait, aux sources.
1: Voilà, il faut revenir aux sources. Alors justement, si on entre dans le vif du sujet, parce que si vous êtes là aujourd'hui, c'est parce que Crésus, il voit aussi un intérêt pour nos auditeurs, hein, clair et net, c'est-à-dire qu'à un moment donné, quand on fait ses courses, eh bien, on est amené à acheter des fruits, des légumes. Aujourd'hui, on sait que ça a un coût dans la gestion d'un foyer, gestion budgétaire, et on s'est demandé, eh bien justement, comment la bonne tenue d'un jardin, comment ce jardin peut amener à réduire ses coûts, tout en ayant des produits de qualité et qui nous permettent de nous nourrir, je dirais, quasi toute l'année.
2: Alors c'est ça, le jardin, c'est aussi une production de légumes, mais c'est aussi du lien social, hein, avec la famille, avec les voisins. On replace le jardin au niveau de la cellule familiale et aussi c'est la santé, hein, je veux dire, les légumes de qualité, d'ailleurs un légume qui est produit naturellement est entre guillemets plus nourrissant qu'un autre légume, la sensation de faim se passe beaucoup mieux. Donc il faut savoir que le jardin, ce qui est important, c'est une ressource et doit participer au budget. Quand vous pensez que quand vous achetez deux salades, c'est l'équivalent d'un paquet de graines de salade, alors que dans un paquet de graines, vous pouvez en planter, même si vous en récoltez 100, c'est déjà beaucoup.
1: Oui.
2: Un kilo de carottes, c'est pareil. Hein, un kilo de carottes, c'est déjà un demi-paquet de graines de carottes. Hein, alors quand c'est pareil, hein, la graine de carotte est tout petit, ça vous fait plusieurs lignes. Pour un kilo de carottes, vous avez déjà plusieurs lignes de carottes. Donc globalement, c'est des fois 10% du prix en réalité. Donc c'est absolument rien. Et en sachant en plus, si on récupère les graines, il n'y a plus de dépenses du tout, quoi. Alors bien sûr, on va parler, il entretient l'huile de coude. Hein.
1: Oui.
2: L'huile de coude permet d'avoir de la santé aussi.
1: Bien sûr.
2: Bon, il faut de l'eau, des choses comme ça. Mais justement, par des techniques naturelles, on minimise ces charges. Hein. On pourrait appeler ça du cost-killing. Hein. Le jardin naturel, c'est ça. On tue les charges. Et c'est vrai qu'aujourd'hui, le jardin, c'était plutôt ayez des charges pour faire du jardin. Il faut acheter du terreau, il faut acheter bientôt l'eau, il faut acheter l'eau, il faut tout acheter, il faut acheter les graines.
1: Oui.
2: Donc, il faut, voilà. En réalité, non, on peut faire avec 3-4 légumes une production annuelle et il n'y a pas de souci.
1: D'accord. Bon, il y a un investissement quand même au départ.
2: Tout départ, oui.
1: Hein, voilà. Bon, mais qui est, quand on le voit, quand on le compare effectivement aux achats de salades, ça fait effectivement le coût, c'est un sachet de 200 graines.
2: Ouais.
1: On a vite fait le ratio. Hein. Donc c'est vrai que c'est C'est important de bien comprendre hein, que ces dépenses initiales, elles sont très vite amorties en quelques mois, hein, tout simplement. Hein.
2: Tout à fait. Alors l'intérêt, c'est de bien préparer pour que l'investissement soit un bon investissement, faire fructifier son investissement, si on peut parler de légumes et de fruits. L'intérêt, c'est bien préparer son terrain. Et puis, il ne faut plus penser que le terrain, c'est un substrat, un truc où on plante. Non, pas du tout. Le terrain, c'est un milieu vivant. Et vraiment, l'objectif dans un jardin, c'est de dire, on n'est pas seul au jardin. Alors, si on appelle à 11h les voisins pour nous filer un coup de main, ça coûte plus cher, hein, parce qu'il y a l'apéro toujours.
1: Hein, oui.
2: Ça, c'est toujours. Mais en réalité, non, le jardin, c'est faut faire vivre les milieux vivants du sol. Le sol, c'est 99% de votre activité. Les vers de terre, par exemple, sont capables de brasser des tonnes et des tonnes de terre, mieux que vous. Même si vous êtes très efficace, hein, même si vous avez la bêche facile ou la grelinette facile, il faut savoir que le ver de terre, lui, bah, il n'arrête pas de monter, de descendre. Hein. Ça fait des petits turricules, on le voit bien en ce moment dans les jardins, hein, ça fait des petits amas.
1: Il
2: faut savoir que ce ver de terre est capable de remonter de la profondeur tout ce qui est argile et de mélanger avec la litière, donc tout ce qui est déchets de paille, déchets de feuilles, déchets de gazon, et de mélanger l'ensemble. Et ces petits turricules sont en réalité... de la matière fertilisante, parce que c'est 7 à 10 fois plus riche en sels minéraux que l'environnement.
1: D'accord.
2: Donc ça, c'est important. Quoi.
1: Oui, parce que la question du sol hein, est fondamentale, parce que sans un bon sol, on n'a pas de bons produits.
2: Voilà, c'est ça. Alors ça, c'est vraiment très important. Pourquoi ? Parce qu'il faut toujours faire ce qu'on appelle l'effet forêt. Hein. C'est pour ça que ça ne coûte pas cher, en réalité, fertiliser un jardin. Il faut utiliser tous les déchets que l'on a dans son jardin. Hein. Alors, les feuilles, c'est important. Alors, c'est pour ça que toutes les feuilles de l'automne, il faut savoir qu'il faut les garder dans tout le temps, au maximum, pour au moins les utiliser. Déjà couvrir son sol à l'automne.
1: D'accord.
2: Plus on va couvrir son sol, plus on le fertilisera pour le printemps. Quoi. Alors quand vous êtes en déchetterie, ça surprend. Parce qu'il faut savoir que les milliers de tonnes de ce déchet qui est apporté,

0: le sol, il faut lui donner à manger, quoi, tout simplement. Pailler, pailler, pailler, pailler, pailler.
1: Et il faut s'inspirer de la nature. Hein,
0: exactement.
1: Voilà, tout à fait. Alors, c'est vrai que, d'une part, bon, le sol, on voit qu'il n'y a pas besoin d'investir des milliers et des cents pour nourrir son sol, hein. Le compostage.
0: Voilà, on appelle ça du compostage en surface d'ailleurs.
1: Voilà.
0: Donc il faut mettre du paillis. Alors même si on n'a pas assez de feuilles ou pas assez de gazon, bah il y a les voisins, au lieu d'aller en déchetterie, bah on peut leur dire bah donne-moi ton gazon, donne-moi ses feuilles. D'abord, je dis toujours, il faut choisir ses amis par rapport aux qualités de déchets qu'ils ont. Comme ça c'est plus simple. Il amène bah là les feuilles, vous en mettez 10 cm sur votre sol à l'automne, oui. Bah je veux dire vous êtes tranquille pour l'année, je dirais, pour le fertilisant qui doit être apporté. Parce qu'à la fois, ça va apporter des sels minéraux qui sont directement assimilables par les plantes, et en même temps, ça va restructurer votre sol. Alors pas, ça va pas le détruire, comme on dit, on dégrade les sols. Il y a un terme qu'il faut de plus en plus employer, c'est la gradation. C'est-à-dire le sol va s'aggrader, va s'améliorer, et ça, c'est important.
1: Ah bah, voilà un bon conseil, hein, déjà pour commencer. Alors ensuite, c'est vrai que il faut un terrain.
0: Oui.
1: Alors quand on est aujourd'hui dans le milieu urbain, comment est-ce qu'on fait pour avoir un jardin?
0: Bah le jardin, alors déjà, vous avez le principe, c'est de pouvoir se rapprocher des associations ou des collectivités qui sont en charge des jardins familiaux. Parce qu'il y a toujours, bien que c'est vrai qu'il y a une liste d'attente importante, mais les demandes, il faut les faire, hein, parce que ça permet, il y a des libérations quand même de jardins, de locataires qui s'en vont. Donc on peut le faire à plusieurs aussi, hein, ça c'est possible.
1: Oui.
0: Mais il ne faut pas oublier aussi qu'on peut aller voir un particulier qui a un grand jardin où il y a des difficultés de proposer son aide, hein, de faire ce qu'on appelle un jardin partagé chez un propriétaire, hein, de dire voilà, j'amène un peu mon huile de coude et en contrepartie on partage les légumes, quoi. C'est, faut le demander. Je crois que de plus en plus de communes d'ailleurs mettent en lien les jardins, les personnes qui n'arrivent plus à entretenir leur jardin et ceux qui souhaiteraient en avoir un mais simplement pour produire, pour avoir des légumes, quoi.
1: Tout à fait. Mais c'est vrai qu'on voit aussi se développer des jardins participatifs, hein, au pied des habitations, par exemple sur Strasbourg, à Cronenbourg, ou même à Haute-Pierre, hein, qui fonctionne assez bien. Et vous parliez du lien social aussi qui se retisse.
0: Alors, ce qui est important, c'est que le jardin, c'est un milieu de troc, hein, c'est ça qui est important. Alors, troc aussi sur l'entretien du jardin, hein, c'est un troc de, je dis toujours d'huile de coude, hein, parce que il faut quand même l'entretenir, bien que plus on fait du jardin naturel, moins on en fait, hein, c'est-à-dire on va laisser bosser les autres, hein, ce que sont les vers de terre et autres acteurs du jardin. Mais c'est au lien social, c'est parce que justement, qui dit cueillette de légumes, parce qu'on n'est pas des producteurs, hein, on n'est pas à deux salades près, on n'est pas à trois carottes près, hein, faut bien laisser une partie, la nature nous aide, donc il faut bien laisser cette part à la nature pour qu'elle puisse se régénérer. Il faut savoir que quand on produit des légumes, il faut les manger, quoi.
1: Oui.
0: Et la tradition de recettes simples, de recettes familiales, hein, d'abord toutes les recettes, je dirais, de terroir, en réalité, c'est des recettes de restes de repas, c'est des recettes de choses très très faciles, parce qu'il faut, c'est le jardin qui décide du repas, de la recette. Et c'est pas, on ne dit pas, oh, aujourd'hui, tiens, qu'est-ce que je vais manger, je vais aller voir au jardin. Non. Ça ne marche pas comme ça, parce que si on est au mois de décembre, ça sera très difficile de retrouver des radis roses dans son jardin.
1: Exactement.
0: C'est plutôt, qu'est-ce que j'ai dans mon jardin et qu'est-ce que je vais en faire.
1: D'accord. Oui, donc on réapprend aussi à fonctionner.
0: Exactement, c'est un autre fonctionnement. Hein. Là, c'est vraiment de la consommation responsable. Hein. Qu'est-ce que j'ai dans mon jardin? C'est sûr que si vous avez de la rutabaga ou des pommes de terre, peut-être qu'on avait marre de les manger en robe de chambre. Hein. donc il va falloir trouver des recettes, et la recette se fait aussi par la communication verbale avec les voisins, avec les amis, les bons trucs, ça c'est important.
1: D'accord. Mais alors c'est vrai qu'il faut aussi anticiper, hein, parce qu'on est dans cette vision, qu'est-ce qui va être produit, il faut être au rythme des saisons. Hein, donc on est un peu dans l'esprit de Crésus, hein, on s'y retrouve, hein, parce que dans le suivi budgétaire, on se projette aussi, hein, dans l'avenir. Hein. Ouais. Et donc là, je crois qu'on est bien dans la même philosophie, dans le même esprit. Hein, d'anticiper et de voir à l'avance ce qui va se passer.
0: Alors justement, ce qu'on apprend justement sur l'anticipation, c'est de savoir quand est-ce qu'on va récolter le légume. Les choses qui sont essentielles à savoir, même sans être des spécialistes du jardin, c'est de dire voilà, je plante mon haricot vert, je sais que je l'aurai dans 60 jours. Donc c'est ça l'intérêt des choses, c'est de pouvoir définir, de savoir quand est-ce qu'on va pouvoir les semer pour avoir une récolte. Et quand on sait quand on peut le récolter, on peut échelonner les récoltes. Là, vous prenez le cas par exemple, des radis ou des salades. Souvent, on achète un paquet de graines triple grammage, c'est-à-dire qu'il y en a trois fois plus.
1: Oui.
0: Et souvent, pour un plus petit prix.
1: Oui.
0: Par habitude, il y en a qui jettent tout le paquet de graines. Alors, au début, vous avez un radis, deux radis, puis à la fin, c'est plus des radis, c'est des betteraves. Quoi,
1: d'accord.
0: Parce qu'il y en a tellement à manger. Le but du jeu, c'est de dire, voilà, tous les 8 jours, je sème des radis.
1: Voilà.
0: Alors après, si c'est bien ou pas bien avec la lune, on s'en fiche.
1: Oui.

0: Je veux dire, bah, même si on perd 20 ou 30 graines, mais l'objectif, c'est de dire, voilà, je baisse, mais je prends, voilà, une pincée de graines et je les balance dans mon jardin sans avoir une zone particulière.
1: On est d'accord.
0: Je le mélange et comme ça, vous avez tous les 8-10 jours des radis.
1: Voilà.
0: Donc, c'est ça.
1: Donc, il y a une organisation à
0: avoir. Voilà, il y a un rythme qui est plutôt basé sur un bon sens, mais qu'on doit retrouver souvent, justement, sur la gestion, parce que quand on a aujourd'hui l'intérêt, c'est que, avec le jardin, bah, faut toujours penser production avant de penser recette, mais il faut qu'on change justement ce rythme, dire voilà, j'ai une envie,
1: oui.
0: Qu'est-ce que je vais faire, quoi.
1: Voilà. Alors, Éric Charton, il y a une question encore qui me vient à l'esprit, c'est concrètement, et au niveau du budget, aujourd'hui, l'achat des fruits et légumes dans un supermarché, hypermarché, ça a un coût. Mm-hmm. Quelle est l'économie que peut nous faire gagner le jardin ?
0: Bah, l'économie, c'est simple. Si, avec quelques paquets de graines, je dirais, on peut avoir une production de légumes, de consommation de légumes qui va de mai, avec une plantation en avril, début avril, il faut planter.
1: Donc c'est bon, là on y est.
0: Là on y est, là. Bon, il fait un peu froid. Mais voilà, on va bientôt y arriver, même si on achète des fois des plants qui sont un peu tout faits, je dirais, dans un premier temps. Je veux dire, 20, aujourd'hui, 12 salades, ça correspond à peu près à 1,20€, 1,30€. Donc voilà, quand on voit 10 ou 20 centimes le pied de salade, le céleri, oui, c'est qu'on va planter un peu plus tard, c'est quand on l'achète en plant, même sans le semer.
1: Oui.
0: C'est 10 centimes, 15 centimes. Donc, quand on voit que c'est 1€, bah, vous voyez, il y a quand même une différence de prix. Bah, faut savoir que, avec un ar par personne, donc si on est une famille de 4 personnes.
1: Un ar, ça fait quoi, 10 mètres sur 10 mètres?
0: Voilà, c'est ça. Oui. Donc, vous avez, voilà, il faut, pour 4 personnes, il faut 4 ars de potager. Alors, bien sûr, il faut, dans un premier temps, c'est un peu compliqué. La première année, la deuxième, et à partir de la troisième année, ça y est, on est en pleine production. Bah, faut savoir que vous pouvez manger jusqu'au mois de janvier, sans souci, sans acheter aucun légume. Je veux dire, c'est du non-achat, quoi. Alors, bien, on peut se faire plaisir. Il faut toujours faire, parce que moi, j'ai toujours un principe, ça s'appelle le principe d'exception. Mm-hmm. Le principe d'exception, c'est qu'on a, si on a foutu sa journée aujourd'hui, on s'engueulait avec son conjoint, on n'est pas en forme, on ne sait pas ce qui se passe, on a le droit d'acheter son kilo de frais, je dirais,
1: oui,
0: en décembre même.
1: Oui, oui.
0: Mais faut savoir pourquoi on l'achète.
1: D'accord.
0: Et souvent, quand on sait pourquoi, on l'achète plus, quoi.
1: Plus.
0: Voilà, c'est ça le principe.
1: Très bien. Donc effectivement, c'est important de faire le ratio, hein, de voir effectivement que c'est un ratio de 1 à 10. Hein,
0: oh oui, complet. Alors ça, je dirais même le budget légumes peut disparaître, je dirais, ah, bien sûr, en sachant qu'on ne peut pas manger ce qu'on veut tout le temps.
1: On est bien d'accord, ça c'est la contrainte.
0: Voilà.
1: Hein. Mais aujourd'hui, effectivement, on est dans une société où on est un peu dans le pulsionnel, c'est-à-dire que on nous propose des choses et on veut les acheter, on les prend tout de suite, sans réfléchir. Mais le jardin, c'est autre chose. Jardin, c'est on s'adapte aussi au rythme de la nature.
0: Voilà.
1: Mais par ailleurs, on a des produits qui sont récoltés à la seconde, donc qui sont d'une fraîcheur exceptionnelle,
0: voilà,
1: qui sont des qualités nutritionnelles incomparables. Hein, et donc je dirais que même pour la santé, je dirais que il y a pas photo.
0: Et puis même ça donne moins de travail quand vous sortez une carotte de terre de votre jardin, vous n'êtes pas forcé de l'éplucher.
1: Oui.
0: Un petit coup d'éponge dessus, bon, on évite la terre quand même.
1: Voilà.
0: Ça croustille sous la dent. Même si la terre est de bonne qualité, faut quand même éviter. Vous avez besoin de rien éplucher. Ouais. Je veux dire, on peut manger tel quel, quoi.
1: Oui.
0: Hein, alors que bien sûr, si vous achetez des légumes, alors surtout s'ils sont pas très très chers. Bah autant je dis de temps en temps vulgairement sucer de l'azote et choses comme ça, parce qu'il y a rien dedans, quoi. Hein. Il y a des gens le fait, ça met même plus le goût de la carotte, quoi. Hein.
1: Oui.
0: Alors quand vous mangez une carotte, vous l'appréciez. Et puis quand on a séparé on l'a semé, on a greliné, on a bêché, on a tout ce qu'on a fait, bah la carotte, elle a une valeur, quoi. Hein. C'est pas un légume qu'on laisse pourrir en bas de son réfrigérateur, parce que celle-là, on a mis un peu de transpiration. Donc elle est encore meilleure. Celle-là.
1: Exactement, exactement. Alors est-ce que vous avez des références, je ne sais pas, bibliographiques ou des lieux d'information? Donc évidemment, le relais est là pour ça, mais.
0: Alors, j'invite souvent les acteurs à aller voir sur le site de la communauté urbaine de Strasbourg, hein, sur la partie du club, hein, parce qu'on a une page internet, donc il y a des liens qui seront possibles et qui seront imagés, je dirais, d'informations sur le jardin à partir du mois d'avril, donc de ce mois-ci, c'est parti. Puis vous avez deux bouquins qui me semblent importants, parce que souvent il est important de voir la pléiade de documents qu'on peut avoir, et je crois que ceux-là sont bien. Ça s'appelle le potager anti-crise, hein. C'est un document qui a été écrit par un acteur qui s'est mis au jardin en tout calculant, c'est-à-dire entre le temps passé, l'acteur qui a vérifié tout ce qu'il pouvait cultiver. Et il faut savoir que ce potager anti-crise, donc c'est le titre de l'ouvrage, permet de savoir exactement à quel coût de plantation, pour quel coût de récolte et surtout quel coût d'économie.
1: Ça, c'est important.
0: Alors là, le coût d'économie, quand on le voit, on peut même pas le croire. On est obligé de refaire les calculs parce qu'on dit, oh, il s'est trompé quelque part. C'est pas possible. Hein. Et encore, la personne achète beaucoup de choses. Alors si on achète des graines, alors là, c'est sûr que ça engrève un petit peu le budget. Mais alors si on les récolte soi-même, alors là, c'est du bonheur. Et je dirais même, quand on commence à récolter les graines, c'est qu'on fait du troc aussi avec des voisins. Donc, il n'y a presque plus d'économie autour de l'achat, en fin de compte. Hein. C'est que du bonheur, je dirais, au niveau du lien. Et puis, voilà, ça va bien au-delà, quoi.
1: D'accord. Donc, le potager anti-crise, hein, c'est l'ouvrage dont vous parlez, qui est aux éditions...
0: Ulmer. C'est une édition Ulmer. De toute façon, vous avez deux éditions qui sont efficaces. Hein, c'est les éditions Ulmer et Terre Vivante. Comme ça, ça va très simple. Hein. Tous les bouquins qui sont faits chez eux, en principe... C'est de bonne qualité et c'est réfléchi.
1: Voilà. Et apparemment, dans ce potager anti-crise, il y a même des tableaux qui reprennent...
0: Ah oui, mais c'est assez surprenant. Bon, lui, il va très loin parce qu'il met même du coup horaire. Hein,
1: oui, oui.
0: Et voilà, à peu près le temps que j'ai passé à ça. Mais on peut s'imaginer de le faire même soi-même, se rendre compte du temps qu'on a passé et de voir qu'en réalité, on ne passe pas autant de temps que ça. Et entre aller des fois chercher des légumes en grande surface et passer le temps au potager, je ne suis pas sûr qu'on passe beaucoup plus de temps au potager. Quoi.
1: Oui. Puis je pense que les enfants sont ravis de pouvoir planter et, et récolter ce qu'ils ont semé. Hein.
0: Tout à fait, c'est complètement, la famille est complètement impactée positivement, je dirais, dans la démarche. Bien sûr qu'il ne faut pas confier aux enfants que le désherbage.
1: On est bien d'accord. Hein. Très bien, Eric Charton, est-ce que vous voulez encore apporter quelques précisions sur...
0: Ce que j'invite les auditeurs, c'est de pouvoir aller sur le site pour vérifier un petit peu les programmes d'animation qu'on peut avoir au niveau de la communauté urbaine de Strasbourg. Hein. Alors, c'est fait par les différents relais, que ce soit des producteurs, des arboriculteurs, que ce soit des associations, hein, ça peut être aussi une association de troisième âge qui fait un stamtisch. Parce que ça, c'est important, c'est l'échange de trucs et astuces qui est important entre les acteurs, hein, c'est pas pour montrer que c'est faisable. Et je le redirai, surtout, ne croyez surtout pas ce que vous disent les gens, faites-le.
1: Faites-le. Et donc, nous retrouverons normalement l'adresse du site sur la radio web. Nous mettrons en lien pour que les gens puissent suivre après ce point d'expert. Merci beaucoup, Eric Charton.
0: Plaisir.
1: Pour ces précisions. Et puis, effectivement, donc on va tous maintenant cultiver notre jardin.
0: Voilà.
1: Puisque c'est la bonne période. Et d'autant plus qu'on se retrouve dans la semaine du développement durable. Hein, donc, une émission qui tombait à point nommé. Merci beaucoup et à très bientôt sur Radio Crésus.
0: Merci.
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1: Oui, Crésus, la radio qui vous aide, a le plaisir d'accueillir le témoignage d'Alain. Alain, bonjour Alain.
2: Oui.
1: Alain, bonjour, vous êtes sur Radio Crésus et vous avez accepté de témoigner sur notre radio pour nous expliquer votre situation, dire quelle galère vous avez connue, comment vous avez pu vous en sortir et comment aussi Crésus a pu vous accompagner. Alors, il faut savoir que Alain, vous êtes adhérent du groupe Lourmel, c'est ça?
2: Oui.
1: Oui, c'est ça. Et c'est à travers le groupe Lourmel, finalement, que vous avez été mis en relation avec Crésus.
2: D'accord, oui, c'est ça. Ouais.
1: C'est exactement ça. Hein. Donc, vous étiez allé voir Lourmel en disant, mais écoutez, moi, aujourd'hui, j'ai des difficultés. C'est ça?
2: J'ai du mal à vous entendre, par contre.
1: Oui, ça va mieux, là, ou pas?
2: Un petit peu mieux, oui.
1: Oui, je vais me rapprocher encore plus du micro. Hein. Et donc, vous aviez dit au groupe Lourmel, vous aviez j'ai besoin de votre aide. Qu'est-ce que vous pouvez faire pour moi? C'est ça?
2: Oui, c'est ça, oui.
1: Oui. Alors expliquez-nous comment ça s'est passé, finalement, ces problèmes que vous avez...
2: Quand j'ai fait appel à eux, bah, parce que bon, j'ai rencontré un gros problème de santé suite à un problème de santé du dos.
1: Oui.
2: Donc, perte de salaire, parce que vu en arrêt de maladie, on touche que des demi-journées.
1: Oui.
2: Donc, au début, c'est encore été à peu près, mais après, ça se on est toujours sans sortir, mais ça se dégrade au fur et à mesure.
1: D'accord.
2: Donc, moi, je connaissais à travers ma société, la société Lourmel, que j'ai appelé pour demander un petit coup de main. Ils m'ont rabâché sur la société Crésus, qui m'a pris en main, qui m'a pris en considération mon dossier.
1: Oui.
2: Et grâce à eux, bah, j'ai su faire beaucoup de choses qui m'ont permis d'évoluer et de faire des interventions au niveau des sociétés pour dire de les calmer.
1: Oui.
2: Parce que c'est ceci, c'est cela. Et grâce à Crésus et les gens de chez Crésus, très compétents, qui m'ont dit, voilà, il faut faire ça, faire ceci, faire cela.
1: Ouais.
2: Donc j'ai établi un dossier de surendettement qui était recevable suite à ça.
1: Ouais.
2: Et à ce jour, moi je suis toujours suivi par la société Crésus. Et à chaque fois que je les appelle, j'ai toujours des bonnes informations. Et je fais qu'est-ce qu'ils me disent de faire. Et ça fonctionne très bien parce que je dirais que les gens sont très compétents, très, très corrects. Et donne de très bons conseils.
1: Oui.
2: Donc, je suis encore dans la galère parce que je suis toujours en arrêt de maladie et je suis même sur le point de me faire licencier parce que la médecine du travail m'a dit que j'étais plus apte à faire mon travail que j'ai à l'heure actuelle. Enfin, et là, je devais rappeler la société Crésus pour demander quelle information, qu'est-ce que je dois faire, si je peux faire une formation ou voir comment ça va se passer pour le licenciement, si y a licenciement, il y a lieu.
1: Bien sûr.
2: Donc, voilà. Donc, moi, je dis que la société Crésus, c'est une société qui est très compétente pour donner de l'aide aux gens, surtout moralement,
1: oui.
2: Ça soutient bien moralement, et voilà.
1: Alors Alain, alors c'est vrai qu'on dit société, mais en fait, au fond, c'est une association, hein, c'est important de le rappeler, hein, association Crésus, hein, même si effectivement on travaille tous ensemble et on est très pro sur la manière d'accompagner. Hein. Alors, quand vous disiez vous avez perdu des ressources, 50% de vos ressources, ça veut dire que vous étiez à combien avant, et après vous êtes passé à combien par mois?
2: Bah, avant, je touchais quand avec en faisant les 3-8, 1800 euros par mois, et là, ouais. Je suis descendu à 1100 euros.
1: Hein. Ah oui, ça fait une sacrée différence. Hein.
2: Niveau, oui.
1: Eh oui.
2: Encore, ça fait une sacrée différence, mais comme je dis, on vit avec ce qu'on a, mais les factures, ils sont toujours là.
1: Exact, exact. Alors, vous aviez des crédits, c'est ça, aussi, un peu?
2: Oui, j'avais un crédit de voiture. Ouais. J'avais pas énormément de crédits, mais bon,
1: oui.
2: J'avais un crédit de voiture. Mais bon, c'est toujours les charges sociales.
1: Oui.
2: C'est-à-dire ça baisse pas, le loyer, c'est toujours le loyer. Hein.
1: Bien sûr. Alors, est-ce que ça vous a surpris que le groupe Lourmel vous dise on a un partenaire Crésus, est-ce que vous acceptez d'y aller avec Crésus? Est-ce que ça vous a surpris, ça?
2: Oui et non, parce que quand on est quand on est vraiment en bas de la marche,
1: oui.
2: On fait appel à tout ce qui vient.
1: Oui. Oui, oui, je comprends.
2: Donc,
1: oui.
2: Au début, moi, je croyais qu'en faisant... Lourmel, je connaissais que Lourmel, hein, là-bas. Et eux, quand ils m'ont dit ben, on vous rabatte sur Crésus, l'association Crésus, je ne connaissais pas du tout.
1: Oui.
2: Et donc, je vous dis, au début, bon, je me suis dit, ben, de toute façon, il faut risquer le tout pour le tout.
1: Oui.
2: J'ai rien à perdre, et au contraire, c'est des choses à gagner. Et grâce à l'association Crésus, j'ai gagné beaucoup de choses.
1: Oui.
2: Déjà le moral, et
1: oui.
2: Puis bon, d'essayer de calmer certaines personnes aussi, genre le huissier, genre ceci, genre cela.
1: Bien sûr, oui, oui. Alors, quand vous dites pour le moral, ça a été déterminant pour vous, ça veut dire quoi? Qu'est-ce qui a fait le plus dans cet accompagnement?
2: question au moral, bah, vous savez, quand on perd, bah, quand on a 26 ans de société, ouais, et qu'on sait que du jour au lendemain, on ne peut plus être actif parce qu'on a un gros problème de santé, ce que je vous dis, au moral, bah, on voit tout en noir. C'est le trou, on va dire, c'est comme ça.
1: Donc,
2: comme les personnes, bah, c'est vrai que les personnes que de l'association de Créus, que j'ai eu au téléphone tout au début, elle m'a dit, bon, ben, ça va aller, vous inquiétez pas, on va mettre ça en place, on va vous donner des conseils. Et c'est vrai que ça m'a apporté beaucoup de choses au moral, parce que c'est vrai qu'on arrive à un moment où on se dit, on dirait qu'on est seul. Les portes, ils se ferment partout et on se fait harceler par toutes les choses du quotidien.
1: Bien sûr.
2: Mais bon.
1: Ah oui,
2: alors, début, bah, moi, je ne cache pas, l'association Crésus, je les ai appelés une paire de fois, deux fois par semaine ou deux, trois fois par mois. Et à chaque fois, même eux, ils m'ont appelé aussi une paire de fois pour dire est-ce que vos papiers ça s'arrange, ou ainsi de suite.
1: Bien sûr.
2: Donc le suivi, quand même, il est quand même là derrière. Ouais. On ne vous laisse pas dans l'ignorance, et ça, moralement, ça lui fait beaucoup.
1: Ouais. Ah oui, ça permet de voir progressivement la sortie du tunnel. Hein, je pense que ça, c'est déterminant. Alors, sur les solutions qui ont été apportées, vous dites, effectivement, il y a un dossier de surendettement qui a été constitué, qui a été fait, c'est ça?
2: Oui.
1: Oui, donc ça a été compliqué à mettre en œuvre.
2: Comment?
1: Ça a été dur à faire, le dossier, ou pas?
2: Bah, je vais vous dire, oui et non, parce que, comme l'association Crésus m'a dit, voilà, on peut faire, bon, j'ai Internet, tout ça, j'ai regardé sur Internet, tout ça. C'était même plus rapide que je le pense, parce que quand on parle de l'association Crésus, on dirait que, je sais pas, quand c'est vous-même tout seul, on est indépendant, on n'a pas d'aide de personne, on s'occupe moins de vous, mais dès qu'on est suivi par une association comme la vôtre, ben, ils prennent plus en considération les choses.
1: Oui.
2: Moi, ça... je me suis aperçu que j'ai dit à certaines personnes, genre l'huissier ou un truc comme ça, j'ai fait une demande au niveau de Crésus, Crésus c'est qui? Et eux, ils ont sûrement fait le rapprochement. Après, ils m'ont dit, ah ouais, bon, effectivement, bah, on va attendre.
1: D'accord. Ça, c'est bien, ça. Oui. Ça, c'est... Voilà. Ouais, ça, c'est important comme soutien, ça.
2: Bah, ça... voilà.
1: Et, ben, oui.
2: Je dis, moralement, tout ça, ça fait beaucoup de choses.
1: Oui, et ça veut dire que vous n'êtes pas tout seul.
2: Voilà, on n'est pas tout seul, on ne vit pas tout seul. On vit, et c'est ces gens de haute... Ben, j'ai toujours de la haute société, moi, j'appelle ça la haute société, genre l'huissier, tout ça. Quand on leur parle de ça... Il y en a, ils disent, ouais, mais il y en a un qui m'a dit, ouais, mais quand je lui dis, j'ai attendez, j'ai fait ça et ça, et eux, ils m'ont conseillé de faire ça. Ah bon,
1: oui.
2: Ça change. Et après, eux, ils changent de position aussi, ils disent, bon, on va essayer de trouver un arrangement à l'amiable.
1: Bien sûr. Oui,
2: mais ben là-bas, ils ne veulent pas.
1: Exactement. Et ça, c'est déterminant aussi pour votre sortie de la difficulté. Hein. Et de
2: ben,
1: ça.
2: Voilà, ouais, je vous dis, moralement, tout ça, c'est un gros soutien.
1: Évidemment. Alors aujourd'hui, vous nous disiez qu'effectivement, vous n'êtes pas encore complètement sorti de cette difficulté parce que vous êtes toujours en arrêt, c'est ça?
2: Ouais, ouais.
1: Que il faut se prononcer sur votre état d'aptitude à poursuivre ou pas l'activité, et même à la reconversion, hein, pensez à une forme de reconversion. Donc Crésus vous accompagne encore le temps nécessaire. Si vous aviez aujourd'hui un conseil à donner pour terminer notre interview à nos auditeurs, quel serait le conseil que vous souhaiteriez leur donner pour tous les adhérents du groupe Lourmel, voire même plus largement?
2: Ben, je dirais que, quelque part, moi, le conseil que je donnerais, ben, c'est de ne pas avoir peur de les appeler, parce qu'il n'y a pas de honte à avoir.
1: Oui.
2: Ça, c'est sûr et certain, parce que bon, la galère, on est tous dans une société galérique, hein, mais il ne faut pas avoir honte, parce que faut pas avoir peur. Moi, au début, j'avais peur, je ne voulais pas expliquer ma situation, et je me suis aperçu qu'il faut au fond des choses, en disant, bah voilà, bah, de toute façon, qui risque rien n'a rien. Il ne faut pas avoir peur, si les gens m'entendent, il ne faut pas avoir peur de les appeler, et dire, de les expliquer, et de donner la vérité. Et à partir de ce moment-là, et ça soulage déjà beaucoup de choses dans le cerveau.
1: Oui.
2: Et après, il faut faire étape par étape. Mais bon, moi je dirais que ça, c'est un gros soutien moralement, c'est un soutien dans tous les domaines. Mm-hmm. Et je dirais que les gens, faut pas qu'ils n'aient pas peur de vous appeler, c'est tout.
1: Oui.
2: Bon, maintenant, c'est vrai qu'il ne faut pas non plus dire voilà, tout va se résoudre. Il ne faut pas croire ça. Il faut quand même agir de son côté, comme j'ai dit à vos personnes
1: bien sûr.
2: De chez vous, de la façon de Crésus.
1: Oui.
2: Bah, faut se battre aussi. Hein. Faut pas dire bah, je vais attendre que Crésus fait ça et ça. Il faut aller dans les deux sens. Il faut que l'ascenseur marche dans les deux sens.
1: Exactement. Voilà. Oui, oui. Et chacun a une part de responsabilité dans la sortie de la difficulté, si je puis dire. Hein. C'est exactement
2: voilà, et après,
1: ça.
2: Après, je me suis dit, si je m'en sors, on peut tous s'en sortir. Il suffit de le vouloir. Et après, ben, s'il faut, ben, c'est donner un don à la société Crésus pour dire voilà. Parce qu'il n'y a pas beaucoup de gens, même dans le monde actif, dans les villes, tout ça, parce que je vais en ville,
1: oui.
2: qui sont prêts à donner une aide aussi favorable et un soutien moral.
1: Mais écoutez, Alain, merci infiniment pour votre témoignage hein, qui nous a beaucoup éclairé aussi sur l'impact que peut avoir l'accompagnement Crésus sur l'amélioration de votre situation. On continue à vous suivre, hein, donc on reste en contact avec vous pour la suite. Et puis on souhaite vraiment que les choses s'améliorent encore mieux pour vous. Hein. Merci Alain, à bientôt.
2: Merci, bah vous aussi, merci, à bientôt.
1: Au revoir, bonne journée.
2: Au revoir.
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1: Crésus, la radio qui vous aide, oui, et qui aide Marie. Marie qui est à l'antenne. Bonjour Marie.
3: Bonjour.
1: Alors Marie, c'est pas la première fois que vous passez sur Radio Crésus. Hein.
3: Effectivement.
1: Oui.
3: Une fois, j'avais déjà fait appel à Crésus il y a déjà même un certain temps. Hein.
1: Oui.
3: C'était fin 2011.
1: Oui.
3: Et bon, bah, j'étais toute seule comme maintenant, donc j'avais des gros problèmes. Hein. J'avais du travail, mais j'avais fait contracter des prêts, hein, comme tout le monde, pour aussi bien réparation de voiture que des prêts à la consommation. Bon, c'était un mélange de tout. Hein.
1: Oui.
3: Et donc, bon, ben, ils m'ont conseillé de les regrouper, mais bon, vu comme il y en avait quand même pas mal, hein, donc c'était assez conséquent. Donc, on avait fait appel aussi à la Banque de France hein,
1: oui.
3: pour déposer un dossier. Et puis, c'est ce qu'on a fait. On avait tout... C'est un bon dossier. Ensuite, ça a été accordé quand même par la Banque de France et pour, disons, 8 ans, je crois.
1: Oui, vous avez eu
3: et
1: un plan.
3: Et ensuite, ben, malheureusement, là, il y a quelques temps, ça fait depuis 2013 que j'ai perdu un emploi sur les deux. Donc, effectivement, le plan, il était caduque, mais bon, moi, étant propriétaire d'un tout petit appartement, je me suis dit... On va essayer de maintenir ce plan de la Banque de France du moment qu'on peut peut-être arriver à payer les prêts. Hein.
1: Oui.
3: Donc, c'est ce que j'ai fait jusque... C'était 2015, hein, où là, j'ai eu comme un accident de travail, mais non reconnu. Donc, à la Sécurité sociale, c'est passé en maladie.
1: D'accord.
3: Et bon, là, je pouvais plus travailler. Donc, je touchais jusqu'à... le premier licenciement, donc après vous avez le travail plus en même temps un petit quelque chose de Pôle emploi hein.
1: Oui.
3: Ensuite c'est justement cette maladie cet arrêt maladie au départ qui m'a fait beaucoup de mal puisque là les salaires et les enfin tout le Pôle emploi ne paye plus quand on est malade.
1: Oui.
3: L'employeur bon il n'a pas fait le maintien de salaire.
1: D'accord.
3: Donc moi il fallait que je me soigne, donc j'avais vraiment pas le choix hein. C'était quand même assez grave. Et puis, ce qui a fait, la Sécu, après, elle me donnait dans les 13 euros, je crois, à la fin, par jour.
1: Oui.
3: Donc là, c'était la catastrophe. Bon, j'ai été convoquée, évidemment, à la Sécurité sociale pour faire des dossiers. Hein. Donc, la maladie professionnelle a été reconnue au bout de 8 mois, je crois.
1: D'accord.
3: Et puis oui. Là, actuellement, je suis même en MDPH, c'est-à-dire... travailleur handicapé, bon, qui est reconnu. Maintenant, bon, avec les soins, ça va mieux, mais je ne peux plus faire le travail que je faisais avant. Donc là, évidemment, je n'ai pas d'emploi. Bon, entre-temps, le Pôle emploi, il a repris parce que du moment qu'on est quand même apte à travailler, on peut se réinscrire. Hein.
1: Oui.
3: Mais bon, ce qu'on gagne, c'est beaucoup moins qu'avant. Hein. Alors entre-temps, bon, j'ai resté aussi 3 mois sans salaire entre toutes les démarches à faire. Hein. Vraiment rien, hein. Ni la Sécu, ni rien du tout. La Sécu ne payait plus tant qu'il n'y avait pas de.
1: Alors Marie, c'est vrai qu'on.
3: Officiellement, disons quelque chose qui.
1: Marie.
3: Voilà, fallait faire la demande oui. de maladie professionnelle.
1: Marie, on comprend.
3: Et alors là,
1: oui,
3: là
1: Marie.
3: ça a tout cassé. Quoi.
1: Oui, Marie.
3: Bon, alors là, je ne pouvais même pas payer les prêts. Hein. Donc
1: oui.
3: Les prêts, bon, je les comprends dans un sens, ils ont harcelé.
1: Marie.
3: Sans commentaire, hein. Je pense que ceux qui sont dans mon cas. Que ce soit téléphone, porte, enfin, moi finalement je ne répondais plus, mon erreur, oui et non, on est fatigué quand même. Hein.
1: Marie.
3: Et ce qui s'est passé, c'est une tonne, on ne peut pas dire autrement, enfin bon, peut-être pas une tonne, j'exagère, mais il y a des cartons hein, de papier, et vraiment, des fois les lettres, je les ouvrais même pas le même jour, et en fait, là actuellement, donc les créanciers se sont mis contre moi, évidemment. Hein. Et surtout, bon, il y en a qui sont compréhensifs, qui veulent remettre des cotisations moins hautes, etc. Hein.
1: Marie,
3: Marie, il y en a un.
1: J'essaie de vous. Marie.
3: Petit, hein, ne croyez pas que c'est là où vous devez le plus.
1: Marie, est-ce que vous m'entendez, Marie?
3: Bon, je ne dirai pas les noms puisqu'on est à la radio. Mais donc, c'était une petite somme. Hein, c'est même pas 2000 euros. Enfin, mettons 2000 euros. Hein. Lui, il est même allé jusqu'au tribunal. Et donc, là, j'ai rendez-vous au tribunal. Et donc, en fait, dans ce qui est malheureux, c'est que tous ces papiers qu'on reçoit, il faut les lire. Les lire plusieurs fois. Malgré qu'on est fatigué, on doit déchiffrer tous ces codes, tout ce qu'ils racontent, les menaces. Enfin, on ne peut pas savoir, hein, faut vraiment être dans le cas. Hein. Et moi, je n'ai pas fait attention. C'était des injonctions.
1: Oui.
3: Donc, une injonction, voilà, il faut vraiment lui répondre. Ou alors, en tout cas, demander. On a un mois, pour. Se défendre, enfin dire être contre ce qu'il dit. Quoi.
1: C'est un recours.
3: Et bon, moi j'ai raté ça.
1: Oui.
3: Je savais même pas qu'il y en avait. C'est l'avocate là qui me l'a.
1: Mais Marie, alors vous avez pu faire, vous avez pas fait de recours alors
3: et
1: finalement?
3: En fait, là, je suis convoquée au tribunal pour une saisie carrément.
1: Oui, cette saisie elle a lieu quand?
3: Soit saisie malheureusement de l'immeuble, enfin de mon appartement, soit sur le pôle emploi.
1: Oui.
3: Alors que ce soit un ou que ce soit l'autre, moi je suis très très embêtée.
1: Marie, est-ce que au niveau technique, est-ce que ça fonctionne bien? Est-ce que vous nous entendez ou pas?
3: En travers, j'ai toujours gardé sur le côté le numéro de Crésus, n'est-ce pas?
1: Oui.
3: Et je me suis permis de retourner chez eux, qui m'ont, enfin, vous m'avez conseillé carrément, vu qu'il y a tellement de choses et surtout du tribunal. Là, on n'a pas le choix, il faut un avocat, quoi.
1: Bon, Marie.
3: Voilà.
1: Vous nous entendez, Marie, ou pas? Vous m'entendez?
3: Oui.
1: J'ai craint qu'il y avait un problème technique et qu'il n'y ait pas de retour dans votre téléphone. J'essaie d'intervenir à plusieurs reprises dans votre témoignage, hein, qui est très, très dense et qui est très fourni. Hein, et on voit que la problématique.
3: C'est l'histoire totale.
1: Et oui, vous avez, pour nos auditeurs, vous avez donné toute l'histoire totale en 3 minutes.
3: Mais
1: alors,
3: c'est dommage que. Pas enregistré.
1: Oui, mais vous êtes enregistré, vous inquiétez pas. Il n'y a pas de problème. La question qui se pose, on comprend bien, Marie, que le problème de santé, pour vous, c'est ce qui a été, c'est ce qui est déterminant dans votre baisse de ressources et dans votre changement.
3: C'est les licenciements au départ, hein,
1: oui.
3: Parce que si j'avais gardé mes deux emplois, ben, je serais allée à mes 8 ans, parce que ce que j'ai encore pas dit, et c'est la dernière chose, ce sera la conclusion. On espère donc le tribunal il sera indulgent parce que en fait ce prêt se termine dans 2 ans. Ce n'est plus un prêt. L'avocate elle se bat avec moi parce qu'elle me dit il faut plus parler de ça.
1: Oui.
3: Il a le droit de tout vous demander. Vous n'êtes plus en banque. Enfin vous êtes en banque de France mais vous y êtes plus. Et en fait il me restait tout juste 2 ans à faire et après le pire c'est que j'ai la retraite.
1: Oui.
3: Et cette retraite, elle serait bon, elle est normale quoi. C'est une carrière longue, j'ai travaillé toute ma vie et j'ai pas une mauvaise retraite. Mais est-ce que le juge va? Ça, c'est la question. Bah,
1: tout dépend de la manière dont les choses vont être présentées et votre situation financière, quelle sera-t-elle au moment de votre retraite? Donc pour l'instant,
3: la retraite, je suis allée à la CARSAT, hein. tout est fait.
1: Oui,
3: pas de souci.
1: Donc vous nous dites
3: même si je travaille maintenant, j'augmenterai pas. Hein.
1: D'accord, mais au moins vous avez une retraite pleine, si on a bien compris.
3: Oui.
1: Ça,
3: oui.
1: C'est déjà important.
3: Pas tout à fait. Il manque 2017, c'est bon, mais c'est 2018 qui manque. Mais bon, avec le Pôle emploi, on va bien trouver quelque chose.
1: Mm-hmm. En tous les cas, Marie, qu'est-ce que vous souhaitez dire par rapport à l'accompagnement Crésus, par exemple?
3: Ben, disons, en fait, il faut quand on a des soucis, il faut pas attendre.
1: Voilà.
3: Bon, moi, le défaut que j'ai, parce que je suis seule, hein, j'ai toujours vécu ma vie toute seule, on peut pas demander à Pierre-Paul Jacques, donc j'essaye toujours à me débrouiller. Mais en fait, si vraiment on voit qu'on n'arrive pas au bout de même 2 mois, il faut y aller tout de suite, faut pas attendre. Moi, ça fait, écoutez, vous voyez bien, 2015. Hein.
1: Mm-hmm.
3: Hein, 16, 17, et c'était vraiment des jours et des nuits de catastrophe, quoi.
1: Alors Marie, on retient votre conseil, hein, donc, qui est bien souvent répété sur Radio Crésus. Hein, n'attendez pas, venez vers des personnes...
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0: là, si vous voulez, on est à l'entrée du magasin, vous avez un accueil.
1: Jean Ferry, directeur indépendant du nouveau centre Leclerc à Strasbourg.
0: Les personnes rentrent par là, montent directement du parking, arrivent sur un endroit qui est très large puisqu'on a 10 mètres d'allée centrale. Hein. On a tout de suite à leur gauche, ils ont tout l'espace culturel. Donc ils sont en train d'implanter les livres, on a les livres, la papeterie. Vous voyez que dès l'entrée du magasin, on a une vue globale sur le magasin. On a privilégié un maximum les rayons bas pour qu'il y ait un maximum de visibilité puisqu'on voit la cave à vin là-bas au fond qu'on va vous faire visiter. Quand on monte dans l'allée centrale, vous avez aujourd'hui tout le technique. Donc c'est le culturel, le technique, toute la micro-informatique. On a une famille de produits où on a tout rassemblé, les produits pour les bébés, les enfants.
2: Le système de la grande distribution en France, enfin en tout cas de l'hypermarché, c'était au départ assez inédit.
1: Paul Capler, ancien cadre dans la grande distribution.
2: C'était même un concept typiquement français et on va dire qu'il a été inventé par Carrefour. On le retrouve aujourd'hui dans la plupart des pays du monde. Ce système, c'était grosso modo tous les produits sous le même toit. Et aujourd'hui, on va dire que dans un hypermarché de 15 000 mètres carrés environ, ce qui est une taille d'un très grand hypermarché, on va trouver presque 100 000 références alimentaires et non alimentaires. Enfin, surtout non alimentaire, puisque l'alimentaire, grosso modo, ça va être de l'ordre de 15-20 000 références, et le reste, ce sont des produits non alimentaires. Alors, ces produits sont disposés dans le magasin, on va dire, de la façon qui permette de réaliser le plus grand chiffre d'affaires possible et de faire revenir les clients le plus grand nombre de fois possible. Alors, il y a eu à cet égard une évolution par rapport à ce qui se passait il y a quelques années, puisque à une époque, on se disait le client vient pour la journée, on lui fait faire le tour du magasin pour qu'il soit obligé d'acheter un peu partout. Donc, ça supposait qu'on disperse grosso modo les produits dans le point de vente de façon à obliger le client à faire le tour. Donc, on mettait un produit de première nécessité, on va dire le papier toilette, dans un coin du magasin et les eaux minérales dans le coin opposé. Donc, on était sûr qu'il va faire le tour.
0: Vous avez le textile, hein, donc un textile... on va dire normal, avec du permanent et du saisonnier, qu'on va travailler en opération avec des prix percutants et des opérations dynamiques. C'est un secteur qui se développe, mais c'est vrai que le prix moyen est à la baisse. Donc aujourd'hui, pour faire les mêmes chiffres d'affaires qu'il y a un an, deux ans, trois ans ou quatre ans, ça devient difficile. Mais c'est un secteur porteur aujourd'hui. Voilà. À votre gauche, vous avez tout le saisonnier ici, donc qui sera travaillé en opération pour l'ouverture. Vous voyez d'ailleurs les offres très alléchantes de l'ouverture. On arrive ici en parfumerie, d'accord ? Donc lieu stratégique, puisque là, il va falloir qu'on se batte contre les Allemands. Hein, donc vous avez des tablettes vertes rétro-éclairées, on a essayé de faire vraiment quelque chose de qualitatif. Toujours des rayons bas pour qu'on ait une visibilité complète. La signalétique au fond qui signale dans quelle famille de produits on est, avec les photos au-dessus du rayon. Donc pour le consommateur, ça va être hyper agréable.
2: Aujourd'hui, on est plutôt dans un système différent puisque statistiquement, le client a grosso modo réduit le temps passé en hypermarché de moitié en 20 ans. Et donc, si on l'oblige à faire le genre de gymnastique que j'ai décrit tout à l'heure, ben, il va plus venir. Donc, il faut lui faciliter la vie et on va dire qu'aujourd'hui, on regroupe plutôt les produits qui sont sur sa liste de courses dans un espace assez réduit et de façon à lui permettre librement de se balader dans le reste de l'univers de l'hypermarché s'il le souhaite. Mais on ne l'oblige plus à le faire. Et c'est à ce prix-là qu'on peut le faire revenir.

0: faut dire que c'est extrêmement complexe de définir les emplacements des produits parce qu'il y a des contraintes lourdes, notamment pour tous les produits frais, qui ont des espaces qui ne peuvent pas être bougés facilement. Les produits évoluent, grosso modo, on peut dire que la gamme de produits change tous les 3-4 ans, les produits tournent, donc ce ne sont plus les mêmes produits. Il y a des familles qui se développent, des familles de produits qui se développent beaucoup, d'autres qui rétrécissent. Donc il y a une grande mutation dans les assortiments. Le point de vente s'adapte au mieux pour que le client trouve satisfaction le mieux possible. Il y a des gens qui travaillent beaucoup là-dessus tout le temps, au niveau du marketing, des grandes enseignes, et qui cherchent quand même à faire en sorte que le client puisse trouver le plus de produits possible et les achète en fait. Hein. L'objectif, c'est toujours, et ça c'est une constante, c'est toujours de faire le plus de chiffres possible.
1: On a pris un architecte d'intérieur pour faire le magasin parce qu'on voulait donner un cachet particulier à ce magasin. C'est un magasin de centre-ville, c'est un magasin qui est particulier. On n'est pas dans une zone commerciale à l'extérieur de Strasbourg, on est en centre-ville. Donc il fallait qu'on fasse quelque chose de particulier. Voilà, donc vous remarquerez aussi que les allées sont très larges. Hein. On a vraiment prévu un maximum de places pour le consommateur. Tout a été fait pour le consommateur, aussi bien la signalétique, la largeur des allées, les rayons bas. On aurait pu très bien faire comme les hyper strasbourgeois, monter nos gondoles jusqu'à 2,20 m. Non, nos gondoles sont à 1,60 m. Pour le consommateur, c'est quand même hyper agréable de se sentir bien dans un magasin et de pouvoir circuler librement sans avoir le chariot qui se bloque ou pas. Là, on arrive directement sur le marché du frais. Donc, on a une vue globale du marché du frais ici, hein, qui est à votre gauche dans l'allée centrale. Vous remarquerez qu'il y a une différence de carrelage. Donc, le carrelage est gris anthracite. Hein, c'est très joli, d'ailleurs. On a tout notre mobilier en inox, hein, pour qu'on ait vraiment quelque chose de qualitatif. Les fruits et légumes seront brumisés. Et puis, on aura des familles de produits qui seront dans des paniers en osier pour donner... de la chaleur, de la fraîcheur, tout ça à ce rayon.
2: Il y a quelques années, les supermarchés, donc on disait, on a des supermarchés de 1200, 1500 mètres carrés.
3: Pierre Marx, directeur indépendant d'un magasin Intermarché.
2: On était 20% des dépenses en France se faisaient sur les produits alimentaires. Donc il y avait des rayons traditionnels très importants avec des circuits de distribution relativement courts. Dans chaque grande ville, on avait des abattoirs, on avait des charcutiers qui étaient de proximité, etc. La consommation, elle a complètement évolué. Aujourd'hui, on se retrouve avec des gens qui ont besoin de sécurité, de communication, d'indication, de culinaire, de tout, de diététique, etc. Donc, et la déstructure des familles a fait que la déstructuration, si on veut, des familles, avec tout le monde qui travaille, on s'occupe un peu moins des enfants par rapport à une éducation comme on a pu recevoir il y a une vingtaine ou une trentaine d'années. Donc, on est beaucoup plus absent du domicile. Donc, quand on rentre, je vais prendre un exemple relativement bête, mais des tranches de jambon. Moi, je pense, ma mère ou ma grand-mère, on allait à la charcuterie, enfin, on prenait des tranches de jambon. La charcutière, elle les coupait au trancheur. Elles étaient mangées dans les deux jours. Aujourd'hui, on achète tout en libre-service, avec une date limite de consommation qui va y avoir. Il va y avoir 10 jours, 15 jours de DLC. On ne sait pas dans deux jours ce qu'on va manger. Donc, on se garantit, en se disant, je me garantis aussi de la sécurité de mes repas futurs. Et puis, mais seulement, la différence de prix, elle s'est aussi accentuée. Puisque le marketing a pris le pas aujourd'hui dans toutes les grosses entreprises, c'est bien souvent le service marketing qui dirige, c'est pas le service commercial. C'est bien souvent les PDG des très grosses entreprises qu'on rencontre, du CAC 40, etc., ont bien souvent un cursus marketing.
0: Le raisonnement globalement, c'est de dire il faut que j'augmente la marge le plus possible et que j'augmente le chiffre le plus possible. Et ceci est valable sur l'ensemble de la gamme des produits. Donc, à tout moment, je dois pouvoir améliorer mon chiffre, je dois pouvoir améliorer ma marge. Il n'existe pas de société dans la grande distribution, enfin de point de vente, où on dit bah, le chiffre de l'année dernière, il était bien, la marge, elle était suffisante, cette année, on va faire la même chose. Ça n'existe pas. C'est un peu comme dans tout le reste, c'est jamais assez, et il faut toujours plus de résultats. Donc, il faut le chercher partout, on peut le chercher. Alors, si c'est trop difficile de traiter avec les gros, eh bien, on va se rattraper sur les petits. Et c'est parfois un aveu de faiblesse, mais quand on est contraint et forcé, je pense qu'on peut se laisser aller à ce genre de choses.
1: C'est quoi ça? C'est le meuble?
4: Bonjour.
1: Il est horrible. Vous allez essayer de le mettre ou ça va...

0: suis pas une œuvre, j'ai pas des œuvres sociales. On a eu tort peut-être d'occulter la formation de certains de nos rayons traditionnels.
1: Au fond du magasin, donc je vous avais dit, nous avons tout le rayon liquide et tout le rayon épicerie. On a créé une cave à vin, donc je vais vous y emmener, qui est très qualitative. C'est une cave à vin qui fait à peu près 60 mètres carrés, qui est totalement réfrigérée, avec une porte automatique devant. On a prévu à l'intérieur de cette cave à vin plus de 200 références en vin fin. Donc vous voyez, la porte s'ouvre, on se retrouve dans une ambiance de cave. C'est quelque chose qui est vraiment magnifique parce qu'on a un bois qui a été choisi par notre architecte qui est superbe, le carrelage gris anthracite. Le plafond est en couleur lit de vin. On va mettre encore des paysages de vignes pour agrémenter tout ça. On a un petit coin dégustation avec un évier pour les verres où on aura trois sommeliers qui seront en permanence ici. D'accord ? Donc on va monter très haut en gamme. Hein. On a du Château Talbot, du Château Aubryon, du Yquem, du Champagne. Et ça sera effectivement, on va le fermer ça sera fermé avec du fer forgé pour cette partie de vin-là, bien sûr, mais les consommateurs pourront accéder à cette cave à vin librement et choisir leur vin pour le week-end, pour une soirée. La fourchette de prix va aller de 8-9 euros, on va dire, hein, à 500, 600, 700 euros la bouteille. Donc si vous voulez, on a des vins, on a un rayon vin que vous voyez juste devant, qui est pas un rayon vin basique, parce qu'on peut pas l'appeler comme ça, mais qui est un rayon vin normal d'un hypermarché, où vous retrouvez les vins d'Alsace, les muscats, des prix très compétitifs, des champagnes, des créments, des bourgognes, des bordeaux. Et vous avez cette petite espace qui fait 60 mètres carrés, où là, vraiment, on a voulu monter en gamme. En termes de prix, c'est pas parce qu'on va vendre des bouteilles à 100 euros qu'on va pas avoir le même esprit que ce que je vous parlais avant, c'est-à-dire l'esprit des prix bas, l'esprit Leclerc. Ce sont des bouteilles qui seront bien sûr moins chères qu'ailleurs.

0: Notre vocation de distributeur discount est de vendre le plus possible. Donc la massification des volumes fait que on doit pouvoir avoir de la croissance. Alors il y a des marchés qui sont toujours émergents et il y a des marchés qui sont descendants.
1: Le consommateur, il a sûrement aujourd'hui à sa disposition trop de tout. C'est-à-dire qu'il a sûrement trop de produits à marque, il a trop de produits premier prix, il a trop de produits à marque de distributeur. Et d'ailleurs, pour confirmer cette affirmation, le succès du hard discount, qui n'a pas été démenti jusqu'à présent, tient en grande partie à la simplicité de son offre. Il y a, on va pour simplifier, dire grosso modo 1000 références dans un magasin de hard discount et qui sont Lidl, Norma, Aldi. C'est en général un besoin, un produit. Dans certaines enseignes, on commence à rajouter quelques produits de marque ou à multiplier le nombre de références. Mais dans l'ensemble, la théorie de base, c'est quand même ça.

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1: Chat, chien ou autre, vous avez décidé d'acheter un animal de compagnie chez un éleveur. Cet achat implique un certain nombre d'obligations du professionnel. Explication, Marilyn Wächter, responsable juridique à la Chambre de consommation d'Alsace.
2: Lorsque vous achetez un animal de compagnie chez un éleveur, il doit vous remettre un certain nombre de documents. Un certificat de cession, donc qui prouve bien la passation de propriété par rapport à l'animal, mais également un document d'information sur les caractéristiques principales de l'animal et quelques conseils d'éducation. Il faut savoir également qu'un éleveur n'est pas autorisé à vous vendre un animal qui a moins de 8 semaines. Il se peut malheureusement que lorsque vous achetez un animal de compagnie chez un éleveur, celui-ci présente certaines maladies une fois que vous l'avez acheté. Alors, il faut savoir que il n'existe pas beaucoup de recours. Le premier consiste à faire valoir ce qu'on appelle un vice rédhibitoire. Alors, c'est une liste limitative qui est prévue par le code rural et qui concerne certaines maladies bien spécifiques de l'animal, là qui sont consultables auprès des vétérinaires ou auprès des sociétés protectrices des animaux, et qui permettent d'obtenir l'annulation de la vente avec restitution du prix, ou alors si vous souhaitez conserver l'animal, la restitution d'une partie du prix ou la prise en charge des frais de vétérinaire par l'éleveur. Autre solution, si votre animal n'est pas atteint dans de ces vices dits rédhibitoires, c'est de faire valoir ce qu'on appelle la garantie légale de conformité, parce que légalement, effectivement, votre animal est considéré comme un objet. Donc cette garantie permet également de demander une prise en charge par l'éleveur, et elle est plus large au niveau des maladies que ne l'est le principe des vices rédhibitoires. Attention toutefois, car pour pouvoir faire valoir ces principes de recours, il faut que la personne à qui vous avez acheté votre animal de compagnie soit bien considérée comme éleveur. Alors, la personne a le statut d'éleveur à partir du moment où elle possède des femelles destinées à la reproduction, qu'elle vend deux portées par an ou plus, et également qu'elle possède un certificat de capacité d'éducation d'un animal, ce qu'on appelle le CETAC. Si malheureusement la personne n'a pas le statut d'éleveur, il sera beaucoup plus difficile d'avoir un recours contre elle, parce que le principe des vices rédhibitoires et la garantie légale de conformité ne sont opposables qu'aux professionnels et donc aux éleveurs. Si par contre la personne qui vous a vendu l'animal est considérée comme particulier, donc non éleveur, les recours sont très difficiles parce que ce sera à vous en tant que client de prouver que l'éleveur savait qu'il vous vendait un animal en mauvaise santé, ce qui en pratique bien évidemment est très très difficile, c'est une preuve qui est quasi impossible à rapporter.
1: Attention, les animaleries que l'on rencontre la plupart du temps dans les centres commerciaux ne sont pas classées dans la catégorie des éleveurs. Malgré cela, les recours sont identiques. Pour plus de renseignements, vous pouvez appeler la Chambre de consommation d'Alsace au 03 88 15 42 42.
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0: Dans toute entreprise, on recherche un taux de performance. Tout le monde va chercher la meilleure rentabilité, etc.
1: Pierre Marx, directeur indépendant d'un magasin Intermarché.
0: Donc après, il faut qu'on arrive à concilier à la fois, on est des entreprises citoyennes, parce que en aucun cas on pourra se délocaliser, aller en Pologne, aller dans les pays émergents, etc. Donc moi, mon entreprise qui me fait vivre, qui fait vivre mes salariés, elle est à Reichshoffen. Donc il faut que je concilie à la fois les entreprises alsaciennes, qui emploient du personnel à proximité de mon entreprise. Il faut à la fois que je concilie le territoire national et j'ai pas le droit d'occulter la mondialisation avec des produits qui sont bataillés parce que on n'est pas dans un monde sans concurrence. Malheureusement et très heureusement, il y a de la concurrence.
2: Cette contrainte, elle pèse.
1: Paul Capler, ancien cadre dans la grande distribution.
2: Surtout les employés d'un magasin qui soit au niveau le plus bas de l'échelle jusqu'au directeur. C'est-à-dire ils ont tous un objectif, c'est le chiffre. C'est un leitmotiv, c'est tous les jours où en est le chiffre, pourquoi on n'a pas fait plus de chiffres, où en est la marge, etc. Donc il y a une pression extrêmement forte concernant le chiffre. Et n'importe quel employé d'un hypermarché peut témoigner sur ce plan-là, c'est-à-dire il y a une pression du chiffre.
3: Je suis très fier de ce centre Leclerc. C'est vraiment un magasin magnifique.
1: Michel-Édouard Leclerc, président des centres Leclerc.
3: Puis vous me permettrez de dire un petit merci aussi à quelqu'un que vous ne connaissez pas bien ici, qui est le secrétaire général de notre association, Stéphane de Prunelet, qui n'écoute jamais mes discours, parce que comme on inaugure 20 ou 30 magasins par an, il commence à en avoir ras-le-bol. Mais pendant ce temps-là, je suis sûr qu'il est en train de relever le prix dans les rayons, et il regarde les produits. Et je voudrais lui dédier aussi cette inauguration, parce que dans ce projet, il s'est beaucoup, beaucoup impliqué avec Jean-Pierre, et quelquefois dans la discrétion, puisque c'était compliqué de sortir ce projet. Voilà. Et puis, un magasin comme celui-là, c'est évidemment une équipe d'entrepreneurs, c'est des patrons qui ont mis de l'argent, etc. Mais ça ne peut atteindre cette qualité d'accueil que si derrière et devant, d'ailleurs, ou pendant, il y a une grosse équipe, et pas que des gros, d'ailleurs, il y a une équipe enthousiaste qui peaufine tous ces merveilleux fruits et légumes, ces rayons poissons. Et donc c'est vous les tâcherons de nos métiers. C'est grâce à vous que ce magasin est aussi beau. Donc c'est vous en premier qu'il faut féliciter, parce que c'est vous qui allez attraper les coups en plus quand les clients ne seront pas contents. Ils iront certes voir la direction, mais c'est sur vous que ça va retomber. On connaît, hein, je ne sais pas si j'ai fait quelques stages aussi dans la distribution Once Upon a Time, il y a longtemps. Donc soyez félicités, soyez remerciés de ce travail. Alors je sais que là vous avez particulièrement bichonné pour nous ce soir. Bon, c'est nickel et tout, mais ça va être vachement dur de tenir la hauteur de tomate passé 3 ou 4 heures d'ouverture du magasin. Hein, donc je voudrais vous féliciter. J'ai pas pu regarder tous les rayons, j'ai pas pu aller regarder le rayon textile. J'ai surtout apprécié pour le moment les bandes de produits frais. J'ai vu le rayon poisson. J'ai vu aussi une grosse présence de produits alsaciens ici. C'est le choix que vous avez fait. Alors, mon camarade Zer, nouveau partenaire et ami des COP d'Alsace, me disait « Michel, tire pas sur les fournisseurs ici en Alsace, on a un consensus, on est bien, etc. » Ouais, mais vous êtes une région des plus chères de France, mec. Voilà. Alors, le consensus amical, ouais. La prime donnée j'ai près de moi. La prime donnée aux régionaux, oui, hein, et aux Alsaciens en l'occurrence, oui, aux Alsaciens et aux Bretons, oui, mais je suis bien d'accord avec toi, il ne s'agit pas de lancer un rapport de force avec l'agriculture et avec les PME, etc. Mais par contre, les grandes marques industrielles se sont bien servies sur le dos de la crise, on nous a fait miroiter, on a argumenté sur la hausse des matières premières, blé, céréales, transport, produits laitiers, pour justifier des augmentations tarifaires. Bon, maintenant que le marché se retourne, c'est ça que j'ai voulu dire. Ok, il y a des hausses qui étaient légitimes et sur lesquelles on peut rien parce que c'est le marché mondial, mais maintenant que le marché se retourne, il faut faire profiter le consommateur de baisse de prix, et pas simplement de promo d'ailleurs, de baisse de tarifs et de baisse de prix tangibles. Alors la nouvelle loi pour laquelle on s'est battu, la loi LME, nous le permet, elle nous permet de négocier les tarifs des industriels, elle nous permet de répercuter aux consommateurs ces conditions d'achat et tout ou partie de notre marge. Donc la responsabilité maintenant elle est dans notre camp, mais elle est aussi dans le camp des industriels. Et donc je ne cherche pas à faire des polémiques inutiles et à chercher des boucs émissaires, mais tu seras d'accord avec moi, parce que tu as cet esprit solidariste fort qui caractérise le mouvement COP, auquel nous nous rattachons. La réalité, c'est que la crise... la baisse du pouvoir d'achat, les consommateurs et les salariés se l'ont pris prix impôt déjà depuis 2-3 ans. Hein, mais avec la crise internationale, on va avoir des relents encore pires. On va avoir une deuxième année de baisse de pouvoir d'achat, parce que l'immobilier, ça va se casser le nez au moins une partie. Tout ce qui a accès à la propriété, y compris automobile, ça va être dur. Donc ils vont licencier. Même la banque va resserrer non seulement ses conditions de crédit, mais sa politique sociale. Donc ça va pas être facile l'année prochaine. On va pas souffler sur les braises. Mais donc nous avons une mission sociale. Nous avons une mission première en tant qu'entrepreneur. D'abord, c'est dans ce monde qui est un peu gris, c'est d'être contre-attaquant et de dire que nous, au moins, on aura la volonté de repartir à l'attaque. La deuxième idée, c'est que quand même de dire à toute la chaîne, on va tous faire des efforts pour garder le capital confiance qui est celle de nos enseignes respectives et qui nous a fait que tous les deux, on est partenaires.
4: Si nous avons fait ce partenariat, c'est parce que nous devons améliorer notre performance prix, et Michel Éluard l'a dit fort justement.
1: Yves Zer, président de COP Alsace.
4: Ce qui nous attend sur le plan économique, c'est pas rose. Nous allons vers une certaine déconsommation, nous allons vers des difficultés en termes de pouvoir d'achat, et le client de plus en plus aura besoin de trouver le prix bas. Alors après, et là Michel a tout à fait raison quand il dit les fournisseurs se sont un tout petit peu gavés. Se sont un tout petit peu gavés l'année dernière déjà, et puis en début d'année aussi, là. Tous les fournisseurs se sont un peu gavés. Ceux qui avaient des grandes marques, ou qui ont des grandes marques, pouvaient le faire d'autant plus facilement. Et le prix du lait, le prix des céréales, le prix des carburants, enfin de l'énergie, avaient bon dos. Mais ce que j'ai souhaité dire ce soir, c'est que, en fin de compte, il y a deux types de fournisseurs. Aujourd'hui, un Unilever, un Procter, un Danone, un Nestlé a un produit incontournable. Et il peut faire ce qu'il veut avec ses prix, parce que le consommateur qui subit la pression publicitaire, il suit. Et là, Michel a raison. Il ne faut plus accepter de hausse de ces gens-là. Par contre, les régionaux, ce ne sont pas des leaders. Et comme ils ne sont pas leaders, pour garder leur part de marché, ils ont toujours été honnêtes. Ils ont toujours été dans le marché. Ils n'ont pas fait les fous avec leur hausse de prix. Et là, il faut que nous gardions un peu de logique. Il faut être très très dur avec les très grands. Et il faut donner un coup de main aux petits.
5: Franchement, ça s'est bien passé toujours pour l'instant.
1: Raymond Dur, producteur alsacien indépendant.
5: Et moi, je tiens à dire quand même publiquement que la grande distrie ne m'a jamais demandé des marches arrière. C'est vrai que c'est pas nécessaire pour eux. Les marches arrière, c'est la remise qu'on fait en fin d'année, en fin de trimestre. Et la grande distrie, avec les produits fermiers, ne le fait pas, ni les produits bio. Donc, on fixe un prix qui est correct et cohérent par rapport aux autres magasins. Et on n'a jamais discuté. Les paiements sont réguliers. De ce côté-là, je n'ai aucun reproche à faire. On fait de temps en temps une promo de 5%, 10% d'animation, mais point la ligne. Nous, on fixe le prix une fois par an, en fonction de la conjoncture et des autres concurrents. Et il passe et il n'y a aucune discussion à ce niveau-là. Alors que des grands groupes ont beaucoup plus de mal, parce qu'en fait, quand un produit Danone est connu et toutes les chaînes vendent par exemple à 1 euro, personne n'a envie d'être moins cher, parce que c'est des références. Alors que les produits de la ferme dure, ce n'est pas une référence, au sens les gens font moins attention au prix de notre fromage.
3: Les COP d'Alsace ont une très belle image, et notamment autour de la proximité. Il faut capitaliser sur cette image, ce rapport de confiance, pour mettre toute notre énergie pour rassurer les consommateurs. Et puisque vous êtes venu vers nous chercher du dynamisme commercial, eh ben nous aussi, on n'a pas, enfin l'inflation, il ne faut pas qu'elle passe par nous deux, hein, voilà. Et donc l'enseigne Leclerc, que ce soit Leclerc, les Leclerc existants ou tout ce que nous allons développer avec les coop d'Alsace, nous devons avoir ce message garanti que nous allons être toujours fer de lance de la défense du pouvoir d'achat. On n'est pas là pour gérer le musée de nos enseignes, on est là pour évoluer, et c'est ce qui fait qu'on a bâti ce partenariat. On va s'apprendre mutuellement pour, à la fois dans la proximité et l'agressivité commerciale, répondre à cette attente, si tu le veux bien.
4: À partir de début janvier jusqu'à fin mars, les ronds-points vont passer Leclerc, mais associé à l'enseigne Leclerc, il y aura toujours une espèce de baseline, une espèce de signal qui dira que c'est un magasin qui appartient au groupe Coop Alsace. Donc il y aura une espèce d'enseigne, une espèce de signalétique conjointe. Après, un certain nombre de gros supermarchés, ne sont pas très nombreux, une dizaine, passeront également à l'enseigne Leclerc, toujours avec cette deuxième sous-enseigne Coop Alsace. Et puis les autres, toute la proximité, les 180 que j'ai évoqués tout à l'heure, ben ceux-là, ils resteront ce qu'ils sont, sauf qu'ils baisseront leur prix et que, quelque part, ils vendront des produits Leclerc moins chers. Voilà, c'est aussi simple que ça. Donc, il n'y a pas à s'inquiéter. C'est vrai que c'est une révolution, mais je crois qu'elle était nécessaire parce que le monde a changé. Alors, en termes de timing, les 7 hyper avant Pâques, la dizaine de gros supermarchés avant Noël 2009, et puis pour les autres magasins, ben l'assortiment se mettra en place très rapidement.
3: C'est un vrai partenariat d'hommes. J'apprécie tes études, j'apprécie beaucoup ton humanité. Et il faut qu'on trouve ensemble, Leclerc, Coop d'Alsace, il faut qu'on trouve les voies de réassurance des consommateurs et des salariés et des retraités ici en Alsace qui ne se rendent pas compte à quel point il y a un souffle négatif qui va arriver dans les prochains mois.
2: Il n'y a plus aujourd'hui d'excuses pour que les prix...
1: Paul Capler, ancien cadre dans la grande distribution.
2: Ne baissent pas au moins pour la partie liée aux marges arrière. Qui avait été considéré à un moment, et Michel-Édouard Leclerc s'était fait le chantre justement de cette lutte contre la loi Galland, en disant si vous supprimez cette loi, je peux vendre. Alors il a cité des chiffres qui étaient parfois peut-être un peu excessifs, mais en tout cas on peut dire que on peut vendre 2-3% moins cher.
6: À Strasbourg, tous les panélistes qui relèvent les prix en France, tout le monde dit que Strasbourg est une des villes les plus chères de France. On dit que c'est la troisième en commençant par la fin. Pourtant, il y a pas mal d'enseignes, il y a pas mal de commerces à Strasbourg. Mais ce sont des enseignes qui se gavent, qui se battent pas beaucoup entre elles. Et donc, pour qu'il y ait les prix baissent, il faut qu'il y ait plus de concurrence. Et plus de concurrence, ça veut dire aussi avoir des enseignes qui sont réputées vouloir être moins chères. Et Leclerc a fait de la Bretagne la région la moins chère de France. Bah, à nous de relever le défi et de faire la même chose en Alsace.
0: Tout le monde est parfaitement au courant des prix.
1: Pierre Marx, directeur indépendant d'un magasin Intermarché.
0: Si mes prix ne sont plus en phase, du fait de l'augmentation des produits énergétiques, que ce soit les carburants, le fuel pour se chauffer, sur quoi rognent encore les consommateurs? C'est encore une fois sur les produits alimentaires. Si on n'est pas attentif aux prix, les volumes vont baisser. Donc il faut, derrière, malgré tout, il y a l'achat de consommation et on aura toujours un achat plaisir qui se fera.

Le consommateur intelligent fera de bonnes affaires partout, même dans une grande surface. Peut-être surtout dans une grande surface. Mais c'est là aussi qu'il a le plus de risques d'en faire de mauvaises aussi. Et peut-être d'acheter des produits dont il n'a pas forcément besoin.

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1: Bienvenue sur Radio Crésus pour un nouveau Flash Info Conso avec Marilyn Wächter, responsable du service juridique de la Chambre de consommation d'Alsace, et à l'antenne Régis Alter, directeur adjoint de Crésus Alsace. La thématique d'aujourd'hui, le rachat de crédit. Nous voyons aujourd'hui de plus en plus de publicités vantant les bienfaits du rachat de crédit. Les ménages en difficulté de paiement sont souvent tirés par ces rachats présentés comme la solution miracle à leur endettement excessif. Alors, est-ce vraiment la solution ?
2: Le rachat de crédit, qu'est-ce que c'est ?
1: Mais un rachat de crédit, c'est une opération financière qui consiste à souscrire un crédit qui englobe généralement l'ensemble des créances du ménage.
2: Qu'est-ce qu'on peut racheter ?
1: Le rachat de crédit, comme son nom l'indique, permet de racheter des crédits, qu'il s'agisse de crédit à la consommation ou de crédit immobilier. Il est aussi possible d'intégrer des arriérés de charges ou toute autre somme à payer. Et il faut savoir que le rachat peut être soit partiel, soit total.
2: Quels sont les avantages d'un rachat de crédit ?
1: Alors les avantages sont multiples. Le rachat de crédit permet d'avoir un seul et unique crédit au lieu de plusieurs. Une seule et unique mensualité à rembourser par mois. Un seul organisme à rembourser. Ça permet d'augmenter le pouvoir d'achat et le reste à vivre. Et ça a vocation à améliorer finalement la trésorerie. Ça permet également d'épargner et finalement d'équilibrer son budget.
2: Alors le rachat de crédit présente également des inconvénients. Quels sont-ils ?
1: Alors c'est vrai que le rachat de crédit a aussi des inconvénients, notamment des frais importants à la constitution du dossier. Il faut savoir que même si on paye des mensualités réduites suite au rachat de crédit, on augmente finalement son endettement en souscrivant un tel crédit. Il suffit de s'en convaincre en voyant le coût final du crédit. Généralement, ce crédit est beaucoup plus cher. Donc finalement, on échange plusieurs dettes à court terme contre une dette à long terme et qui vous coûtera beaucoup plus cher. Donc voilà. Voilà pour l'information de ce Flash Info Conso. À très bientôt sur Radio Web Crésus.
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1: Bonjour et bienvenue sur Radio Crésus pour ce nouveau Flash Info Conso. Alors aujourd'hui, nous allons voir que faire face à un entrepreneur qui ne réalise pas les travaux que vous demandez. Dans de nombreux cas, effectivement, de prestations de services, il est courant que le prestataire exige la signature du contrat, voire le versement de sommes afin de s'assurer que le client veut véritablement s'engager. Mais dans certains cas, les prestataires n'exécutent pas les obligations pour lesquelles ils se sont engagés. Il est donc intéressant de connaître les solutions dont vous disposez pour faire face à cela. Alors, si j'ai signé un contrat de réalisation de travaux dans ma maison, mais le prestataire ne réalise pas ses travaux, que puis-je faire?
2: Si vous n'avez versé aucune somme d'argent, il faut envoyer une lettre recommandée avec avis de réception afin de signifier au prestataire que vous souhaitez qu'il réalise les travaux ou encore que vous souhaitez résilier le contrat. Dans la plupart des cas, les personnes souhaiteront résilier en raison du manque de sérieux du prestataire.
1: Et si j'ai versé une somme d'argent au prestataire?
2: Alors cela dépend. Si vous avez versé un acompte, en principe, la commande ne peut pas être annulée. Aussi bien vous que le prestataire devez respecter le contrat. Si le prestataire ou vous-même ne vous exécutez pas, il sera possible d'être condamné au paiement de dommages et intérêts. Vous avez aussi pu verser ce qu'on appelle des arts. Alors vous avez aussi pu verser ce que l'on appelle des arts. Dans ce cas, il est possible d'annuler la commande, mais les sommes qui ont été versées seront conservées par le prestataire. Si le prestataire n'exécute pas sa prestation, il pourra être condamné à rembourser le double de la somme qui aura été versée en arts.
1: Quelles sont les démarches pour que le prestataire réalise effectivement les travaux?
2: Dans un premier temps, si vous constatez que le prestataire n'intervient pas, il faut le mettre en demeure de réaliser les travaux. Il est donc préférable pour commencer d'envoyer une lettre recommandée avec avis de réception afin de mettre en demeure le prestataire d'exécuter son obligation.
1: À partir de quel moment faut-il mettre le prestataire en demeure?
2: Alors le prestataire s'engage à exécuter la prestation dans les délais qui auront été fixés dans le contrat ou à défaut dans un délai raisonnable. Si le délai est dépassé ou que vous estimez que le délai a dépassé un délai raisonnable, il faut agir pour que le prestataire exécute sa prestation. En réalité, il est préférable d'envoyer plusieurs mises en demeure avant même d'envisager toute autre procédure.
1: Si, malgré la réception des mises en demeure, le prestataire n'exécute pas les travaux, que puis-je faire ?
2: Il existe une procédure qu'on appelle l'injonction de faire qui permet de contraindre le prestataire à réaliser sa prestation. Le juge va rendre une ordonnance précisant les délais et les conditions d'exécution de l'injonction et fixera une date d'audience au cas où celle-ci n'est pas respectée. Alors, il faut faire attention parce que la demande d'injonction de faire peut être faite, mais à condition que la valeur de la prestation ne dépasse pas 10 000 euros. La décision du juge ne peut pas être contestée et si le demandeur n'est pas d'accord avec la décision, avec l'ordonnance, il devra faire une demande classique devant le tribunal d'instance.
1: Et où peut-on déposer une injonction de faire?
2: Selon la valeur de la prestation, ce sera devant le juge de proximité, qui statue au tribunal d'instance, ou devant le tribunal d'instance. Donc si la valeur de la prestation est inférieure à 4000 euros, ce sera devant le juge de proximité. Si la valeur est entre 4000 et 10 000 euros, cela sera devant le tribunal d'instance.
1: Concrètement, comment faire cette demande d'injonction?
2: L'injonction de faire doit être une demande qui est par écrit, déposée auprès de la juridiction compétente, avec certaines mentions obligatoires. Donc pour constituer le dossier, il est possible d'utiliser un formulaire, le formulaire CERFA numéro 122-88-06 ou 08, selon la juridiction qui est compétente. Donc le formulaire 122-88-06 sera pour le juge de proximité et le formulaire numéro 122-88-08 pour le tribunal d'instance. Il faut joindre à ce formulaire l'ensemble des justificatifs, les contrats, les mises en demeure, les accusés de réception, etc.
1: Qu'en est-il si la non-intervention du prestataire me cause un préjudice ?
2: Lorsque vous déposez une demande, une injonction de faire devant la juridiction, il est tout à fait possible de demander des dommages et intérêts si vous estimez être victime d'un préjudice. Et cela est d'autant plus vrai si vous avez versé une somme et que le prestataire ne s'exécute pas. Il est tout à fait possible de demander au titre de dommages et intérêts le remboursement de la somme qui a été avancée. Si en plus vous subissez un préjudice, par exemple l'électricien qui s'était engagé à agir avant l'hiver mais il n'a pas agi, au résultat vous n'aviez plus de chauffage, donc là il est possible d'envisager une demande de dommages et intérêts.
1: Et quel va être le coût de cette procédure ?
2: Alors cette procédure est gratuite, elle ne nécessite pas la représentation par avocat ou signification par huissier. Donc les seuls coûts qui seront liés à cette demande seront ceux qui sont liés à la constitution du dossier.
1: Eh bien merci pour toutes ces informations et à bientôt pour un nouveau Flash Info Conso.
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0: et améliorer l'accès aux services bancaires de base. Le droit au compte s'applique aux particuliers, mais concerne aussi les entrepreneurs individuels, les entreprises et les associations. Alors, on peut se poser une première question. Effectivement, une banque peut-elle me priver d'un compte bancaire ?
1: Alors, en effet, les banques ont droit de contraindre leurs clients de fermer leur compte ou même de refuser à de potentiels clients l'ouverture d'un compte. Il existe des situations pour lesquelles il sera difficile à une personne de trouver une banque qui veuille bien l'accueillir. Voilà pourquoi la loi oblige l'établissement qui a refusé de vous ouvrir un compte de vous remettre une attestation écrite. Ce document est important car il vous informe de votre droit de détenir un compte et vous renseigne sur les mesures à suivre pour bénéficier de ce droit.
0: Pourquoi ai-je intérêt à m'adresser à plusieurs banques ?
1: Alors, c'est simple. Lorsque l'on souhaite ouvrir un compte bancaire et que l'on pense que l'établissement contacté refusera, il est en effet recommandé de solliciter plusieurs établissements bancaires. De cette manière, vous augmenterez vos chances de trouver un établissement qui vous accueillera. Si au bout de plusieurs demandes infructueuses, vous n'avez toujours pas trouvé d'établissement bancaire, alors il faudra actionner la procédure du droit au compte.
0: Alors justement, si je suis un particulier, puis-je mettre en œuvre le droit au compte ?
1: Tout à fait. Les personnes physiques domiciliées en France et également les Français résidant à l'étranger qui ne possèdent pas de compte de dépôt en France peuvent demander à la Banque de France de désigner une banque pour obtenir l'ouverture d'un compte.
0: Et qui peut m'aider dans mes démarches administratives ?
1: L'établissement bancaire qui vous refuse l'ouverture d'un compte peut faire en votre nom un recours. Il est aussi possible de se faire aider dans cette démarche par le conseil général du département, la caisse d'allocation familiale, votre centre communal ou intercommunal d'action sociale ou encore une association de consommateurs agréés.
0: Et en quoi consiste la procédure du droit au compte ?
1: Pour demander à bénéficier du droit au compte, il n'y a rien de plus simple. Il suffit de déposer un dossier au guichet de la succursale de la Banque de France concernée ou adresser par courrier sa demande. Il est important de savoir qu'un recours pourra être effectué autant de fois que nécessaire afin d'obtenir l'ouverture d'un compte bancaire.
0: Cette procédure entraîne-t-elle un coût financier ?
1: Aucun. La procédure d'ouverture forcée d'un compte et l'utilisation des services bancaires de base est gratuite.
0: Et quelles sont les pièces à fournir lors de la constitution d'un recours ?
1: Les pièces à fournir sont les suivantes. La lettre de refus d'ouverture de compte délivrée par une banque. Ensuite, une pièce d'identité en cours de validité et un justificatif de domicile. Un courrier aussi d'introductif dans lequel vous attestez sur l'honneur ne pas détenir de compte de dépôt ainsi que vos préférences géographiques. Et enfin, un formulaire de demande d'intervention.
0: Alors comment et dans quel délai suis-je informé de la décision de la Banque de France ?
1: La Banque de France désigne l'établissement où un compte sera ouvert d'office un jour ouvré à réception du dossier. Elle informe l'agence désignée d'office et le cas échéant, l'agence qui a lancé la procédure. L'établissement désigné procède à l'ouverture du compte dans les 3 jours à compter de la réception de l'ensemble des pièces nécessaires.
0: Ce compte fonctionne-t-il normalement ?
1: Oui, tout à fait. Les établissements de crédit désignés par la Banque de France sont tenus d'offrir au titulaire du compte des services bancaires de base dont le contenu et les conditions tarifaires sont précisés par décret.
0: Est-il possible d'obtenir d'autres services que ceux prévus par la loi ?
1: Alors, il faut savoir que le service bancaire de base ne prévoit pas d'office la délivrance d'un chéquier ou l'ouverture d'une autorisation de découvert. L'établissement bancaire peut néanmoins vous fournir ces services dans les conditions définies par la convention de compte.
0: La banque pourra-t-elle fermer ce compte ?
1: L'ouverture d'un compte après mise en œuvre du droit au compte crée une nouvelle relation commerciale avec votre banque. Vous pouvez, tout comme peut le faire la banque, clôturer le nouveau compte créé. L'établissement de crédit désigné par la Banque de France sera tenu par la loi de respecter un délai de préavis de 2 mois. Cette décision, faut le savoir, doit faire l'objet d'une notification écrite et motivée adressée au client ainsi qu'à la Banque de France.
0: Eh bien, merci pour toutes ces précisions et à bientôt pour un nouveau Flash Info Conso.
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1: Bienvenue sur Radio Crésus pour ce nouveau Flash Info Conso. Pour vous informer, Marilyn Wächter, responsable juridique de la Chambre de consommation d'Alsace. Bonjour.
2: Bonjour.
1: Et Régis Alter de Crésus Alsace. La thématique d'aujourd'hui, l'assurance emprunteur, à quoi faut-il être attentif ?
2: Alors c'est vrai que lors de l'achat à crédit d'un électroménager, d'une voiture ou d'un bien immobilier, la banque va souvent proposer de souscrire une assurance pour la durée du prêt. Avant d'envisager la souscription d'une telle assurance, il vaut mieux s'informer et connaître les principaux points de réglementation en la matière.
1: Alors Marilyn, à quoi sert cette assurance emprunteur ?
2: Alors ce type d'assurance est destiné à garantir l'assuré en cas de survenance de certains risques pendant la durée du prêt. Alors, ce serait très souvent en cas de décès, d'invalidité ou d'incapacité de travail de l'assuré, l'assureur prendra en charge en principe les remboursements restant dus à l'organisme de crédit au moment où le sinistre intervient.
1: Et cette assurance emprunteur est-elle obligatoire lors de la souscription d'un prêt ?
2: En théorie, l'assurance emprunteur n'est jamais obligatoire puisque aucune loi ne l'impose. Mais en pratique, toutes les banques et les organismes prêteurs vont exiger la souscription de cette assurance pour sécuriser l'emprunt. Elle est donc en pratique incontournable parce qu'aucun professionnel n'acceptera de vous prêter de l'argent si vous n'êtes pas assuré, au moins au titre du risque d'essai.
1: Et est-il possible de choisir son assureur ou faut-il obligatoirement opter pour celui que propose la banque ?
2: Alors, la loi laisse en principe la possibilité à chaque emprunteur de demander la souscription d'un contrat d'assurance auprès de n'importe quel assureur sans que la banque puisse lui imposer un assureur en particulier. Chaque contrat de crédit doit par ailleurs rappeler que l'emprunteur peut souscrire une assurance équivalente à celle que propose la banque auprès de l'assureur de son choix. La banque ne pourra pas refuser un autre assureur, d'autant plus que si on peut présenter un contrat d'assurance qui a un niveau de protection équivalent à celui que proposait la banque. Alors en pratique, il est bien sûr conseillé de demander un devis auprès de plusieurs assureurs une fois que l'on sait quel type de prêt on souhaite souscrire, pour quel montant et pour quelle durée. Cela permet ensuite de pouvoir comparer plus sereinement avec la proposition que fera la banque.
1: Et quels sont les risques généralement couverts par une assurance emprunteur ?
2: Alors l'assurance emprunteur va garantir le décès du ou des assurés, la perte totale et irréversible d'autonomie, l'incapacité de travail et l'invalidité, ainsi que la perte d'emploi.
1: Existe-t-il des limitations à ces garanties ? L'assureur peut-il refuser d'intervenir face à certains événements ?
2: Alors malheureusement, oui, tous les contrats d'assurance vont comporter ce qu'on appelle des clauses d'exclusion, c'est-à-dire une série d'événements qui ne seront jamais pris en charge par l'assureur. Alors ces clauses sont parfaitement légales et il est indispensable d'en prendre connaissance avant même la signature du contrat d'assurance. Donc pour cela, il suffit de se référer aux conditions générales d'assurance, même si c'est vrai qu'il s'agit souvent d'une lecture longue et fastidieuse, elle est indispensable pour savoir véritablement à quoi s'est engagé l'assureur.
1: Et quelles sont les exclusions les plus courantes ?
2: Alors, on trouve la précision dans les conditions générales du contrat d'assurance. Il y en a souvent deux types. Des exclusions générales qui vont s'appliquer à la totalité des garanties dans le contrat. Ce sera par exemple le cas pour un événement que l'assuré aura causé intentionnellement. Mais il y aura également des clauses d'exclusion pour chaque type de garantie. Alors, si on doit citer un exemple, on peut par exemple dire qu'en matière de garantie d'essai, tout ce qui est lié à l'alcoolisme et à ses conséquences sera exclu, de même que le décès suite à la pratique d'un sport à risque. Ou alors pour la garantie perte d'emploi, on peut citer l'exemple du licenciement pour faute ou de la démission qui ne seront généralement pas garantis.
1: Et en dehors de ces cas d'exclusion, peut-on être certain que le remboursement des mensualités de prêt sera pris en charge par l'assureur à 100% en cas de sinistre ?
2: Alors la prise en charge que va effectuer l'assureur va dépendre à la fois des quotités assurées et de la définition des garanties. Alors en ce qui concerne les quotités assurées, l'intervention de l'assureur dépendra de la répartition que l'emprunteur et donc l'assuré choisit au départ au moment où il souscrit son contrat d'assurance. Par exemple, si vous êtes assuré à 100% pour vous-même ou pour chaque co-emprunteur, à ce moment-là, il y aura une prise en charge totale de la part de l'assurance. Par contre, si la répartition se fait par exemple à 50% pour chaque co-emprunteur, à ce moment-là, il n'y aura qu'une prise en charge partielle de la part de l'assurance. En ce qui concerne la définition des garanties, l'intervention de l'assureur ne se fera que si la situation de l'assuré correspond trait pour trait à la définition de la garantie que va donner l'assureur. Par exemple, pour la perte totale et irréversible de l'autonomie, l'assurance va exiger que la personne qui souhaite se faire indemniser soit dans l'impossibilité d'exercer une activité professionnelle quelconque et ce pour le reste de sa vie, et de plus, son état doit nécessiter l'intervention au quotidien d'une tierce personne pour tous les actes de la vie quotidienne. Si un seul des éléments de la définition venait à manquer, à ce moment-là, il n'y aura pas d'indemnisation de la part de l'assureur.
1: Et l'assureur peut-il ou l'assurance peut-elle refuser d'assurer une personne dans le cadre de la souscription d'un prêt ?
2: Alors, rappelons-le, l'assurance emprunteur n'est pas une assurance obligatoire, ce qui a notamment pour conséquence le fait que l'assureur pourra refuser d'accorder l'assurance à un assuré, notamment s'il estime que le dossier de la personne présente un risque trop gros, par exemple à cause de soucis de santé aggravés. Bon, face à un refus d'assurance en matière de crédit immobilier, la banque va avoir l'obligation d'annuler le prêt sans frais et sans pénalité, à condition que la demande d'annulation intervienne dans un délai d'un mois à partir du moment où l'assureur notifie son refus. Par contre, en matière de crédit à la consommation, il n'y a pas cette même obligation de remboursement sans frais et pénalités qui soit prévue par la loi. Donc ça se fera plutôt sous forme de négociation avec l'assureur.
1: Eh bien, merci Marilyn Wächter pour toutes ces informations. À bientôt sur Radio Crésus pour un prochain Flash Info Conso.
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1: Bonjour à tous sur Radio Crésus. Aujourd'hui, une toute nouvelle émission, le point d'expert de la Radio Crésus. Avec nous, Laurent Gauthier, dirigeant de la société de conseil SPE qui traite des produits titrisés toxiques. Également, Mathieu Arias, chargé de mission de la plateforme d'accompagnement budgétaire de Crésus. Et à l'antenne, Régis Alter de Crésus Alsace. Alors, la question, la thématique du jour, c'est la question de la crise bancaire. Et bien sûr, la première question qui nous vient à l'esprit, est-ce que la crise bancaire que nous vivons aujourd'hui actuellement est comparable à celle de 2008 ? Laurent Gauthier.
2: Bonjour.
1: Bonjour.
2: Oui, il y a de nombreux aspects qui convergent avec ce qu'on a vu en 2008 et en premier lieu, la logique même de la crise bancaire qui est un défaut de confiance des acteurs financiers, du marché, d'autres banques envers quelques banques. Et ce qui s'est passé en 2008, c'est qu'on avait, à cause des fameux subprimes américains, on avait des pertes de peut-être 2000 milliards d'euros qu'on ne savait pas qui allait devoir absorber ces pertes. Et c'est pour ça que, dans le doute, eh bien, on se méfiait de tout. Et c'est ce qui avait vraiment provoqué le départ de la crise à ce moment-là. Et ce qu'on traverse aujourd'hui, c'est un aspect un peu comparable où de nombreux acteurs financiers estiment que, eh bien, les créances de dettes grecques, par exemple, détenues par les banques françaises, ne sont pas forcément évalué correctement par ces dernières. Et on se demande à ce moment-là, oui, mais alors, est-ce qu'ils ne risquent pas de perdre beaucoup plus que ce qu'ils disent qu'ils vont le perdre ? C'est vraiment de là que naît une crise bancaire typique. Et à partir de là, qu'est-ce qui peut se passer ? Eh bien, les banques en question peuvent avoir du mal à trouver des financements. Et pour une banque, ne pas trouver de financement, c'est très dangereux, puisque elles ne peuvent plus prêter, ça arrête leur activité. Et on a eu des nouvelles il y a quelques jours où des gens à la BNP disaient qu'ils n'avaient plus accès au marché de financement en dollars, par exemple. Bon, c'est un peu, on voit des parallèles avec ce qu'il s'était passé en 2008 avec Bear Stearns et Lehman Brothers, qui donnaient les mêmes signes à ce moment-là. Mais alors maintenant, il y a une énorme différence avec la situation dans laquelle on est aujourd'hui, qui est que l'État français, par exemple, ne va pas laisser faire faillite une grande banque, à mon avis en tout cas. Ce serait bien trop dangereux et dans l'intérêt de personne. Et du coup, on a le filet de sécurité, effectivement, qui est une grosse différence. Alors, oui, certains de nombreux investisseurs vendent les titres des banques et veulent comme ça s'en débarrasser, mais je ne pense pas que fondamentalement il y ait un très très gros risque économique derrière tout ça. Avec les banques françaises.
1: D'accord. Alors fondamentalement, c'était vraiment une crise de confiance, on va dire. C'est-à-dire qu'aujourd'hui, on ne donne plus de crédit, si je puis dire, aux banques.
2: C'est le risque, c'est qu'elles n'aient absolument plus de crédit. Elles en ont un peu.
0: 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Il est 20h.

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